0: sais pas ce qui est le plus percutant dans cette chanson, justement, si c'est le son, si c'est la découverte de la voix de Sam Sauvage, ou ouais, ce look et cette petite danse qui vous colle à la peau. Là, vous partez en tournée. Tous les jours, vous allez la faire, cette danse
1: de, ah ouais, des tout gens à qui fait. Dansent. Ah bah moi, quand je me dis que les gens ont pris leur place, ouais. pour nous, c'est un concert de plus à chaque fois, mais pour les gens, souvent, c'est la première fois qu'ils me voient, donc qu'ils nous voient avec les musiciens et les musiciennes. Donc il y a un peu un truc où on donne tout le soir, et puis tant pis pour le lendemain.
0: Bravo pour la condition physique.
1: Merci, on ne fait trop peu.
0: Sam Sauvage, vous l'avez vu aussi dans le joli clip de Clara Luciani. C'est lui, le garçon mystérieux qu'elle regarde dans la rue. Voilà. Premier rôle, n'empêche, dans un clip, ça vous a donné envie d'en faire d'autres,
1: ouais,
0: ou même du cinoche.
1: Ah bah quand j'ai fait ça, je me suis dit, oh, pour vous, ce soit pas le dernier.
0: Ouais.
1: Non, en vrai, je sais pas. Moi, je pense pas du tout que j'ai un talent pour ça. Hein.
0: Oui, faire l'acteur, c'est pas dans
1: vos... Non. Bah, déjà, chanteur, c'est dur. Alors, quand elle m'a dit, viens faire l'acteur, moi, je lui ai dit que je vais couler ton clip. Puis elle m'a dit, non, ça va être génial. Bon, on l'a fait.
0: Elle avait la vision. Bravo, Clara. Alors, mesdames, messieurs, bonsoir. Les vieilles personnes comme moi ont la ref, ça, mais beaucoup trop jeune pour avoir entendu Yves Mourouzi dire mesdames, messieurs, bonsoir. Mais n'empêche que l'album s'appelle Mesdames, messieurs. Et c'est pas juste un gimmick, ce mesdames, messieurs. Il est là, dans l'album, dans plusieurs chansons, dans la chanson d'ouverture, donc, qui s'appelle Avis de tempête, où vous incarnez un présentateur météo, mais pas que, complètement dépassé par les fracas du monde.

0: comme ref, mesdames, messieurs, pour votre génération qui regarde sûrement pas le 20h et qui s'informe autrement. Et le mesdames, messieurs, bonsoir, il vient d'où, de vos souvenirs d'enfance?
1: Ouais, je sais pas, pour moi c'est même l'expression que j'aime bien, c'est ce truc un peu solennel, ouais. Et à la fois qui s'adresse à tout le monde, et puis quand on dit mesdames, messieurs, on a l'impression qu'on va dire un truc important.
0: Oui, c'est vrai.
1: C'est beaucoup plus que, écoutez-moi, j'ai un truc à vous dire, là c'est mesdames, messieurs. Ça, oui. Voilà, c'est vraiment, écoutez-moi parce que ça va être important, et je trouve ça très chouette, et surtout je voulais que l'album ce soit un peu une injonction. C'est-à-dire que comme c'est un premier album, que j'avais la sensation que voilà, à part quelques personnes qui ont vu Les gens qui dansent de temps en temps, je suis loin d'avoir eu une reconnaissance nationale, il n'y a rien du tout. Donc il faut un peu montrer ce qu'on fait, et je pense que c'est un peu une invitation à écouter l'album.
0: C'est sa première rencontre, mesdames, messieurs, point d'exclamation. Mesdames, messieurs, c'est pas seulement les gens très bien habillés de la télé qui le disent, ou les hommes politiques au début d'un discours. Ça peut être aussi quelqu'un qui fait la manche dans le métro.

0: s'appelle Un cri dans le métro. Et donc, autant sur la chanson d'avant, vous incarniez un personnage qui était plutôt rigolo, là, vous incarnez quelqu'un qui est en pleine détresse et qui va exploser. C'est des rôles que vous vous écrivez. Pourquoi ces rôles-là ?
1: Ça dépend. Des fois, je prends un rôle, des fois, je prends une incarnation, ou des fois, je ne joue pas de rôle. Ça m'arrive aussi.
0: Dans les chansons. Ouais.
1: C'est, en fait, je m'adapte beaucoup par rapport à la chanson. Hein. C'est-à-dire que moi, c'est pas du tout un album concept. C'est vraiment chanson par chanson. Si je pouvais, je ne sortirais que des chansons une par une, mais je voulais faire un contenant quand même. Et je pense que là, pour le coup, c'est plus une incarnation de ce que j'ai vu, d'une situation. C'est-à-dire qu'on l'a tous vécu un peu ce truc-là, et même ailleurs que Paris, ailleurs que Lille, là où il y a encore même un bus, ça, dans la rue, tout simplement. Là, ouais. Je veux dire, ce mec que j'ai vu péter un câble dans le métro, hein, littéralement, bah là j'ai pris la position osée de devoir l'incarner, et je le fais sur scène, et je pense que ça a donné du cachet au message, et ça a donné surtout plus de puissance au message.
0: Plus de force, c'est-à-dire que quand vous êtes cette personne et que vous vous adressez aux gens en disant « Mesdames, Messieurs », c'est plus fort que si vous vous mettez dans votre rôle de chanteur, observateur, et vous dites « J'ai vu un type dans le métro, il a dit ça, il a dit ça ».
1: Bien sûr, parce que moi, j'étais pas derrière la vitre du métro, c'est ce que je dis souvent.

0: devant, j'étais même dans le métro, et à ce moment-là, je le dis, pas fièrement, mais je veux dire, moi non plus, j'ai pas donné 2 euros. Je veux dire, quand il est passé, j'ai à peine laissé un regard, et c'est pour ça que c'est pas une chanson très engagée, en fait, c'est une chanson beaucoup plus engagée contre l'indifférence que moi-même, dont moi-même que je mettais en avant, donc cette incarnation était nécessaire, je pense.
1: Donc, plus, on va dire, oui, vous êtes concerné par ce qui se passe autour de vous, que ce soit dans Un vide tempête ou Un cri dans le métro. Mais qu'est-ce qui fait qu'un moment comme ça, ça devient une chanson, typiquement là, Un cri dans le métro, qu'est-ce qui fait que ce jour-là, cet homme-là qui fait la manche et qui s'énerve parce que personne lui donne et qu'il est au bout du scotch, qu'est-ce qui fait que ça devient une chanson? C'est quoi le déclic pour vous?
0: Bah justement, pour moi, c'est quand je dis le cri dans le métro, c'est le cri et c'est un peu la sensation qu'on a tous crié à ce moment-là. C'est des moments un peu rares comme ça où parce que quelqu'un qui fait de la manche dans le métro, il y en a tous les jours. Hein, je veux dire, on les voit tous les jours quand on va au boulot ou quand on va ailleurs, peu importe. Là, ce gars-là avait un truc où il s'est énervé contre une pauvre vieille dame, comment qu'elle non plus n'y était pour rien en fait.
1: Ouais.
0: C'est ça, on y est pour rien et à la fois c'est devant nous. Alors qu'est-ce qu'on fait? Est-ce qu'on regarde? Est-ce qu'on regarde pas? Lui, il a décidé qu'il fallait le regarder à ce moment-là. On l'a tous regardé et puis finalement cette dame, elle a donné 2 euros et moi je me suis dit ok, c'est peut-être un moment d'humanité à photographier. Et c'est important pour combattre l'indifférence, la seule chose que je combats presque dans cette chanson, c'était important d'en faire quelque chose d'immortalisé. Ouais.
1: Bah vous l'écouterez sur le premier album de Sam Sauvage, Mesdames, Messieurs, point d'exclamation. Donc, et si ça se trouve, j'ai dit une grosse bêtise, Sam, parce que pour nous qui achetons des disques, qui découvrons des artistes, je me dis première grosse tournée, premier album, première nomination aux Victoires, Révélation, c'est le début de l'aventure. Mais en fait, vous, l'aventure a démarré bien avant. Ça fait plusieurs années que vous faites de la musique.
0: Oui.
1: Vous avez même lu dans une interview dire que vous aviez la sensation même d'avoir eu un petit temps de galère.
0: Ah oui, bien sûr. Mais après, c'est normal que les gens ne savent pas. Hein,
1: parce
0: qu'il y a une exposition un peu cette année, des choses comme ça, dont je suis très très content.
1: Ouais.
0: C'est-à-dire que moi, ça change ma vie aussi. Hein. Ça change la tête de mes concerts aussi,
1: ouais.
0: Tout ça. Mais non, moi, ça fait 10 ans que je fais de la musique et ça fait à peu près, je pense, oui, pour être honnête, 8-9 ans. Très vite, j'ai voulu avoir un projet musical, tenter ma chance, en fait, en tant que jeune dans la musique. Donc, ouais, j'ai connu un peu 8 ans, 9 ans de bar, de resto et comme je disais, de concert dans l'indifférence, mais une indifférence nécessaire avant de connaître autre chose, je pense.
1: Qu'est-ce qui vous a donné la niaque, la force de continuer? Parce que oui, servir des pizzas ou des bières pendant 1 an, 2 ans, en attendant, soit, mais 8 ans, c'est long. C'était quoi? C'était de l'espoir?
0: Je pense que j'avais beaucoup d'espoir, et même si je traversais forcément des grands moments de doute, mais comme j'en traverse aussi aujourd'hui, parce que là, maintenant, il y a une autre pression, la sortie d'album, des choses, donc en fait, c'est une pression différente. Il y a la pression d'arriver à sortir un album, ensuite la pression que l'album fonctionne. Il y a toujours de la pression dans la vie, mais pas que pour ce métier-là, il y a des métiers bien pires que ça d'ailleurs. Moi j'ai cette chance-là. Non, mais je pense que j'ai tenu entre guillemets, hein, c'était pas si dur que ça, mais j'ai tenu parce que l'aventure est aussi intéressante, le chemin est aussi intéressant que la présumée arrivée qui n'existe pas.
1: Oui.
0: Et pour moi, tant qu'il n'y a pas d'arrivée, il y a du chemin et moi ça me plaît. Donc même jouer dans les restaurants, si demain j'y retourne, alors oui, ça va me faire bizarre, mais c'est pas un truc qui va me m'horripiler.
1: Comment dire? Est-ce que maintenant vous pouvez dire mon métier c'est musicien? Et si oui, à partir de quel moment vous avez commencé à le dire?
0: J'ai commencé à le dire de manière tout à fait pragmatique et très économique en fait, à partir du moment où j'en vis. Alors je veux dire, là ça fait depuis récemment, très récemment, ça fait un peu moins d'un an. Et oui, moi je me suis toujours refusé à dire en me présentant que j'étais musicien. Je disais souvent, je suis barman, mais je fais de la musique. Je suis régisseur au théâtre, je l'étais pendant 2 ans, mais je fais de la musique et j'aimerais bien un jour que ça fonctionne. Et là aujourd'hui, si ça fonctionne, je sais pas, mais en tout cas je dis je suis musicien. C'est mon métier et c'est très très cool.

le musicien Sam Sauvage est notre invité ce soir. Et sachez que sur l'album, vous allez aller de surprise en surprise et plein d'ambiances différentes. J'ai beaucoup aimé à quel point vous m'avez baladé et vous avez joué avec mes émotions, mes humeurs, mes réactions en écoutant Mesdames, Messieurs. J'ai un sourire amusé en écoutant Je suis pas beau, parce que on se l'est tous chanté ado en se regardant dans le miroir.

0: sommes sauvages. Je suis pas beau. Mais voilà, là, vous, les ados vont vous adorer. Hein.
1: Ah, c'est vrai?
0: Ah bah oui, je pense. On se dit, ah, je suis pas tout seul. Moi, si j'avais vu cette chanson-là quand j'avais 15 ans, ça m'aurait fait un bien fou.
1: C'est vrai? Ah bah, ouais. Moi, elle m'a fait un bien fou de l'écrire aussi.
0: Donc, il y a ces moments-là vraiment joyeux, souriants, bah, comme les gens qui dansent ou comme ça. On laisse Sam Sauvage nous emmener dans son univers. Et puis, je vous rappelle que le monde va mal, hein, on l'a dit au tout début de l'interview. Et donc, il pleut des femmes. Histoire vraie, Sam, vous avez perdu une amie victime d'un féminicide.
1: Tout à fait, oui. Il y a un an, à peu près ça.
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1: Des filles au destin volé par ceux qui manquent de courage, quelle plume. C'est forcément plus difficile à écrire que je suis pas beau. Ou alors est-ce que c'est juste une difficulté différente?
2: Je pense que ça sort tout seul au bout d'un moment. Enfin, il y a des chansons comme ça qu'on écrit en 10-15 minutes, celle-là forcément on faisait partie, parce que d'autant plus que ça m'a touché personnellement. Et je pense que ça m'a fait du bien de l'écrire en fait. Moi ça remplit. De toute façon, en tant qu'artiste, on fait des chansons souvent pour se remplacer des consultations de psy, hein. C'est littéralement ça. Hein. Parce que, et en fait, c'est la même chose qui s'est passée là. Et même si c'est un sujet difficile, dur à écrire, dur d'en parler en interview, tout ça, je pense que c'est nécessaire d'en parler. C'est justement ce qui fait tout l'intérêt de cette chanson. C'est pas pour rien que je l'ai écrite, c'est quand j'ai découvert que mon ami Lison, hein, son prénom, comment en fait n'était qu'un numéro. Quand je l'ai vu sur le compte Nous Toutes, sur Instagram, des choses comme ça, qu'en fait oui, c'était la 171e, 163e de l'année, je ne sais plus. Et comment c'est ça, c'est pour ça qu'il pleut des femmes, je parle vraiment de cette averse-là. Et même si c'est dur d'en parler, je pense qu'il faut en parler, il faut encore en parler. C'est à force d'en parler qu'on va réussir à combattre au moins le truc. Et si je peux apporter ne serait-ce qu'un petit caillou à l'édifice, ce sera déjà ça.
1: Bah merci de l'avoir fait, elle est très poignante et parlante, et en plus merveilleusement écrite cette chanson. Revenons à la maison, ça fait plaisir. Boulogne-sur-Mer,
2: bien sûr,
1: c'est un endroit important pour vous, c'est là que vous avez grandi, Sam?
2: Oui, tout à fait, c'est ça, je suis un nordiste, un vrai de vrai.
1: Et il y a une chanson donc dédiée à votre ville, Boulogne.

0: C'est quoi votre fidélité, votre lien à Boulogne pour en faire une chanson? C'est comme Orelsan avec Caen.
1: Bah c'est une phrase que je dis toujours, mais c'est parce que quand je l'ai trouvée, quand elle m'est venue, je me suis dit que c'était la meilleure façon de décrire cette ville-là. Et c'est un vrai compliment, hein, ça paraît bizarre, mais c'est juste que c'est une ville qui est aussi belle dans sa laideur que laide dans sa beauté. Je trouve que c'est vraiment la phrase qui lui convient le mieux, c'est que j'aurais pu glisser dans cette chanson d'ailleurs si je l'avais pas trouvée après.
0: Ouais, c'est pour la réédition, on note ça.
1: Pour Boulogne 2. Mais c'est une ville qui qui m'a hébergé, j'aime bien ce terme-là, de mes 0 à mes 18 ans. Ouais. Moi, je me définis très peu de là d'où je viens. Mais par contre, c'est important d'en parler. Je veux dire, moi, je me définis plus par là où je vais. C'est ce que je préfère. Mais par contre, je voulais quand même rendre hommage un peu à cette ville et parler aussi de ce qui se passe là-bas. Parce que c'est une ville qui a beaucoup d'histoire, qui a été détruite pendant la guerre, des choses comme ça. Mais les gens, je sais pas pourquoi, ont gardé un cœur énorme. Et les événements aussi tragiques qui s'y passent, avec le cimetière de la Manche, hein, comme on dit, les migrants qui se noient dans la Manche. Et je vois en fait tous les clichés très tenaces à Boulogne. On parle de racisme, on parle de tout ça. Alors qu'en fait, moi, tout ce que j'ai vu, c'est des pêcheurs aller sauver des migrants en mer. Donc les pêcheurs avant qui mouraient de la mer viennent maintenant sauver ceux qui sont dans des embarcations de fortune. Et ça, je voulais un peu trouver ce double sens pour raconter cette double histoire, ce passé et ce présent, qui finalement se lie comme jamais à présent même.
0: Il y a beaucoup de profondeur en fait dans votre album, et c'est vrai que avec les premières chansons, notamment Les gens qui dansent, etc., on s'attendait pas forcément à ça. Est-ce que vous vous rendez compte que vous surprenez, dans le très bon sens du terme, mais voilà, moi franchement, la première, je me suis fait avoir, je vous ai vu arriver, votre petit look là, votre petite choré et tout, j'ai dit génial, il est trop sympa Sam Sauvage. En fait oui, il est trop sympa Sam Sauvage, mais il est aussi très profond, enfin je dirais, il y a du monde là-dedans.
1: Il est pas dépressif, promis.
0: Non, c'est pas ça, mais intelligent, vous écrivez divinement. Quand dans Roi du silence, vous racontez l'histoire, alors de beaucoup de couples, mais là en l'occurrence c'est l'histoire de vos parents et de votre papa qui se barre au moment de votre naissance, vous avez des phrases géniales. Qu'on est...

0: roi du silence, ça vous évite la consultation de psy pour vous réconcilier avec votre père?
1: Bien sûr, et c'est pour ça qu'il y a autant de métaphores. Parce que,
0: il y a des princesses, des rois, tout ça. Mais
1: j'assume de dire que je me cache derrière ça. En fait, j'ai pas de problème à le dire. Et je pense que le jour où je réussis à écrire une chanson avec des mots directs, comme je le fais souvent dans d'autres chansons, c'est que là, j'aurais vraiment guéri mon truc à l'intérieur de moi. Mais bon, on guérit pas souvent si vite qu'on veut. Et puis surtout, moi, j'ai même pas envie de guérir. Je me sens très bien comme ça aussi maintenant. Donc, je me suis un peu caché derrière ces métaphores-là. Et si je l'ai sorti, parce que c'est un peu une valeur personnelle, j'écris d'habitude plus sur les gens que sur moi. Là, je me suis dit que mon histoire, je pense que je suis pas le seul à l'avoir vécue. Je pense qu'elle parlerait à beaucoup de gens. Donc, c'est pour ça que je voulais un peu la glisser comme ça, en espérant que les gens la comprennent, la reçoivent, bien sûr. Ouais.
0: Alors, on parle de mots directs. Je ne t'aime plus, c'est suffisamment direct.
1: Ouais, là, pour le coup, j'avais pas besoin de psy. J'y suis allé franco.
0: On y va, alors. Sam Sauvage, je ne t'aime plus, mesdames, messieurs. Désolé, les psys, on peut pas tout avoir.
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0: Message reçu, Sam Sauvage est l'invité de Décibel. J'ose même pas vous demander pour qui elle était, si la personne a bien reçu le message. Non, c'est vrai. Non, mais hey, c'est hyper cruel.
1: Ouais, mais je pense que c'est mieux de le faire en chanson que de dire des mots pareils en face ou un truc du genre. Puis surtout, c'est plus facile de dire. Je trouve que dans la vie, c'est plus facile de dire je t'aime dans un gros mensonge que je ne t'aime plus dans une vérité bien brutale.
0: C'est pas
1: donc,
0: faux.
1: Dans un album, c'est mieux que dans une relation.
0: Comment vous bossez, Sam Sauvage, ce premier album? Il est né de vous uniquement ou bien vous êtes plusieurs? Est-ce que quelqu'un écrit avec vous, compose avec vous, produit avec vous?
1: Alors sur Mesdames, Messieurs, comme sur l'EP avant, l'album comme l'EP, moi j'ai fait auteur, compositeur, interprète dans sa totalité. C'est-à-dire que voilà, j'ai tout écrit tout seul, la musique aussi, le texte, et par contre l'interprétation également, pardon. Et après, par contre, pour la première fois, je me suis entouré d'arrangeurs. C'était une volonté de ma part, je voulais un peu ouvrir ma musique à d'autres horizons, notamment sur des titres comme Boulogne, Il pleut des femmes, Je ne t'aime plus, là qu'on a écouté tout à l'heure. Et en fait, j'ai rencontré des gens assez sympas pour le faire. Pierre Cheguillaume, Simon Kenéa, qui travaille notamment avec Zao de Sagazan, à Nantes, dans un studio. On a fait ça pendant tout l'été dernier. Et puis aussi David Enfrein, qui comment travailler sur Ne t'en fais pas pour elle, à la basse, un peu le, on l'a appelé le hooligan de la musique, et je trouvais ça hyper bien trouvé.
0: On va écouter d'ailleurs Ne t'en fais pas pour elle tout à l'heure. Donc voilà, on va se rendre compte de ce que le hooligan.
1: C'est ça, c'est un vrai de vrai. Et une dernière personne qui est Xavier Demar, qui a travaillé beaucoup avec son frère Pierre Demar sur Je suis pas beau, pour ce côté pop, cette fraîcheur. En fait, j'allais chercher des sonorités chez des gens.
0: C'est ça.
1: Pour ressembler à mon album.
0: Parce que vous, naturellement, vous allez vers quel genre de sonorité? C'est quelque chose comme les gens qui dansent? C'est un truc un peu cold wave, un peu post-punk?
1: Du tout, mais je suis vraiment très éclectique. Donc ouais. Que dans chaque chanson, il y a un style différent. C'est ça que j'aime bien. C'est ce que j'espère avoir.
0: Mais par exemple, quand vous composez quelque chose qui est brut, qui n'a pas été arrangé, etc., ça ressemble plutôt à quoi? À des sons synthétiques? Ça ressemble à du piano? Comment vous?
1: Ça dépend de la façon dont je compose, en fait. C'est-à-dire que parfois, des fois, quand j'ai le texte avant, je vais l'habiller d'une certaine manière. Et quand je me dis que le texte est un peu solennel, des choses comme ça, je vais le faire au piano. Et puis parfois, j'ai un riff de guitare, ou parfois, j'ai juste un truc de synthé.
0: Donc vous êtes pianiste, guitariste?
1: En fait, j'aime bien dire que je fais un peu tout, mais pas très bien. je suis pas un grand soliste de guitare, je suis pas un grand pianiste du tout. Mais
0: ça vous permet de bosser et de composer.
1: C'est ça, ouais. Ça me permet en fait de composer. Et après, il y a des gens dont c'est le métier, par exemple, d'interpréter très bien les guitares, tout ça, à qui je confie ça de manière naturelle.
0: Mais d'accord, mais je comprends mieux aussi pourquoi vous êtes tellement chouette en interview, pourquoi aussi vous êtes tellement content de faire plein de dates. C'est parce qu'en fait, toute une partie du boulot est archi solitaire pour vous.
1: Ah oui, carrément. Moi, je suis content quand je m'entoure d'équipe après.
0: Oui, je comprends mieux ça. Ouais, c'est bien ça. Sûr. Mesdames, Messieurs, est disponible. Vous l'avez compris, c'est un vrai coup de cœur pour toute l'équipe de Décibel. Et c'est très sympa d'être venu nous en parler.
1: Mais merci de m'avoir accueilli.
0: À la prochaine, Sam.
1: À bientôt. Merci pour tout.

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1: 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Émilie Mazoyer et Sébastien Tellier. Bonjour.
2: Bienvenue dans Décibel. C'est la première fois que vous venez dans l'émission.
3: Et complètement, comment j'ai pu manquer ça, Décibel?
2: Voilà.
3: En quoi?
2: Exactement, en tout cas je suis ravie de passer ce petit moment ensemble à l'occasion donc de la sortie The Kiss The Beast. L'album commence par la chanson du même nom, un vrai générique de début comme on les aime.

chanson que vous allez écouter une fois et chanter 150 000 fois. Voilà, c'est le principe de ce Kiss the Beast. Alors, avant de se plonger dans l'album, Sébastien, j'avais envie qu'on fasse un peu les présentations, puisqu'on ne s'est jamais parlé ici, et dire que c'est super réjouissant d'avoir un artiste tel que vous dans l'émission, parce qu'en fait, il y a plein de portes d'entrée à votre travail. Il y a des gens qui ont pu vous découvrir sur la bande originale de Lost in Translation, le très beau film de Sofia Coppola en 2003, avec Fantino,

votre ritournelle qu'on utilisait tout à l'heure en générique de bienvenue. Alors oui, elle date de l'album Politics en 2004, mais elle était aussi jouée merveilleusement à la cérémonie d'ouverture des Jeux Paralympiques Paris.

0: de souvenir, ça, pour vous, cette cérémonie des JO?
1: Grand souvenir, vraiment, c'était vraiment très impressionnant à faire. Déjà, j'étais très content qu'on m'invite, qu'on me propose de le faire. Je me suis dit, ah bah, vraiment, c'est sympa, quoi. Je me voyais finir au fond d'une cave tout seul, et puis en fait, non, on est venu me chercher, et on m'a mis en plein soleil, voilà. Non, en vrai, j'étais hyper content qu'on m'appelle pour faire ça. J'ai des grands souvenirs, je l'ai dit souvent, mais j'adorais ce convoi qui venait me chercher à les maisons pour aller répéter sur place, donc avec des policiers, des motards qui ouvraient le chemin, comme ça, Paris n'a jamais été aussi fluide.
0: C'est ça.
1: C'était journée porte ouverte, quoi.
0: À la Concorde en 5 minutes.
1: Et c'était génial de vivre Paris comme ça. En plus, en vrai, franchement, je veux dire, Paris sans embouteillage, c'était vraiment merveilleux. Donc ça, j'adorais ça. Surtout les enfants. Il y avait ce côté convoi présidentiel qu'on aimait beaucoup.
0: Ouais.
1: Et puis, j'ai adoré être sur la place de la Concorde comme ça, mais transformé. Moi, surtout que bon, c'était à la fin de l'été, il faisait hyper beau et le ciel bleu, cette ambiance de fin d'été et tout. D'habitude, déjà, j'adore ça, la fin de l'été. Mais là, en plus, avec cet événement-là, alors, c'était vraiment magique, quoi.
0: Ouais, côté patrimonial aussi, quand même, de se dire que oui, vous avez une carrière, on l'a dit, voilà, de 25 ans, forcément plein de bons moments. Vous avez voyagé partout dans le monde avec votre musique, mais là, cette chose-là de représenter la France, ça fait quelque chose à l'ego ou pas du musicien que vous êtes?
1: Ouais, quand même pas mal, je dois dire, c'est vrai. Et puis après, j'ai été fait chevalier des arts et des lettres, et je crois que c'est pour ça, j'ai l'impression, parce que c'était dans la foulée. Donc j'imagine que ça a eu une influence. Je sais pas, j'ai jamais su vraiment pourquoi j'avais été fait chevalier des arts et des lettres, mais ça, à mon avis, c'est pour ça. Et puis, c'est vrai que, alors, autant je suis complètement apolitique et puis j'ai un refus de l'autorité total, mais enfin, même si j'ai un super bon feeling avec la police, je me souviens notamment une fois à Cannes,
0: ouais,
1: j'avais été au jouet club de Cannes, et moi j'achète beaucoup de cadeaux aux enfants, enfin bon, je suis très bon.
0: Vous en avez à vous, puis j'imagine qu'il y en a en plus des enfants autour de vous.
1: Non,
0: vous
1: les gâtez. Là, c'était vraiment mes enfants,
0: vos enfants,
1: les miens, ouais, quoi. Et on avait tellement de sacs, donc on marchait un peu comme ça dans la rue, et carrément des policiers m'ont reconnu et nous ont aidé à porter les sacs de jouets jusqu'à l'appart. Donc j'étais là, ouais, super.
0: C'est classe.
1: Et donc, mais alors voilà, donc, mais enfin, en tout cas, c'est vrai que je me sens toujours un petit peu, c'est ce que je dis souvent, mais un peu renégat. J'ai l'impression de vivre tout seul dans ma cabane. Enfin, je vis pas dans une cabane, et en plus, je vis pas du tout seul. Mais c'est une impression que j'ai un peu comme ça. Donc là, le fait de participer à un truc un peu commun, de partager ça avec les gens qui habitent le même pays que moi, ça m'a fait hyper plaisir, clairement.
0: Sinon, j'ai une théorie pour la médaille. C'est peut-être pour l'Eurovision. Allez savoir. Moi, j'ai un souvenir ému de Sébastien Tellier, Eurovision 2008. Il entre sur scène en voiturette de golf. Moi, j'ai trouvé ça so chic, so French. Elle est encore dans ma playlist, cette chanson divine.
1: C'est
0: moi,
1: sympa.
0: J'ai trouvé extra.
1: Ah, c'est sympa. J'étais content avec cette chanson parce qu'en fait, on croit que derrière, ce sont des voix qui chantent comme des chœurs. Mais en fait, donc, les gens de l'Eurovision m'ont obligé à ce que ces espèces de chœurs qui arrivent derrière, choup, wap,
0: ouais,
1: du choup, soient chantés en vrai. Mais en fait, non, moi, tout ça, ces sons-là, je les ai avec un synthé qui était le Roland RD700. Enfin, je ne vais pas être trop technique, mais. Et j'avais. Une fois, j'avais loué ce synthé pour un concert. Enfin, bon, bref. Et puis, j'étais tombé sur ce son-là qui est un son magique.
0: Ouais.
1: On appuie, on met quelques doigts et ça organise. Ça organise toute une chorale. Et j'avais adoré ce truc-là. Et je m'étais dit, mais un jour, je m'achèterai. Donc, je me le suis acheté. Et puis, en m'amusant avec à la maison, j'étais tombé sur cette chanson. Mais en fait, j'avais commencé, c'est rare d'ailleurs, dans une chanson, j'avais finalement, d'une certaine façon, commencé par les arrangements. Parce qu'en appuyant sur le synthé, ça faisait choupi-wapi. Et puis, par-dessus, j'avais inventé une petite mélodie. Ça donnait divine, quoi.
0: Bah, moi, j'aimais beaucoup. Voilà. Donc, moi, pour ça, je vous aurais filé la médaille. Que ce soit pour ça ou pour les JO. En tout cas, elle est là, la médaille de chevalier des arts et lettres. Bravo à vous, Sébastien T.

0: c'est une chanson qui s'appelle Copycat. Copycat, c'est un, dans le meilleur des cas, un copieur. Dans le pire des cas, c'est-à-dire ce qui vous est arrivé, c'est une usurpation d'identité. Ce qu'il faut dire, c'est qu'en plus de tout ce que j'ai cité, vous êtes aussi hyper célèbre, pas que pour votre musique, mais aussi parce que vous êtes un des rares hommes à être une égérie Chanel. Donc vous êtes aussi beaucoup dans les magazines de mode, dans la presse, etc. Et donc vous avez atteint un degré de célébrité qui fait que quelqu'un s'est fait passer pour vous.
1: Mais complètement. Alors, bon, j'ai appelé la chanson Copycat, mais pour moi, Copycat, c'est un serial killer qui imite les crimes d'un autre serial killer, j'imagine.
0: Ah, oui.
1: Mais en fait, la chanson, parce que j'allais pas l'appeler l'usurpateur, qui sonne non. moins bien que Copycat.
0: C'est pas faux.
1: Copycat, ça tape.
0: Ouais.
1: Bon, voilà, donc l'usurpateur, ça claque un peu moins, évidemment. Mais enfin, bon, oui, c'est ce monsieur... qui a utilisé mon nom, en fait, il se faisait passer pour moi.
0: En utilisant votre look aussi, qui est très
1: connu.
0: Avec
1: le même look et tout, ouais. Pour aller en boîte gratuitement, des cocktails gratuits, des vêtements gratuits chez Chanel, des dîners en ville avec des grands patrons et tout ça. Et en fait, c'est marrant parce que... Enfin, c'est marrant, c'est pas du tout marrant, c'est absolument atroce, mais le... Parce qu'en fait, il a volé donc mon nom, c'est ce que j'ai dans la chanson, mais aussi... Il a volé une vie que je ne mène pas, parce que moi je ne fais jamais de grands dîners en ville avec des grands patrons.
0: Ouais.
1: Je ne l'ai jamais fait. Et puis et quand je vais quand
0: c'était ça le pire
1: chez...
0: pour vous, c'est qu'il donnait une image de vous un peu cracra que vous n'êtes pas.
1: Mais complètement.
0: Ouais.
1: Son côté cracra. Ah ouais.
0: Ouais. Non, puis,
1: moi bon, il y a très très longtemps, c'est vrai que j'allais en boîte de nuit tous les soirs, mais encore une fois, moi j'y allais, je cherchais l'amour, je cherchais une petite amie, j'essayais un petit peu. Voilà, bon.
0: Comme tout le monde.
1: Et puis voilà. Et puis non, mais je trouve que j'ai trouvé ce que j'ai trouvé plus méprisable d'une certaine façon, c'est qu'il s'est fait ami avec des gens en se faisant passer pour moi. C'est-à-dire, il allait chez eux dans leur appart, ils
0: dînaient
1: ensemble, ils passaient des samedis après ensemble et tout. Et ça, je trouve ça, c'est bizarre ça quand même de créer des fausses amitiés. Non, mais c'est vraiment un truc. Donc c'est ça qui m'a fait peur. Je me suis dit, bah pour faire ça, faut vraiment être quand même vachement dérangé, quoi. Donc et ça, le fait qu'il de me dire qu'il soit dérangé, ça m'a fait peur, parce qu'on sait pas à quoi s'attendre avec un mec qui est pas équilibré, quoi.
0: Oui, on veut pas qu'il se pointe, j'en sais rien, à l'école des enfants, un truc comme ça fait super
1: ça,
0: peur.
1: J'allais chercher
0: c'est
1: mes
0: fini,
1: enfants.
0: Fini.
1: Je montrais mon passeport. Ah, c'est fini, fini, ouais.
0: Ouais,
1: ouais heureusement, ouais. J'ai appelé la police et tout le bazar, quoi, je veux dire, quoi.
0: La beauté, des belles chansons, mais vous allez en trouver plein sur Kiss the Beast. Et puis, vous allez vous rendre compte que Sébastien Tellier utilise sa propre voix vraiment comme un instrument. Donc là, sur Copycat, voilà, vous avez entendu un certain traitement de sa voix. Sur d'autres chansons, c'est au contraire hyper simple. Et puis, sur Refresh, alors là, c'est incroyable.

0: c'est vous là.
1: Là, c'est moi. Alors, c'est ma voix déjà superposée. J'en ai fait beaucoup des prises.
0: Ouais.
1: Celle-là, j'ai bien dû superposer au moins une dizaine de fois ma voix. Et puis aussi, c'est ce que j'ai dit à Sébastien, parce que c'est encore Oscar Holter et Sébastien en duo qui produisent le morceau. Enfin, celle-là, quand même, la maquette, parce que je maquette tout avant de passer en production.
0: Donc, vous avez votre studio,
1: je fais mon studio, tout. Là, je prépare tout. Donc là, c'était quand même très proche. Enfin, je veux pas retirer de leur talent. Enfin, il se trouve que c'était très proche. Ouais. Mais par contre, j'avais dans mon ordinateur, j'avais un truc qui permettait de faire une voix synthétique qui ressemble beaucoup à celle-là. Mais c'est-à-dire, c'est une voix synthétique, mais dans laquelle on peut pas entrer de parole. Donc ça vient. Et après, donc j'écris le texte, mais il fallait recréer la même voix que cet ordinateur, mais avec du texte. Et donc on a Sébastien qui s'y est collé et il a passé pas mal de temps à recréer exactement ce grain-là. Et c'est ce que je dis souvent, mais j'aime bien le dire parce que en fait, c'est quand mon fils est né. Donc dans le 17e à Paris, et il est sorti, et là il a poussé un cri. Mais moi j'imaginais que les nourrissons, enfin les nouveau-nés, ça pleurait, mais en fait non, il a crié, et donc il a fait comme ça, et c'était je voulais ce grain là en fait, ce cri, parce que c'était pas juste un cri de bébé, c'était pour moi c'était, je veux dire, la naissance de l'humanité.
0: La vie, ouais.
1: La vie, ouais. Mais limite, je pense que ça, même les dinosaures faisaient presque le même son. Il y avait ce truc-là, presque irréel ou tellement réel que ça en devient fou.
0: Primal
1: scream.
0: Ouais, bah
1: comme le groupe.
0: C'est ça.
1: Complètement. Non, c'est ça en plus.
0: Ouais.
1: Et donc, je voulais retrouver ça pour refresh, cette espèce de truc. Parce que refresh, ok, c'est ma propre renaissance. Bon, voilà. Mais c'est aussi ce fait que la vie se perpétue. Et donc, j'avais très envie de faire ça, et ça nous a pris des semaines et des semaines de bien restituer ce côté un peu rauque du cri, quoi.
0: Et à côté de ça, il y a des chansons comme Un dimanche en famille, où là, bah, c'est juste, c'est votre voix, c'est vous. C'est...

0: Donc parfois vous poussez très très loin le traitement de la voix et parfois c'est vraiment très proche du naturel. Ça aussi c'est une liberté que vous vous donnez maintenant de traiter votre voix vraiment comme un instrument.
1: Oui, voilà, complètement, parce que aussi, c'est que la musique, c'est un monde très vaste. Il y a plein de trucs formidables. Il y a plein de basses différentes, il y a plein de synthés différents, il y a plein de trucs différents. Je sais pas, il y a de la chorale, il y a du tam-tam, il y a de l'afrobeat, il y a du rap, il y a de la pop. Enfin, c'est fou, mais c'est presque, je sais pas si on peut dire que c'est infini, mais c'est quasiment, les plaisirs de la musique sont quasiment infinis. Et donc moi, comme j'adore tout ça, j'essaye de tout mettre en fait, sans non plus que ça fasse fourre-tout quand ouais. même. Mais je pourrais pas, je me sentirais enfermé si j'allais que dans un seul truc et tout ça. J'ai envie de tout essayer, mais un petit peu comme dans la vie. Enfin, quoi que je dis ça, c'est pas vrai parce que. Enfin, j'aimerais bien, par exemple, essayer de vivre dans toutes les villes. Un petit peu à San Francisco, un petit peu à New York, un petit peu à Tokyo, tout ça. Mais je le fais pas, en fait. Ça fait depuis toute ma vie d'adulte, j'habite à Paris. Donc, je vais pas mentir aux gens. Mais c'est vrai que j'ai ce côté gargantuesque de vouloir... Ouais. J'ai envie de tout, quoi.
0: Et pour la musique, un des grands plaisirs aussi, c'est d'inviter des artistes qu'on admire sur ses chansons. Pareil, on n'ose pas forcément les inviter à dîner à la maison à Paris, mais sur un album, on les invite. Et sur votre chanson Thrill of the Night, il y a la guitare de Nile Rodgers, qu'on connaît bien évidemment, de Chic. Et il y a une voix qu'on découvre, c'est celle d'une chanteuse américaine qui s'appelle Slater.

0: votre job ne bosse qu'avec deux Français, vous et Sheila.
1: Il a bossé avec les Daft Punk.
0: Ah oui, ouais, ouais. Ah, mais ils comptent pour des Français, les Daft Punk, c'est la classe international.
1: Ils sont tellement, okay, mais ils sont, okay. Ils sont archi français.
0: Trois Français alors, Daft Punk, Sheila, Sébastien Tellier.
1: Oui, bah, je suis très content qu'on ait pu travailler ensemble. C'est vraiment un mec que j'admire profondément, c'est un immense musicien, c'est vraiment un génie de la musique. Et justement, quand je parlais tout à l'heure de non-réflexion, c'est ça qui est formidable, c'est de travailler toute sa vie d'un instrument, en l'occurrence, lui, c'est la guitare, et que ça semble facile. Lui, on a l'impression qu'il fait ça, mais comme il respire, enfin,
0: oui. Je veux dire, c'est... Oui, il n'y a pas de douleur, il est très fluide.
1: Il n'en fait pas des caisses, ouais. On a l'impression que c'est... Et c'est vraiment, mais ça, c'est vraiment à l'américaine, que le résultat semble vraiment des plus naturels. Et ça, j'adore chez lui. Puis, j'adore parler de lui parce que, aussi, c'est ce que je dis souvent, mais c'est tellement vrai, il est extrêmement sympa. Alors que souvent, on imagine les stars américaines. En plus, moi, il y en a un paquet de stars américaines que j'ai un petit peu côtoyées qui me faisaient carrément peur. Pas du tout. Il est sympa, comme je le dis tout le temps, il retient le prénom de tout le monde, il demande des nouvelles de la famille, il est humble, il est super cool. De lui émane un truc genre super sweet, il est vraiment merveilleux, quoi.
0: Je pense qu'il est très très heureux de faire de la musique. Vous parliez tout à l'heure d'amour de la musique et d'envie de bouffer toute la musique et de goûter toute la musique. Je pense que vous avez ça en commun, sans doute.
1: Alors lui, oui, parce qu'une fois, j'avais fait une vidéo avec lui. Enfin, on avait été interviewé ensemble à Los Angeles. Donc, le principe, c'est on se baladait en voiture dans les hills. Et puis, on discutait pendant cette sorte de balade en voiture. Et là, donc, je connais tous ses hits, les albums de Chic, évidemment, j'écoutais 15 millions de fois et tout et tout. Mais là, en plus, je me suis aperçu qu'il avait fait plein de musique pour le cinéma, tout ça. J'étais, ah bon, c'est dingue. Enfin, j'en revenais pas, mais un nombre de trucs incroyables de tout ce qu'il a fait. Je pense vraiment aussi... Parce que maintenant, je veux dire, il est plus, c'est pas un petit jeune, quoi. Et donc, mais il continue, il est en tournée. J'avais été le voir il y a pas très longtemps, au Zénith, à Paris. Et c'était génial parce que donc, moi et ma femme, ils nous avaient invités, mais on avait eu le droit de regarder le concert, mais dans les coulisses, mais juste au bord de la scène, sur le côté, quoi. Donc j'avais pu bien l'observer de pas très loin. Et je le voyais, mais prendre plaisir. Mais c'était dingue. On a l'impression que c'était la première fois qu'il faisait de la scène, carrément. Sautillait, il souriait. C'était dément, quoi.
0: En parlant de plaisir, je voulais vous remercier, Sébastien Tellier, parce que sur Kiss the Beast, il y a des surprises. Et c'est pas si commun aujourd'hui d'être surpris en plein milieu d'une chanson. Je pense, par exemple, à Lou, qui est une chanson vraiment pleine de surprises, puisqu'on commence sur une petite guitare flamenco, un petit voyage linguistique en Espagne. Après, il se passe ça, et puis après, il se passe encore autre chose.
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0: vous mentir, la première fois que je l'ai écouté, à ce moment-là, j'ai fait parce que vraiment, j'étais surprise et contente. Est-ce que vous aussi en studio, quand vous faites une cascade de la sorte, vous vous dites
1: Ouais, j'étais très content. En fait, le principe de Loup, c'est une chanson où c'est un loup qui se déguise en chien pour commettre un peu ses petits méfaits et tout et tout. Et donc, je voulais que ça soit ça. Je voulais que ce côté un peu espagnol, ce loup qui se déguise en chien, qui essaye de bien présenter avec une certaine classe et tout. Ça. Mais parfois, il redevient loup, quoi. C'est plus fort que lui. C'est pour ça qu'on passe de ce côté un petit peu, on va dire, jazzy espagnol à des côtés crazy funk, appelons ça comme ça. Et pour moi, c'était important comme ça que tout d'un coup, c'est le naturel revient au galop, comme on dit. Enfin, j'aime pas trop utiliser l'expression, mais voilà.
0: C'est là,
1: voilà. Et donc, c'était ça que je voulais, quoi. Que tout d'un coup, paf, le pot, comme si il pleuvait, que son déguisement disparaissait un peu, et que ça y est, on voyait que c'était un loup qui se sentait tout nu, qui c'était l'urgence, la catastrophe, quoi.
0: C'est ça que j'adore chez Sébastien Tellier, c'est qu'on se dit quand même, il y a du monde et là-haut. Et non, mais si. Et je vous imagine, vous êtes tout seul en studio au départ, tenter des trucs. Vous parlez à voix haute?
1: Oui.
0: Ah, alors, j'en étais sûr.
1: C'est vrai qu'il faudrait. J'aimerais pas être filmé seul au studio.
0: Ah.
1: Enfin, si je me sentais filmé, bien sûr, j'essaierais de bien me comporter. Mais me sachant non filmé, c'est vrai que je me mets dans une sorte d'état de transe quand même. Hein. Au début, non, j'arrive plutôt tranquille. J'allume le matériel. Voilà, il faut le temps. Moi, j'adore les vieux synthés, donc le temps que ça chauffe et tout. Voilà.
0: Ouais.
1: Et puis même après le temps que ça charge, machin. Et puis au fur et à mesure, c'est vrai que je suis là. Ça monte un peu. Et après, c'est vrai que je me comporte un peu comme une bête dans le studio, parce que si je compte beaucoup sur le chaos pour créer, parce que je pense que parfois la musique, c'est comme si la musique préexistait déjà. Il y a 88 touches sur le piano, donc tout existe un peu à l'avance, mais pour aller les chercher, ces notes là il faut se mettre dans des états pas possibles. Et puis même certaines mélodies, c'est pas qu'intellectuel, il y a un truc physique aussi. Il faut se mettre dans un état pour se dépasser. On se dépasse pas que psychologiquement. Il y a un truc physique aussi, c'est de mettre dans certaines postures, ou justement d'avoir tellement essayé de trouver un truc qu'on est épuisé. C'est justement enfin quand l'épuisement il arrive qu'on trouve le truc. Donc il y a toute une série de trucs, et c'est vrai que si on me filmait en studio tout ça, je pense que j'aurais l'air d'un bombardeau. Enfin, déjà que c'est pas loin, mais effectivement. Mais ce qu'il y a, c'est que j'adore cette solitude, parce que en studio aussi, c'est que c'est comme si j'étais face au miroir aussi. Je peux pas me mentir à moi-même. Et donc il y a ce truc là. En fait, c'est des grands moments de vérité pour moi. J'ai vraiment rendez-vous avec moi-même quand je suis tout seul en studio.

0: avoir un look de chanteur de hard rock ou de bûcheron canadien et prôner une masculinité plus douce.
1: Mais oui, c'est très important pour moi.
0: Ben oui.
1: D'être doux. Ben déjà, je pense plus. Parce que avant, on valorisait, même dans le cinéma, tout ça, on valorisait un peu les brutes ou même pas. Pas forcément des ordures, mais un peu des... Où je me souviens de cette série, L'homme qui tombe à pic. Bon, le mec, il est un peu rentre-dedans, il a un gros 4x4, il passe à travers des cercles de feu, enfin, des trucs un peu comme ça.
0: Et il pleure pas.
1: T'as dit que maintenant, c'est plus pareil. Et on s'est rendu compte qu'en fait, ce mal dominant, ce mal alpha, il était un peu relou, quoi. Hein, et puis, il embêtait un peu tout le monde. Il prend trop de place, il gêne, il parle fort au resto, il roule vite sur l'autoroute. Enfin, il est pénible, ce mec. Donc, on n'en veut plus de ce mec. Il est trop pénible, trop nuisible. Donc, il faut bien inventer un autre style, finalement. Un autre style de perfection. Parce que, bah, quand même, il peut y avoir éventuellement, quand même, encore dans les séries ou dans les films, des hommes. Alors, comment ils vont être, ces hommes?
0: On accepte de les voir.
1: On accepte quand même de les voir. Et donc, il faut bien les définir, les redéfinir un petit peu. Mais c'est vrai que maintenant, il y a beaucoup de séries ou de films où l'homme, dans ce film, dans ces séries, c'est un chouette mec.
0: Ouais.
1: C'est pas un mec qui vient là pour tout défoncer. C'est des mecs bien, quoi, coolos, quoi. Et donc, c'est ça. C'est juste ça. Donc, moi, j'imaginais, voilà, l'homme du futur, ou mais un futur proche. Hein. Et,
0: oui, bah, ne fais pas attendre trop longtemps.
1: Oui, voilà.
0: Le plus proche possible.
1: Voilà. Mais après, il faut pas non plus... Enfin, tout ça, naïf de cœur, tendre et rêveur, ok. Mais il faut pas non plus être mielleux, gnangnan, machin. Il faut... C'est juste qu'il faut que ça soit sweet, quoi, tout ça. Voilà.
0: Sébastien Tellier, après vous avoir remercié pour cet album et souhaité une très belle tournée, qu'est-ce qu'on peut vous souhaiter pour la suite ?
1: Souhaiter pour la suite, je pense qu'il faudrait quand même inventer une sorte de médicament où on puisse manger autant qu'on veut sans grossir. Ce serait vraiment mon rêve.
0: Ça, c'est cool.
1: Enfin, moi, c'est ce que je fais, mais je me le permets que l'été. J'essaye de faire que des repas de suite avec frites. Enfin, à part le petit déjeuner. Et l'été, alors c'est pas l'été dernier, mais l'été d'avant, j'avais réussi à faire 17 repas de suite avec frites.
0: Ouais.
1: Et puis après, malheureusement, c'est la fin des vacances, c'est dur à dire.
0: Si vous vous présentez au présidentiel, je vote pour vous, j'adore ce programme. Sébastien Tellier était dans Décibel. Merci beaucoup, Sébastien.
1: Merci à vous.
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0: Bien, en remontant le fil de ta carrière et en repensant donc au début des bébés brunes, je me suis dit que oui, ça va faire 20 ans maintenant que je te pose des questions à la radio.
1: C'est vrai.
0: Ça va pas tarder. Et pourtant, même si ça fait 20 ans que je te connais, que je suis ton parcours, ta musique et tout, et ben il y a des choix musicaux que tu as fait pour ce soir qui m'ont étonnée.
1: Ah, tant mieux.
0: Donc voilà, tu es un homme plein de mystères. On va aussi écouter ce soir alors des chansons que tu as choisies, mais aussi ta nouvelle chanson à toi, voilà, qui s'appelle Horror Show. J'ai pas dit de bêtises, hein, ça annonce ton album ?
1: Mon EP, en vérité. C'est pas vraiment un album, c'est 5 titres. Et en fait, c'est la suite, tu sais, de Premier Souvenir du Futur, qui est sorti il y a 5 mois.
0: T'étais venu dans l'émission pour en parler.
1: 5-6 mois. Ouais. Et donc, c'est un peu la suite, c'est la part 2, tu vois, de ça.
0: Ok, donc tu préfères 2 EP de 5 titres plutôt qu'un album ?
1: Pour l'instant, j'aime bien faire ça. Et ça me permet de sortir de la musique un peu plus régulièrement. Et en fait, pour moi, c'est comme un album finalement, ces 2 EP. Enfin, tu vois, ça se répond, quoi.
0: D'accord. Ouais. Bon, très bien. On en parlera tout à l'heure. Pour le moment, plongeons donc dans la liste de tes choix musicaux. Et la première qui arrive, c'est une chanteuse, mais qui aimait par-dessus tout jouer du piano, Nina Simone.
1: Ouais.
0: Voilà. Elle fait partie de tes fondamentaux depuis toujours ou c'est plus récent ?
1: Je pense que c'est assez récent finalement, mais bon, je pense que je l'ai entendu petit sans m'en rendre compte. Mais il y a un côté, cette chanson, elle me subjugue, je l'adore et je l'ai découverte. Tu sais dans le film de P.T. Anderson, Licorice Pizza.
0: Ok.
1: C'est le plan séquence de début et il y a cette chanson qui passe et j'ai tout de suite flashé sur cette chanson que je connaissais pas et que je trouve vraiment merveilleuse, assez éblouissante. Quoi.
0: La voix de Nina Simone est incroyable aussi, ouais. Elle avait une voix comme ça très grave et puis avec beaucoup de mélancolie, parfois de la peine dans sa voix. Alors quand on s'intéresse à son histoire, on voit que oui, effectivement, parce qu'en fait elle rêvait d'être pianiste classique,
1: c'est ça. Ouais.
0: Sauf qu'elle était noire et née à une époque aux États-Unis où les noirs ne devenaient pas concertistes simplement, et donc finalement elle s'est tournée vers le jazz et je pense qu'elle était heureuse de sa carrière, mais il y avait déjà un gros regret au départ.
1: Ouais, c'est clair, une sorte de revanche aussi qui est assez belle, mais ça a dû être très dur pour elle, quoi. C'est clair.
0: Il y a tout ça dans sa voix. July Tree, Nina Simone. Premier choix, 4 étoiles de notre invité ce soir qui s'occupe de vos oreilles, Adrien Gallo, est en décibels.

0: Simone. Et c'est un début d'émission. Attention qu'à la classe. Merci, Adrien. Tu nous gâtes ce soir dans Décibel. Alors, au rayon chanteur mort et qui nous manque, Nina Simone, c'est fait. Christophe.
1: Ouais.
0: Qui est mort pendant le Covid, je me souviens. C'était en 2020. C'était comment pour toi cette période, toi, Covid?
1: C'était très spécial parce que, je pense pour tout le monde, hein, mais j'avais assez peur. Et puis moi, en plus, c'est la naissance de mes fils, donc 2019. Donc ils sont tout petits.
0: Ah ouais.
1: On est confinés avec eux et on est un peu, on est un peu livrés à nous-mêmes, quoi. Donc c'était un peu spécial. C'est un mélange d'immense bonheur et d'immense peur.
0: Ouais.
1: Et de qu'est-ce qui se passe, quoi. Et Christophe, pour revenir à Christophe, c'est vrai que c'est une rencontre hyper importante pour moi. On avait partagé des chansons avec lui.
0: Tu l'as rencontré quand à l'époque Bébé Brune,
1: ouais,
0: après.
1: Ouais, à l'époque Bébé Brune, on avait repris Aline ensemble.
0: Ah, trop bien.
1: Et après, il m'avait carrément invité chez lui. On avait passé toute une nuit ensemble à écouter de la musique. Il était hyper généreux. Il avait ce côté... j'ai vraiment envie de vieillir comme lui, dans le sens où il reste hyper naïf, hyper émerveillé tout le temps. Et c'est un peu le but aussi de réussir à rester un peu enfant et émerveillé et hyper curieux de ce qui se passe, des nouvelles choses. Et ça, c'était vraiment assez estomacant de voir ça, quoi.
0: Ouais.
1: Il avait quand même un certain âge et il restait... J'ai l'impression qu'il était plus jeune que moi, vraiment dans sa tête, quoi. Donc c'était une grande source d'inspiration, quoi.
0: C'est génial que tu dises ça, parce que quand je suis allée chez lui, moi, pour l'interviewer, j'ai ressenti exactement la même chose.
1: Ouais.
0: Je me suis dit... Alors, il passait... c'est marrant, hein, quand il parlait comme ça, du coq à l'âne, comme s'il y avait mille idées en même temps et tout, et il voulait tellement partager les nouveautés musicales qu'il trouvait. Il avait cette espèce d'ordinateur qui était collé tout le temps, un ordinateur portable, et il te faisait écouter sur iTunes telle chanson, est-ce que tu connais cette chanteuse, est-ce que tu connais ce titre, oui mais telle version et tout.
1: Exactement.
0: Un enthousiasme qui est merveilleux, parce que c'est vrai que quand tu penses aux vieilles gloires de la musique, tu te dis, ils sont un peu en haut de leur montagne, mais lui non, il était...
1: Un adolescent,
0: passionné,
1: quoi.
0: Ben ouais.
1: Et puis généreux au point où j'aimais ses enceintes, tu vois, de studio. Il fait, mais j'ai les mêmes, je te les file et tout, repars avec et tout. Enfin, un truc assez lunaire, quoi.
0: Oh waouh.
1: Ouais, vraiment la classe.
0: Alors, t'aurais pu choisir tout un tas de tubes chez Christophe. T'as choisi une chanson qui passe moins à la radio, qui s'appelle Daisy. Pourquoi celle-ci?
1: Je l'ai beaucoup écoutée, notamment. L'été dernier, et je sais pas, je la trouve hyper belle dans les arrangements, dans le son. Il y a un solo complètement lunaire à un moment.
0: Ouais.
1: Je sais pas,
0: hein.
1: C'est vrai qu'effectivement, elle est peut-être un peu moins connue, donc, mais moi, je la trouvais hyper, hyper belle, cette chanson, j'adore.
0: C'est Christophe, c'est Daisy, c'est un très beau souvenir.

0: Mais quel solo! Oh là là, Daisy, Christophe. Alors, Adrien Gallo est avec nous et vous vous souvenez de Premier Souvenir du Futur, un EP sorti l'année dernière au mois d'octobre. La suite, très logiquement intitulée Dernier Souvenir du Futur, c'est dire si les deux EP marchent en miroir, va arriver dans pas très longtemps, hein, début juillet. On entendait les guitares là chez Christophe. Les guitares, c'est toujours important pour toi ?
1: Ouais, complètement. Là, c'est vraiment sur cet EP, ça revient fort.
0: Que t'as eu ta période piano.
1: Ouais, j'ai eu une période vraiment chanson où j'avais vraiment envie de faire du piano et les influences étaient vraiment moins rock. Et là, j'ai un peu eu envie de ça, de retrouver un peu cette spontanéité, guitare, batterie. Franchement, je pense que ça c'est assez nouveau. En tout cas, ça fait longtemps que j'ai pas fait la musique comme ça et je suis content de sortir des trucs un peu comme ça, quoi.
0: T'es remonté sur scène il y a pas longtemps au Festival de Cannes.
1: Ouais.
0: Alors pour le coup, c'était en plus à la route, hein, c'est guitare voix.
1: Ouais, grave.
0: Donc tu t'es.
1: Mais les nouveaux morceaux s'y prêtaient, quoi.
0: Ouais.
1: Tu vois. Du coup, c'était parfait et de pouvoir jouer tous les nouveaux morceaux qui sont très rock. Et du coup, ça faisait quoi, 3-4 ans que j'avais pas joué, que j'étais pas monté sur scène.
0: T'as les miquettes un peu.
1: Ouais,
0: ou pas
1: complètement. Et ça s'est trop bien passé. C'est comme le vélo, quoi. C'est revenu.
0: Ouais.
1: Et j'ai surtout pris énormément de plaisir, quoi. J'avais oublié quel kiff c'était que de faire de la scène, quoi. Donc je pense que la scène va revenir dans ma vie à grands pas, quoi.
0: Alors ça, c'est une très bonne nouvelle. Nous noterons les rendez-vous, évidemment. Mais là, Dernier Souvenir du Futur, donc qui va sortir dans quelques semaines. T'as dévoilé un premier extrait, une chanson qui s'appelle Horror Show. Et alors moi, quand j'ai vu ce nom de chanson, je me suis dit, ça me rappelle Horror Show sur le premier album des Libertines.

0: ton groupe d'adolescence, hein, ouais, les
1: clairement,
0: Libertines.
1: Clairement, clairement. Ouais, je me suis vraiment construit avec ce groupe. Et même le groupe s'est construit, c'était une des influences principales.
0: De Bébé Brune.
1: Ouais, Bébé Brune et tout. Donc clairement, ouais, il y a un clin d'œil.
0: Alors, c'est pas une reprise. Hein.
1: Non, c'est pas une reprise. C'est une autre chanson, quoi, ouais. qui a le même titre. Et alors, qui est en français.
0: Prépare-nous, voilà, psychologiquement, à découvrir ton son version 2026 et cette chanson Horror Show. Qu'est-ce que tu pourrais dire avant qu'on l'écoute ?
1: Moi, c'est un peu le sentiment que j'avais de parfois regarder les infos et me sentir complètement impuissant et triste et ne pas trop savoir quoi faire et voilà, être un peu désespéré parfois et attristé, quoi, par ce qui se passe dans le monde et en même temps essayer de faire, voilà, d'écrire d'une manière assez personnelle aussi et un peu intime. Donc voilà, j'ai essayé de faire ça et dans le son, c'est très rock et c'est franchement, les Libertines, c'est un peu influencé par, ouais, il y a un côté Strokes aussi, je trouve.
0: Ouais. Donc, voilà. D'accord. Que du bon, Adrien Gallo est de retour et Horror Show est dans vos oreilles. 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

0: Vivement la suite.
1: Merci.
0: Dernier souvenir du futur qui sort début juillet. Premier extrait, Aurore Show, Adrien Gallo. Aujourd'hui, quand t'écris de la musique, du coup, ton instrument instinctif que t'attrapes, c'est plus une guitare que le piano.
2: Ouais, pour ces chansons-là, complètement. Ouais. Je suis passé à la guitare et j'avais besoin de retrouver vraiment cet instrument. Enfin, c'est pas mon premier instrument, mais en vrai, c'est le piano.
0: Quoi ton premier?
2: C'est le piano.
0: Mais quand t'étais petit.
2: Mais quand j'étais petit, c'était du classique. Mais en vrai, je considère la guitare plus comme mon vrai premier instrument. Et Et en fait, j'étais dans une urgence. J'avais envie d'aller vite, donc j'ai tout fait vraiment un peu tout seul, quoi, dans mon petit studio. Et je pense que
0: ton producteur aussi.
2: Ouais, voilà, ouais.
0: Bravo.
2: Et je pense que l'urgence, ça m'a aidé aussi à pas trop me poser de questions et à retrouver un peu ce truc un peu brut des débuts, quoi.
0: Bon,
2: donc, j'ai pris beaucoup de plaisir à le faire.
0: On va écouter ça et puis après, évidemment, des concerts, etc., etc.
2: Ouais.
0: On vous tiendra informés, les amis. On continue ta sélection de chansons, Adrien. Et là, pour le coup, on est sur de la mélancolie pure. C'est Lana Del Rey.
2: Ah ouais.
0: Alors Lana, grande histoire Lana Del Rey, les gens adorent ou détestent parce qu'il faut vraiment se baigner dans ce spleen et mais voilà, faut l'embrasser quoi. Si on écoute Lana Del Rey,
2: ouais, faut être un peu triste.
0: Voilà, faut pas avoir envie de lui dire mais non ma grande, reprends-toi.
2: C'est
0: voilà.
2: Vrai qu'il y a pas trop de morceaux de dansant, ouais.
0: Ah non.
2: Il y en a pas tant.
0: C'est pas tellement
2: de Lana. La classe quoi. Moi je suis vraiment un immense fan et ça me rappelle un souvenir, je l'avais vu au Hollywood Cemetery genre à Los Angeles, donc c'était vraiment dans un cimetière quoi.
0: Attends.
2: Et je l'avais vu en
0: concert dans un cimetière.
2: Ouais, c'était fou.
0: Waouh.
2: C'était ouf, c'était très intense.
0: Oui.
2: C'était très intense.
0: Je veux bien te croire. Mais l'intensité est dingue. Moi, je l'ai vu aux Vieilles Charrues, Lana.
2: Ouais.
0: Alors, elle ne m'a pas vue, puisque nous n'avions pas le droit de la croiser en coulisses. Il y avait tout un truc, un parcours, etc. Tu vois, on sentait qu'elle avait besoin de se concentrer très fort avant le concert, mais ok, moi, je respecte. Et en fait, les fans la regardait et elle s'approchait d'eux et parfois elle posait sa main sur leur joue ou sur leur front. Et là, les gens étaient, je peux pas te dire, transfigurés. Enfin, il y avait vraiment une expérience mystique.
2: Ouais, mystique, mais elle est un peu comme ça, je crois.
0: Bah, le cimetière, là,
2: ouais,
0: oui. C'est...
2: Elle a un côté hyper spirituel, je crois. Ouais. Donc, mais ça s'entend dans sa musique. Et c'est vrai que cet album, pour moi, c'est son meilleur. Et surtout les trois premiers titres, je les trouve vraiment splendides, quoi.
0: Donc là, t'as choisi une chanson qui s'appelle Did You Know That There's a Tunnel Under Ocean Boulevard. Ce qui est vrai, hein, il y a un tunnel sous le Ocean Boulevard à Los Angeles.
2: Ouais.
0: T'es allé là-bas, toi?
2: Ouais, j'ai vécu un an là-bas. J'ai trop kiffé. C'était trop bien. Ouais. Et ça, ce genre de chanson, ça me parle vraiment. Ça me rappelle les paysages là-bas, quoi.
0: Ouais.
2: Donc, Lana Del Rey Forever.
0: Et avec vue sur le Pacifique, s'il vous plaît.
2: Ouais.
0: Ah, mais c'est grand luxe, hein, l'émission ce soir. Adrien Gallo vous a gâté. Voici Lana Del Rey.

0: There's a Tunnel Under Ocean Boulevard.
1: Oui, c'est un titre de chanson à rallonge, mais c'est pas grave, elle a le droit. C'est Lana Del Rey. Elle a tous les droits. Adrien Gallo qui passe ce samedi soir avec nous. D'habitude, tu fais quoi le samedi soir?
2: Bah souvent, en ce moment, je suis à la maison avec mes enfants parce que je les garde, quoi. Mais si, sinon, je vais boire des verres avec des copains.
1: Ah, et tu leur fais écouter, eux, ils ont écouté tes petits derniers souvenirs du futur qui
2: ouais,
1: sont au début juillet.
2: Bien sûr.
1: Ça va, ils sont fans, ils
2: ouais,
1: ont validé.
2: Ils soutiennent, c'est cool.
1: Génial.
2: Ils sont pas trop durs.
1: C'est parfait. Restez dans le coin, les amis, ce samedi soir, on le passe ensemble jusqu'à 21h. Adrien Gallo a choisi pour vous plein de belles chansons. Avenir, Carole King, Nino Ferrer ou encore Vanessa Paradis.
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1: Ah, et je l'adore, mon invité de ce soir. Il est auteur, il est compositeur pour lui-même et pour les autres. Il est chanteur, il est guitariste et pianiste. Et puis, il n'arrête pas de nous enchanter depuis maintenant un certain nombre d'années. Je n'ose pas refaire les maths que j'ai fait tout à l'heure, mais je pense qu'à un moment, tu vas célébrer tes 20 ans de carrière à Gallo sans avoir aucune ride.
2: Oups.
1: C'est incroyable.
2: Oupsie.
1: Exactement. Adrien Gallo, je vous rappelle que le nouvel EP Dernier Souvenir du Futur sortira début juillet et que pour vous y préparer, en fait, pour bien faire les choses, il faudrait écouter là, rapidement, Premier Souvenir du Futur, le EP qui date de octobre 2025. Comme ça, voilà, on se fait les deux ensemble comme un album, en fait.
2: Très bonne idée.
1: Voilà, on va faire ça.
2: Ouais, c'est ça.
1: Et tu vas nous faire découvrir aussi des artistes ce soir, enfin, peut-être que certains connaissent déjà, mais Geez ou Geez, je ne sais même pas comment prononcer le nom de ce groupe. Geez,
2: moi non plus, je pense que c'est Geez, ouais.
1: Ouais, Geez.
2: Je dirais.
1: Ouais, parce que Geez, ça fait bizarre.
2: Ouais, Geez. Et Geez, c'est vraiment un groupe de la nouvelle génération, n'est-ce
1: ouais.
2: pas? Et, je les trouve vraiment trop forts. Et je sais pas, c'est des super musiciens. Lui, c'est un super parolier, Cameron Winter. Et il a fait un album solo qui est fou aussi, qui est fabuleux. Et voilà, je les ai loupés en plus. Ils jouent à Paris là, je suis vert, mais je les trouve. Enfin, cet album là, Getting Killed, je le trouve incroyable, quoi. Donc.
1: À quel point la musique des autres, elle peut nourrir la tienne? Tu t'en tiens éloigné quand toi tu composes, ou alors au contraire, tu t'écoutes tout ce qui passe?
2: Non, j'écoute énormément, et même pendant que je compose et tout, ça me dérange pas du tout, quoi. J'ai pas du tout besoin de m'isoler pour, et puis j'ai l'impression que ma musique, elle est vraiment aussi assez référencée, et j'assume ça totalement, tu vois, de dire, voilà, ça c'est Three Strokes, machin, enfin, à chaque fois, j'assume mes influences, donc, j'ai pas la prétention de créer un truc si nouveau que ça, enfin, voilà, c'est ce que j'ai envie de faire sur le moment et tout, et c'est personnel, bien sûr. Et honnête, mais voilà, c'est très référencé aussi. Quoi.
1: Oui, bah, de toute façon, le rock a 70 ans, donc ouais. Là, c'est un peu tard si on veut vraiment inventer un truc. Bon courage.
2: Mais Geez, je trouve qu'il y a quand même un vrai truc, quoi. Ils ont vraiment ouais. mélangé plein d'influences qu'on ne mélange pas forcément au premier abord, et ils ont vraiment créé un truc, et je trouve qu'il y a un truc très, très frais, quoi. Très, très intéressant.
1: À découvrir, les amis, si ce n'est pas déjà fait, la chanson s'appelle Half Real. Premier encart pour certains d'entre vous avec Geez ce soir dans Décibels.

0: Guise. C'est incroyable. Alors, pour celles et ceux qui écoutent pour la première fois, vous êtes peut-être un peu fatigués après cette écoute.
1: C'est intense.
0: C'est parce que c'est intense. Parce que la voix est toujours à la limite. Tu dis, ah, c'est faux. Ah non, c'est bon, c'est pas faux. Mmh. Et pareil pour le rythme. Ouais. On dirait un concert de jazz.
1: Ouais,
0: tu
1: surtout,
0: sais
1: surtout
0: pas.
1: Celle-là, ouais.
0: T'essayes, tu dis, ah oui, attends, ça y est, je le fais. C'est ta-ta-ta. Eh ben non, c'est pas ça.
1: Elle est un peu free jazz,
0: pam,
1: celle-ci.
0: Pam. Non, c'est pas ça non plus et tout. C'est incroyable.
1: C'est ouf, hein. Ouais.
0: Comme quoi, en fait, tous les codes qu'on croit obligatoires pour faire du rock, il suffit de les casser, de décider qu'on s'en fiche, et puis on peut faire sa chanson rock comme on veut.
1: Ouais, c'est ça. Et là, il crée un truc assez neuf, quoi.
0: mais c'est crevant.
1: Ouais. Mais celle-là, c'est pas la plus évidente. Je t'ai pas fait de cadeau.
0: Non, quitte à découvrir, c'était ouais. bien de nous lancer dans le bain de Guise. Mmh. Alors là, en revanche, tiens, on parlait de cadeau. T'en as fait un sacré à Vanessa Paradis. Avec la chanson Mis à mort.
1: C'est elle qui m'a fait un cadeau de la chanter plutôt.
0: Raconte-moi l'histoire.
1: J'étais à New York et.
0: Mais il n'arrête pas de bouger. Le bilan non, carbone d'Adrien Gallo, c'est dégueulasse.
1: Et
0: t'étais à New York.
1: Ouais. Et j'écrivais le troisième album du groupe Long Courrier. Et en fait, j'ai vraiment cette chanson. Elle est arrivée hyper rapidement, quoi. Et vraiment, je pense que je l'ai écrite en une demi-heure, tu vois.
0: Et tu t'es dit, c'est pas une chanson de Bébé Brune. Je peux pas la chanter.
1: Non, et du coup je lui ai envoyé et elle a je pense qu'elle a tout de suite bien aimé, quoi, et on s'est écrit par mail et puis elle l'a enregistré ensuite avec Benjamin Biolay et du coup c'était incroyable pour moi, enfin c'était surréaliste, je l'ai écouté toute mon enfance et qu'elle chante une de mes chansons, ça m'a tué, quoi.
0: Quand t'es née, Vanessa Paradis, c'était ouais. déjà une star.
1: Ouais.
0: Elle est en tournée en ce moment, évidemment. Mmh. Hein, dans tous les zéniths, les festivals d'été et tout, c'est un peu une déesse. Elle fait peur ou pas ?
1: Pas du tout. Enfin, si, on a très peur de la rencontrer. Une fois qu'on la rencontre, elle met tellement à l'aise, elle est tellement humble et, enfin, c'est vraiment la classe ultime, quoi. Ouais. Humainement, je trouve que c'est très impressionnant parce que son niveau de notoriété est évidemment immense, ouais. mais elle est très, très cool, quoi. Et donc, t'es plutôt à l'aise et ça, voilà, le courant est hyper bien passé et donc c'était vraiment comme un rêve, quoi.
0: Et ta chanson lui va comme un gant. Mis à mort, Vanessa Paradis. Et dans Décibels. Là, on suit bien le rythme. C'est plus facile. Tac, tac, tac.

0: Estelle Astre, Vanessa Paradis, Mi Amor, elle est en tournée et on la retrouvera au festival Sœurs Jumelles à Rochefort à la fin du mois de juin. Décibel sera sur place pendant le festival. Évidemment, Vanessa est invitée. Toi aussi t'es invitée, Adrien.
1: Merci.
0: Quand tu veux. Ça te manque ça, les étés de festival ?
1: Ouais, complètement.
0: C'est là, tu disais, donc t'es remontée sur scène pour la première fois depuis 3-4 ans pour comme ça jouer quelques chansons, mais c'était un peu en mode festival de Cannes, etc., concert privé. En vrai, tu t'es déjà mis une date en tête pour une tournée ?
1: 2027, c'est sûr.
0: Ok.
1: Ouais, et j'ai effectivement les festivals, l'été, enfin, il y a un côté où tu rencontres plein d'artistes aussi, tu joues avec plein d'artistes, tu rencontres parfois des idoles et tout, donc c'est assez ouf à faire. Et j'ai hâte de m'y remettre, c'est clair.
0: Très bien. Mmh. Alors, cette chanson donc, que tu as signée pour Vanessa Paradis, c'est pas la seule que tu as offert à d'autres artistes. Tu as écrit pour Vendredi sur Mer, pour Olysses, Barbara Pravi, Marine aussi.
1: Ouais,
0: voilà. Est-ce que tu te mets dans la peau de la personne pour qui tu écris, pour écrire, ou bien est-ce que tu restes toi ?
1: Non, non, j'essaie de me mettre un peu dans la peau de la personne, effectivement, et j'aime bien être au service aussi de la personne, quoi, justement, m'oublier un peu totalement, et il y a un côté hyper inspirant de, voilà, d'essayer de mais c'est dur, hein, ça marche pas tout le temps.
0: C'est de la psychologie, quand même, là.
1: Ouais, il y a un peu de psychologie, et aussi vachement de feeling, quoi. C'est des heures passées en studio à essayer, voilà, de s'effacer le plus possible aussi, quoi, pour laisser place à ce qu'a envie de dire l'artiste et tout. Donc moi j'adore faire ça, et puis parfois on envoie une chanson, on se rend compte même pas et ça marche, quoi. Donc c'est un peu magique, il y a pas vraiment de recette, quoi.
0: Alors avant d'écouter Nino Ferrer, je vais te poser la question: est-ce que toi t'as déjà été malheureux en dans ta vie de musicien? Parce que Nino qui a mis fin à ses jours en 1998, lui ça a jamais été un mystère, il a été très malheureux à des moments de sa vie de musicien, quand par exemple il était cantonné à l'image de chanteur rigolo, quand on le comprenait pas, etc. Sentiment vraiment d'être incompris qui l'a bouffé. Est-ce que toi ça t'est arrivé à un moment de ta carrière d'être malheureux et te dire faut que je change des trucs, quoi?
1: Non, malheureux, non, pas malheureux. Après, sentir que parfois il y a un décalage entre la perception qu'ont les gens de toi et ce que tu voudrais dégager, transmettre, dégager et tout. Ouais, ça c'est sûr. Et parfois on est un peu déçu. Enfin, même je pense au début du groupe où on était presque pris pour un boys band et il y avait genre.
0: Non, mais les débuts de bébé brune, on disait les bébés rockers.
1: Ouais, voilà. Donc, mais bon, après, moi j'étais à chaque fois, je me sens hyper chanceux et heureux de pouvoir faire ce que j'aime tous les jours et de me réveiller. C'est mon activité, quoi. C'est génial, c'est ma passion et tout. Donc en fait, malheureux, j'irai pas jusque là, tu vois. Juste parfois, oui, un peu déçu, et oui, mais un peu frustré, mais en vérité, ça reste quand même beaucoup de kiff et de reconnaissance, quoi.
0: Et qu'est-ce qui te touche alors chez notre Nino Ferrer, qu'on va écouter chanter en anglais, car telle est ta volonté, Looking for You?
1: Déjà, je crois qu'il a un peu réalisé mon rêve il avait une maison de campagne, il est parti dans cette maison de campagne vivre il a créé un studio, et genre,
0: la taillade.
1: Ciao tout le monde, et je vais juste faire de la musique à la campagne, et j'adore ce move.
0: Ah, donc on n'est pas à l'abri que tu fasses ça. Une ferme studio,
1: bah, en vrai, c'est le rêve, quoi.
0: Bah oui.
1: C'est assez kiffant de faire ça. Et juste, c'est cette chanson que je trouve incroyable, que j'ai découvert un peu sur le tard. Bon, bien sûr, il y a Le Sud qui est une des plus belles chansons françaises, quoi. Mais cette chanson en anglais et tout cet album d'ailleurs, il est assez fascinant. Et je sais pas, cette chanson, elle est magique, quoi, non?
0: C'est
1: j'adore.
0: Vrai. Elle est magique. Nino Ferrer, qui était un grand du rock progressif aussi, quoi.
1: Ouais.
0: C'est vrai.
1: Oui, là on l'attend pas, justement.
0: Beauté. Looking for You, Nino Ferrer est dans Décibel. Et sachez qu'il est au musée aussi, Nino, au musée à Cahors, une grande expo qui s'appelle Nino Ferrer peintre, qui a ouvert au début du mois de mai et qui continue jusqu'au 31 décembre. Donc si vous passez par Cahors, n'hésitez pas à aller voir cette expo, elle est complètement dingue.

0: C'est sûr que si on ne connaît que Mirza et Gaston, il y a le téléphone qui sonne, on passe à côté d'une grosse partie du boulot de Nino Ferrer.
1: Ouais, qui est en plus incroyable, quoi.
0: Quelle beauté, Looking for You. Alors, ça, c'est quand même la chanson du samedi soir quand t'es plutôt en rancard et pas vraiment à la radio. Hein. Bravo. Hein. Notez-la dans vos playlists, les amis, parce qu'alors là, on est. Ah oui, oui, oui. Il fait chaud, quoi. Bref, on approche de la fin de l'émission et il faut que tu nous parles d'une artiste qu'on connaît pas encore, mais toi, tu connais très bien. Elle s'appelle Billy.
1: Ouais, clairement. Billy, je l'ai rencontrée il y a quoi, il y a 2 ans, par intermédiaire des Kids Return avec qui j'ai fait des chansons. Et elle est venue me voir.
0: Kids Return, c'est plutôt électro, on va dire.
1: Pop, t'as un peu des deux. T'as un peu d'électro, mais ils enregistrent beaucoup de trucs organiques. Donc, okay. Mais ils sont trop, trop forts d'ailleurs. Je vous invite à les écouter. J'aurais pu les mettre. Et Billy, elle est venue me voir parce qu'elle avait besoin, elle avait pas encore rien sorti. Elle avait besoin d'écrire des paroles. Et du coup, on s'est fait des cafés où on s'est mis à écrire et elle bossait avec les Kids. Donc ça faisait un peu team, quoi. Donc c'était assez cool.
0: Ouais.
1: Et en fait, elle a presque rien gardé de ce qu'on a fait. Mais c'est pas grave. Et en fait, elle est venue chanter sur Sarah Sahara, une chanson de l'EP Premier Souvenir du Futur.
0: Le tien, ouais.
1: Et elle a vraiment sublimé la chanson et tout. Et après, elle est venue la chanter avec moi pour la release party et tout. Et on est devenus amis, quoi. Et là, elle a sorti des chansons qui sont, je trouve, hyper fortes, quoi. Hyper pertinentes. Et elle apporte vraiment une sorte de vent de fraîcheur sur le rock français. Voilà, je trouve qu'elle a une vision hyper nouvelle. Et elle réinvente le truc, encore une fois, je trouve. Il y a vraiment un truc très intéressant dans la prod, dans les paroles, dans la manière de chanter tout.
0: Alors, vous avez peut-être déjà entendu sa voix si vous avez écouté la chanson de M qui s'appelle Super Chérie.
1: Ouais,
0: parce que
1: carrément.
0: C'est la fille de Mathieu Chédid, ouais. C'est elle, la super chérie des chœurs dans cette chanson. Et on sentait voilà, qu'il y avait quelque chose, en tout cas un attrait, c'est sûr, pour la musique. Mais là, ce qui est sûr, c'est que je ne pense pas qu'elle cherche à capitaliser tellement sur la notoriété de son père ou de son papy, Louis Chédid, parce que vraiment, elle est dans un style. Ça va si je dis niche.
1: C'est hyper rock indé, quoi. Ouais.
0: Moi, la première fois que je l'ai vue sur scène, Billy, c'était en première partie de Clara Luciani à l'Olympia.
1: Ah, bah voilà, ouais.
0: Voilà, au début de la tournée de Clara. Et ouais, il y avait vraiment un côté très un peu punk dans le garage, même.
1: Ouais,
0: quoi.
1: Ouais, clairement. Il y a un parti pris.
0: Ouais.
1: Que j'adore personnellement.
0: La chanson s'appelle Les Adieux et elle, c'est Billy avec 2 L et IE à la fin. Jolie découverte dans Décibels grâce à Adrien Gallo.

0: Ça, c'est le genre de chanson qu'on entend très peu en français. Belle trouvaille, ouais. Adrien. Mmh. Vraiment.
1: Ça te plaît, ouais.
0: Ah ouais, Billy, la chanson Les Adieux. Et nous, c'est déjà l'heure de la fin de l'émission. Alors, avant d'écouter la dernière chanson, je vous rappelle les informations essentielles pour Monsieur Gallo. Avec moi en studio, Adrien Gallo, déjà disponible. Premier souvenir du futur. Si vous voulez tout savoir sur cette EP, bah, réécoutez l'émission de Décibel en octobre 2025 hein, qu'on avait fait ensemble. Ouais. Tu nous avais voilà, tout expliqué. Et puis, dernier souvenir du futur, la suite, qui sortira au début du mois de juillet et noté dans vos agendas 2027 que vous allez pouvoir aller l'applaudir en concert. On se réjouit, yeah. Adrien. Dernière chanson, MGMT. When you die, quand tu meurs, quand tu vas mourir, je ne sais pas. Sympa pour terminer.
1: Ça tombe bien, ouais.
0: Ça tombe très bien.
1: Pour la fin de l'émission.
0: Ils t'inspirent, tu les aimes depuis toujours.
1: Bah, je trouve que c'est un des groupes les plus talentueux de leur génération, quoi. C'est assez fou. Et nouveau, et ils ont inventé un truc, quoi, je trouve, pareil.
0: Les synthés qui sont là avec les guitares, et en fait, personne ne se dispute, quoi. En fait, on peut vivre ensemble.
1: On peut vivre ensemble en harmonie, dans la paix et le bonheur. Mais, et cette chanson, particulièrement, elle est complètement psychée, quoi. Elle est complètement psychédélique, et le thème, je le trouve assez fou aussi. Bref, je suis assez transporté par cette chanson à chaque fois que je l'écoute, quoi.
0: Alors, on part en voyage avec toi. Et merci d'avoir passé ton samedi soir.
1: Merci, Émilie.
0: Salut, Adrien.
1: Merci beaucoup.
0: À bientôt.
1: À bientôt.

0: Adrien Gallo pour ce bon moment. On lui souhaite évidemment le meilleur pour sa carrière solo. À vous aussi, on souhaite le meilleur pour la suite de la soirée. Mais enfin, si vous restez sur votre radio ici, ça va bien se passer. La musique continue.
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5: Merci d'avoir choisi votre radio ici, c'est Willy vient déjeuner chez vous, numéro 1081. Et oui mes amis, ça filoche, j'espère que vous avez passé une bonne semaine. Alors pour beaucoup d'entre vous, c'est certainement la dernière semaine des vacances, donc je sais très très bien la tête que vous faites en ce moment. Vous faites la gueule, mais rassurez-vous, je suis là jusqu'à 13h, on va apprendre l'actu, on va se détendre aussi, il y a de la musique, des cadeaux. Et ce midi en plus, je suis en direct de notre radio ici Provence, à Aix-en-Provence, de quoi prolonger un petit peu les vacances. Et comme à chaque fois que je suis dans l'une de nos 44 radios ici présentes sur tout le territoire, eh bien j'aime parler actualité nationale avec des acteurs locaux. Alors vite, notez bien les dossiers du jour. Dans un instant, après la sécheresse, après la canicule, après les incendies, comment vont nos agriculteurs et nos producteurs en France ? Est-ce qu'on doit-on s'attendre à des augmentations du prix

0: 06 0810 055 056, si vous voulez réagir sur les thèmes du jour. Si vous êtes producteur, dites-nous comment vous avez traversé cet été hors norme. Est-ce que vous avez déjà vu que les prix des fruits et des légumes étaient beaucoup plus élevés? Est-ce que vous êtes fan de camping? Pourquoi? Qu'est-ce que vous aimez? Est-ce que vous aimez traverser tout le camping avec votre rouleau de papier toilette? Voilà, moi j'aimerais bien faire ça. J'utilise du Lotus triple feuille senteur lavande et je veux que ça sache. 0810 055 056 et vous repartez aujourd'hui encore avec votre sélection pour gagner une carte carburant au teint bronzé d'une valeur de 200 euros. Voilà mes amis, je crois que j'ai tout dit. Est-ce que vous allez bien? Oui. Tant mieux. Alors jingle et démarrons. Allez, hop, hop, hop, hop.
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0: Et on ouvre notre premier dossier. Bonjour Laurent Delville.
2: Oui, bonjour.
0: Bienvenue ici mon cher Laurent. Vous êtes exploitant agricole, maraîcher à Saint-Rémy-de-Provence et représentant de la FNSEA 13. Déjà avant de commencer quoi que ce soit mon cher Laurent, vous exploitez quoi chez vous? Vous faites pousser quoi de bon?
2: Alors je fais de la salade en plein hiver et je fais de la tomate ancienne l'été.
0: L'été, très bien. On va revenir dans un petit instant, savoir un petit peu comment ça s'est passé dans vos champs. Mais mon cher Laurent, déjà, quel est le moral des troupes là après cet été caniculaire? Comment vont vos collègues maraîchers et agriculteurs, mon cher Laurent? Comment est-ce que vous allez là?
2: Ah ben, comme disait mon père, t'as le droit de ne pas aller. Non, alors ça va. Ouais. Mais bon, c'est vrai que la difficulté de cet été par rapport aux périodes qu'on a pu connaître de forte chaleur qui a impacté physiquement les troupes parce que nous n'avons pas la clim dans les serres. Ouais. C'est vrai que ça a été compliqué pour travailler à ces fortes chaleurs.
0: Ouais.
2: Et dans un deuxième temps aussi, les cultures qui ont subi des stress inédits par rapport aux fortes chaleurs.
0: Ouais, je lisais qu'il y avait certains de vos collègues qui avaient presque tout perdu.
2: Alors, des collègues qui ont tout perdu, oui, c'est, essentiellement ceux qui travaillent en plein champ, des grandes cultures comme le melon, comme la pastèque, des fruits qui n'ont pas eu le temps d'arriver à terme, à maturité, qui ont été cuits, brûlés par le soleil. Car il faut savoir que les plantes transpirent la nuit et aiment redescendre la température. Ouais. Il faut qu'elles redescendent la nuit aux alentours de 25 degrés, en dessous de 25 degrés.
0: Ah
2: là,
0: oui, puis là,
2: ce n'était pas le cas. Mm-hmm. Et c'est-à-dire que la régénérescence des chairs ne pouvait pas se faire et les pertes ont été considérables dans ces cultures plein champ. Voilà.
0: Ouais. Et quand on perd, pardon Laurent, parce que moi je connais pas trop votre métier, mais quand on perd tout ou une partie, comment ça se passe? On est aidé? Il y a des assurances qui remboursent? Comment ça se passe? Ou vous gagnez rien?
2: Non, c'est selon les moyens que l'on veut mettre, mais si on veut se faire assurer pour une perte de récolte via une canicule, la grêle, il faut savoir que l'assurance coûte quasiment, pour vous schématiser la chose, c'est comme si vous perdiez une culture tous les 3 ans. Ça coûte tellement cher qu'aucun agriculteur n'a les moyens se payer des assurances pour couvrir ses dégâts. Alors, c'est-à-dire que ce sont des pertes sèches sur notre chiffre d'affaires, et en sachant l'agriculture comme elle va à l'heure d'aujourd'hui, c'est encore plus fragilisé les exploitations.
0: Bon, et nous, alors, juste pour être pour regarder juste mon petit nombril, mon cher Laurent, comment ça va se passer pour moi, pour nous les consommateurs, là? Est-ce qu'il va y avoir des prix qui vont voler, là, au niveau des fruits et des légumes? Comment ça va se passer ces prochains jours?
2: Alors, il faut savoir que c'est vrai que les GMS, ce sont les grandes surfaces, ont eu quelques petits problèmes d'approvisionnement. Aujourd'hui, il y en a qui surfent sur la vague pour faire payer le consommateur sur cette tendance.
0: Attendez, mon cher Laurent, vous nous dites qu'il y a des supermarchés qui se gavent un petit peu, là, qu'on profite?
2: Mais il faut savoir qu'un supermarché, c'est une entreprise à part entière. Un supermarché, je vais vous prendre de l'exemple de la tomate comme je produis.
0: Oui.
2: Une tomate ancienne vendue dans un supermarché, selon la situation géographique où elle se trouve, un prix de la tomate doit être entre 4,50 € et 5 euros. Voilà, c'est le prix que le consommateur devrait payer. Bon, selon les endroits, 6 euros maximum.
0: Maximum.
2: Mais pour que la chaîne alimentaire de la tomate du producteur jusqu'à la GMS, quand tout ce circuit doit être fait, voilà, le prix de la tomate ancienne doit être aux alentours de 4,5 €. Voilà, à peu près, schématisons. Là, sur le département.

0: dans les Bouches-du-Rhône, à Lambesc, il y a une grande surface qui a affiché des tomates à 8,99€. Là, c'est prendre les gens littéralement, excusez-moi du terme.
1: Pour des cons, allez-y. Oui, Laurent, allez-y. Pour des cons, c'est très bien, bravo. Voilà, donc des, voilà. Donc, des augmentations de prix sur certains fruits et légumes, mais pas de pénurie, hein, on est d'accord, Laurent.
0: Pas de pénurie, mais des difficultés d'approvisionnement. Il faut savoir que cet été, ça a été une production qui a été en dents de scie. Oui. Nous avions des fois la tomate, c'est la nature, c'est comme ça, c'est Dame Nature qui en décide comme ça. Nous avions des pics de production où c'est vrai que nous étions un peu en surproduction. Et nous avons eu des pics, des manques de production que nous avons jamais eu jusqu'à cette année. Voilà, c'est pour ça que les grandes surfaces de temps en temps ont eu du mal à s'approvisionner. C'est vrai que ça a été un peu affiché dans les magasins. Mais on a passé le cap, voilà, on a passé le cap.
1: Bon, pour terminer, mon cher Laurent, je vous ai lu là cette semaine chez nos amis du journal La Provence, où vous disiez l'éducation du consommateur est à revoir. Ça veut dire quoi? Juste en un mot, mon cher Laurent, vous voulez nous dire quoi avec cette phrase?
0: Alors, je vais vous prendre un exemple qui va être schématique et que tout le monde va comprendre. Aujourd'hui, on achète un iPhone 1 000 €, c'est rentré dans les mœurs. Quand vous allez à un bar, que c'est un peu côté festif, vous allez payer un mojito 12 €. C'est rentré dans les mœurs, c'est normal. Quand on demande à un consommateur d'acheter une tomate française, où c'est l'agriculture la plus vertueuse déjà d'Europe, et je pourrais dire du monde, car nous avons des contraintes que dans d'autres pays n'ont pas, et nous avons l'agriculture la plus chère à la production. Pour prendre un exemple, le Maroc, c'est 80 centimes de l'heure, nous, c'est 16 € avec les charges. Et justement, pour répondre à votre question de refaire l'éducation du consommateur, il va falloir que le consommateur, il apprenne à manger français. Pourquoi? Parce que c'est une agriculture qui est la plus vertueuse, mais tout ce qui est vertueux a un coût. C'est le changement de mentalité. Je pense que les foyers, maintenant, sont prêts à mettre entre 15 et 20% de leur rémunération dans le multimédia, qui leur apporte pas grand-chose, et au contraire, à contrario, ne sont plus prêts à mettre 4,50 € dans le prix d'une automate.
1: Bon, il y a encore un petit peu de boulot, mais effectivement, vous avez raison, mon cher Laurent. Il faudrait qu'on revoie un petit peu notre éducation alimentaire. Merci beaucoup d'être passé nous voir,
0: Laurent
1: Delville.
0: C'est la santé.
1: Et voilà, c'est la santé. Exploitant agricole, maraîcher à Saint-Rémy-de-Provence et représentant de la FNSEA 13. Merci, mon cher Laurent, d'être passé nous voir.
0: Merci. Bonne journée.
1: Bonne journée, Laurent. Il est poli, Laurent. Maintenant, c'est à vous de m'appeler. Tiens, 0810 055 056. Tiens, appelez-moi. On va écouter Daniel Balavoine tout de suite. Là, il va démarrer maintenant avec Sauver l'amour. Et je vous attends. 0810 055 056. Vous voulez réagir sur ce qu'on vient de dire? Est-ce que vous avez vu que les fruits et les légumes étaient un petit peu chers? Est-ce que vous êtes exploitant? Tiens, dites-moi un petit peu ce que vous avez fait, ce que vous faites pousser dans vos champs. Est-ce que vous n'avez pas trop galéré cet été caniculaire? Je vous attends. La pause fraîcheur jusqu'à 13h sur votre radio ici. À tout de suite, mes amis.

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1: Juliette, est-ce que tu es amoureuse,
2: bonjour,
1: ma Juliette? Tu es amoureuse, ma Juliette? Ah, oulala. Apparemment non. Apparemment tu n'es pas amoureuse, Juliette. C'est ça? Bah c'est pas grave. Tu es célibataire?
2: Bah, ça viendra. Et je voulais dire que j'étais prêt à tout le monde, en tout cas, sur
1: Alors, Juliette, attends, parce que là, on t'entend très, très mal. Je ne sais pas, tu es dans une couscoussière ou dans une voiture?
2: Non, je suis chez moi, mais les murs
1: alors, ne bouge plus. Ah, bah alors, ne bouge plus, parce que là, on t'entend un petit peu mieux. Ne bouge plus, ma Juliette. Qu'est-ce que tu voulais réagir sur quoi, alors? Tu voulais réagir sur quoi, ma Juliette?
2: Écoutez, les fruits et légumes, effectivement, c'est très compliqué. Moi, j'ai changé mes habitudes alimentaires, c'est-à-dire que maintenant, je ne peux plus aller à certains magasins.
1: Et voilà.
2: Vous m'entendez bien?
1: Ouais, très très bien, Juliette. Ouais, donc maintenant, tu as changé de magasin.
2: Et même des fois, je remplace par des compotes.
1: Et voilà. Parce que tu as déjà vu, par exemple, sur certains fruits ou légumes, les prix fortement augmentés, par exemple, sur quels fruits et légumes, Juliette?
2: La plupart, en fait. Hein,
1: et puis, tous. Oui, voilà. Tout. Ah là là.
2: Les bananes.
1: Eh ben voilà. Bon, donc maintenant, compote. Écoute, je vais te dire, le seul avantage, Juliette, c'est que quand plus tard tu n'auras plus de dents, eh ben tu te seras habitué à manger de la compote. C'est bien?
2: Voilà.
1: Okay. Ben voilà. On se rassure comme on peut. Tu nous appelles d'où, Juliette?
2: Je vous appelle de Marseille.
1: Ah, mais quel bonheur. Mais j'y étais tout à l'heure. Pourquoi tu m'as pas invité chez toi?
2: Ah bah écoutez, en plus ça serait avec plaisir. Hein. Je viendrai boire le café.
1: Bah tu sais quoi, je termine l'émission et j'arrive. T'es vers où? Quel quartier à peu près?
2: Dans le 9e.
1: Eh bah j'arrive, d'accord, j'arrive. À tout à l'heure, ma Juliette. Merci, je t'embrasse fort. Merci beaucoup. Hein. Et tu repars évidemment avec ta sélection pour la carte carburant d'une valeur de 200 euros. Le tirage, c'est demain vers 12h55. Voilà, je passe voir Juliette parce que jusqu'à 13h, aujourd'hui et demain, je suis en direct des locaux de Ici Provence à Aix-en-Provence. Et ouais, et j'ai de la chance, j'adore être ici. Allez, dans un instant, je vous présente un invité pas banal. Parce que j'aime cet été encore vous présenter des invités pas banaux. Mais d'abord, tiens, écoutez ça. On va écouter Jennifer avec Mourir sur scène. C'est une reprise de Dalida. Je ne sais pas si elle a eu raison de le faire. Bon, écoutez, c'est comme ça. Alors écoutons Jennifer. Oui, allô, oui.

0: Bah écoutez, je retire ce que j'ai. C'était très bien. Voilà. Bah non, mais je connaissais pas. Bah j'étais dubitatif. Et bah c'était très bien. C'était Jennifer avec Mourir sur scène. Jingle, allez, joue, joue, joue. Allez, sinon c'est moi qu'on va tuer dans deux secondes.
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0: Allez, comme promis, place à la personne pas banale du samedi. Bonjour Olivier Gély.
3: Et bonjour.
0: Bienvenue ici. Bienvenue ici, mon cher Olivier. Ah
3: ben merci à vous.
0: Eh ben attends, tu ne sais pas les questions que je vais te poser, Olivier. Attends.
3: Oui.
0: Alors vous êtes le fondateur de la marque Payotte. Alors c'est une marque qui fabrique quelque chose qui concerne tout le sud de la France, mais pas seulement, hein, pas que. Mais c'est vrai que dans le sud de la France, ce sport est roi. Parce que vous avez fabriqué quoi exactement, mon cher Olivier?
3: J'ai fabriqué des espadrilles spéciales pétanque.
0: Voilà, c'est-à-dire, non mais c'est génial, vous allez voir. C'est-à-dire que ce sont des espadrilles aimantées pour ramasser les boules de pétanque, c'est ça?
3: Exactement, c'était une blague au départ et je me suis retrouvé à se dire, allez, comme moi, j'ai créé une marque d'espadrilles.
0: Ouais.
3: Et du coup, c'est vrai que je pense aux espadrilles matin, midi et soir. Et donc là, on joue à la pétanque, bien sûr, le sport national du village. On s'est dit, pourquoi pas avec les copains, on a que créé une espadrille vraiment spéciale pétanque. Et c'est comme ça que je me suis dit, je vais mettre un aimant pour ramasser ma boule. Je vais mettre une petite poche pour le cochonner, mettre sur le côté pour les tricheurs au cas où.
0: Ouais.
3: Voilà.
0: Ah oui, il y a que des tricheurs.
3: Et c'était vraiment sympa, quoi. Et c'est eu un succès.
0: Olivier,
3: je m'attendais pas du
0: mais
3: tout
0: ouais,
3: à
0: ouais.
3: ça.
0: On va en parler dans deux secondes, mais c'est, Olivier, on est bien d'accord que c'est donc l'espadrille pour les boulistes un peu flemmards, c'est ça, pour ceux qu'on en marre de se baisser pour ramasser les boules. Voilà.
3: C'est espadrilles pour les pétanqueurs du dimanche. Hein.
0: Alors donc, vous le disiez, voilà. Alors vous le disiez, mon cher Olivier, tout ça, c'est parti d'une blague. Sauf que cette blague, elle est en train de vous rapporter pas mal. Hein. Alors allez-y, expliquez-nous.
3: Eh ben c'est ça. Ben en fait, si vous voulez, on a commencé, moi avec mon équipe à l'atelier, j'ai mon atelier de fabrication à Perpignan. Je suis arrivé, je leur ai dit un bon matin, voilà, j'aimerais créer une espadrille vraiment spéciale pour la pétanque, avec une petite poche pour l'aimant, avec la petite poche pour le cochonnet, mettre sur la paire, pour rigoler. Ouais. Et je me suis dit, on va partager ça sur les réseaux avec une petite vidéo. Ouais. Et en fait, la vidéo s'est emballée. Et on a fait quasiment 40 millions de vues en l'espace de quelques jours.
0: Vu l'engouement. 40 millions de vues en quelques jours. Ce qui fait, mon cher Olivier, que vous avez vendu vos espadrilles, j'allais dire à travers le monde, en tout cas dans un pays extrêmement lointain.
3: C'est ça. 40% de nos ventes étaient aux États-Unis.
0: Non mais c'est fou.
3: Donc c'était dingue. je sais même pas comment l'expliquer. Mais,
0: non mais c'est fou. C'est-à-dire qu'on est
3: parce que voilà. J'étais en train de fabriquer et de préparer des colis qui partaient à Los Angeles, Miami, New York. Alors quand vous êtes de Perpignan et que vous envoyez ces espadrilles un peu à travers le monde, franchement, c'est une fierté.
0: C'est fou,
3: j'ai l'impression d'envoyer un petit morceau de la région.
0: Non mais c'est dingue.
3: Partout dans le monde, ouais.
0: Effectivement, donc en une semaine, la première semaine, vous avez lancé Payotte, vous en avez vendu 5000 paires, donc 40% aux États-Unis. Alors moi, je sais que Donald Trump, il aime bien jouer avec ses boules, mais on est fan de pétanque aux États-Unis à ce point-là?
3: Je sais pas. Vous le dire. Hein. Et après, à fur et à mesure, j'avais des messages qui me disaient « Ah, mais moi, j'ai un ami qui est président du club de pétanque de Palm Beach, à Houston. je me suis dit « Mais c'est une blague
0: c'est
3: ou pas ?»
0: C'est génial. Franchement, c'est génial. Alors, mon cher Olivier, elles sont vendues où? Elles sont vendues où et à combien, alors, vos espadrilles, si on veut les acheter?
3: Alors, elles sont vendues sur notre site internet payotte.fr les boutiques payotte.fr. Et on a dans les boutiques à Perpignan et à Toulouse, où j'ai et puis après, sur le site, c'est là où on envoie partout dans le monde.
0: Ah oui.
3: Donc vraiment, c'est vraiment une surprise. Hein. Franchement, rien n'est calculé. c'est dingue, des fois. Voilà,
0: Tu vas en vendre pas mal parce que nous, parmi nos auditeurs, on a beaucoup d'auditeurs flemmards. Donc tu verras, tu vas en vendre encore plein là. Payotte, ça s'écrit P-A-Y-O-T-T-E.
3: P-A-Y-O-T-E. Exactement.
0: Voilà. P-A-Y-O-T-E. RTE.fr. Merci beaucoup, mon cher Olivier. Dis donc, il paraît que vous avez déjà une idée de la prochaine. Il paraît que vous avez déjà une idée de la prochaine chaussure. Ça serait
3: on
0: quoi
3: On a sorti pour les moments festifs. On a sorti l'espadrille avec le décapsuleur.
0: Voilà,
3: vous avez le
0: génial.
3: Décapsuleur intégré non, mais... sur l'espadrille avec la petite poche pour mettre la capsule. Bien sûr,
0: Olivier,
3: on ne jette pas la capsule.
0: Olivier, je t'adore. Franchement, mais je l'adore, cet Olivier. Hey, bravo Olivier. Bravo. Mais vive la
3: beaucoup,
0: France.
3: C'est très gentil.
0: Ça, c'est la France qu'on
3: merci
0: aime.
3: Beaucoup.
0: Ça, t'as vu Eh ben, bravo. Donc Olivier Gély, donc il a créé avec succès Payotte, l'espadrille aimantée pour ramasser ses boules de pétanque. Donc ça s'écrit PAYOTE. Il en vend dans le monde entier, mais c'est un truc de malade. Merci beaucoup Olivier. Passez un bon week-end.
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2: Allez, partons gaiement vers la deuxième demi-heure de votre grand talk show du week-end. Nous sommes en direct, mes amis, il est 12h30. Hein. Nous sommes en direct partout en France. Ici, l'été, c'est pas fermé. Aujourd'hui, je suis en direct de nos locaux à Aix-en-Provence, nos locaux de Ici Provence. Voilà, donc si vous écoutez habituellement votre radio dans toute la région PACA, eh bien, je suis tout contre vous aujourd'hui. Là, vous me sentez bien, là. Oh, qu'est-ce qu'on est bien. Dans un instant, on va parler, tiens, de la folie du camping. Je sais qu'il y a plein de campings dans le coin. On est le premier pays européen en nombre de campings. Et bien sûr, vous le savez, on fait cette émission ensemble. Alors notez bien le numéro de téléphone 0810 055 056. 0810 055 056. N'ayez pas peur d'appeler, hein. C'est pas parce que c'est un 0800 que vous dites, ah là là, mon Dieu, oh là là, ils vont nous escroquer. Mais c'est rien du tout. 5 centimes l'appel, c'est rien du tout. Donc tu appelles et tu t'inquiètes pas. Dès que tu es sélectionné, hop, nous on te rappelle. Comme ça, tu ne dépenseras rien. Et si tu passes à l'antenne et que tu n'es pas content du moment qu'on a, je te rembourse. T'as vu comme je suis sympa? 0810 055 056, appelez vite. C'est la libre antenne du week-end. Mais d'abord, si vous n'avez pas suivi l'actu, pas de panique, l'actu vous suit. Il est temps pour moi de mettre les points sur les i.
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2: Et on commence avec notre Premier ministre Sébastien Lecornu qui a révélé cette semaine que des personnes travaillant dans son ministère ont été écartées après des tests positifs de cocaïne. Marie, mais enfin, si t'es pas défoncé, comment tu veux supporter Sébastien Lecornu aussi? Il est malin, lui. Il est malin. Sébastien Lecornu, qui cherche toujours à faire des économies, pourrait envisager la piste d'un gel partiel des pensions de retraite. Ah bah oui, mais là, avec ces canicules, des retraités, il y en a de moins en moins. Hein. Faut faire vite, mon Sébinou, si tu veux leur faire leur poche. Hein. Vite, vite, vite, vite, vite, vite. À la Trinité-sur-Mer, la maison de famille des Le Pen, taguée en pleine nuit. Les Le Pen devront désormais dormir que d'un œil, comme papy. L'eurodéputé LFI Manon Aubry, hospitalisé après une morsure de vipère. Chez LFI, ils sont anti-gouvernement, anti-riche, antisémite, mais ces couillons, ils sont pas anti-poison. Déclaration d'Alain-Fabien Delon, le fils d'Alain Delon, dans Paris Match cette semaine. J'ai mis dans le cercueil de papa son chat congelé Poupousse et un moineau congelé qu'il aimait beaucoup parce qu'il ramassait les animaux morts et les mettait au congélateur. Les Delons. Les Courgeots du 7e art. Les congélateurs chez Alain Delon, c'est comme les congélateurs chez Picard, hein, sauf que les animaux n'étaient pas cuisinés. Alain-Fabien Delon déclare également qu'il a aussi mis dans le cercueil de son père le pistolet d'alarme avec lequel il dormait. C'est vrai que vers la fin, le seul coup qu'Alain pouvait encore tirer au lit, c'était avec son pistolet. S'il était resté de la place dans le cercueil de son père, je pense qu'Alain-Fabien y aurait aussi mis sa demi-sœur Anouchka. À Paris, un patient meurt lors d'une opération d'agrandissement du sexe. C'est quand même con qu'il y ait une couille dans une opération du pénis. Vu la taille de son sexe, il sera enterré dans un court de paille. Heineken supprime 5000 emplois dans le monde. Je conseille à ces malheureux employés de déposer plainte. Après, je connais un bon avocat, Maître Canter. Selon une étude américaine, 72% des caddies de supermarchés testés présentent des bactéries fécales. Ah bah oui, mais bon, si les gens vont faire leurs courses chez Carrefour ou Intermarché. 4000 artistes français dénoncent le pillage en règle de l'IA dans le cinéma. Bon, c'est pourtant facile de faire la différence. Hein. Si cette année, Cadmerade fait un film qui marche, c'est que c'est de l'IA. Enfin, le saviez-vous? Cette semaine, Sophie Anneau a été la première femme française à s'aventurer dans le vide spatial. Juste après Ségolène Royal, sauf qu'elle, on attend toujours son retour. Allez, heureusement, dans 131 jours, c'est fini 2026. Oh là là, 131 jours! 131 jours, c'est déjà fini 2026. Quelle magnifique année! On va te regretter 2026. Voilà, c'est un petit récap de l'actu, mes amis. Tout petit, le récap. Allez, arrêtons tout, mes amis. Si vous avez un petit coup de mou, ça peut arriver, les petits coups de mou. Ben, rassurez-vous, j'ai la solution. Là, vous allez tout arrêter. Tout, arrêtez tout. Même si vous conduisez, vous pilez sur l'autoroute, je m'en fous. Arrêtez tout. Et quand je vais vous dire à vous, vous allez me faire padabapapapa et tu verras, ça va aller beaucoup mieux. Tiens, vas-y, écoute ça, écoute. Allez, écoute. Voilà, donc là, tu vas pas bien. Là, tu vas pas bien. T'es mou.
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2: 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La seule radio au monde où tu vas pas bien, tu mets un jingle, padabapapala, et ça va beaucoup mieux. Voilà, ça, c'est la magie de votre radio ici. Votre seule grande radio locale. Tout près de vous, tout contre vous, jour et nuit. On est là, on vous aide, on vous informe avec le sourire bien évidemment. Votre radio utile continue dans un petit instant. On va parler des campings, mais d'abord on va écouter Jean-Louis Aubert avec Les Plages. À tout de suite mes chéris.

0: petit corps imberbe. Alors, je me suis mis au slip de bain, voilà, je vous le dis. Je ne sais pas si c'est une information essentielle, mais si. Tout le monde me regarde en disant non, pas vraiment. Si, c'est une information essentielle, parce que j'ai été jusqu'à il n'y a pas très longtemps avec des caleçons, hein, c'est ça? Pas les shorts longs, hein, les caleçons. Et puis finalement, le slip de bain, c'est pas mal. Voilà, bah écoutez, je pense que c'était une information essentielle. Jingle, s'il vous plaît. S'il vous plaît, jingle, s'il vous plaît. Jingle, voilà.
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0: Allez, ouvrons notre nouveau dossier. Bonjour Olivier Lemercier.
3: Bonjour.
0: Bienvenue ici, mon cher Olivier. Première question, à la plage, vous êtes plutôt slip de bain ou caleçon de bain alors, déjà?
3: Alors, personnellement, j'habite plutôt à la montagne, mais plage, je suis plutôt caleçon.
0: Caleçon, voilà, c'était une information essentielle. Merci Olivier. Vous êtes le cofondateur du collectif.
3: Merci de votre question.
0: Vous êtes le cofondateur donc du collectif Sauvons le vrai camping et gérant d'un camping. Hein. On reste dans la région puisque oui. Vous êtes dans la région PACA. Vous êtes à Presles. Comment il s'appelle le camping
3: exactement,
0: là-bas?
3: Presles. À côté de Briançon.
0: Voilà.
3: Le camping
0: s'appelle
3: de l'Isle de Presles, tout simplement.
0: Tout simplement. Alors, mon cher Olivier, ce collectif, vous l'aviez créé il y a 4 ans parce que vous étiez un petit peu inquiet de la disparition progressive du vrai camping. Expliquez-nous les inquiétudes que vous aviez lorsque vous avez créé ce collectif Sauvons le vrai camping.
3: Alors, les inquiétudes, je les ai évidemment toujours et en réalité de plus en plus. En fait, l'inquiétude, elle est simple. Tous les ans, il y a de moins en moins d'emplacements nus pour poser sa tente, sa caravane ou son camping-car.
0: Ouais.
3: Et tous les ans, il y a de plus en plus de mobil-homes pour accueillir des vacanciers. Ce qui n'est pas que c'est une mauvaise chose. En revanche, ça va tellement vite que si ça continue à ce rythme-là et si surtout on ne fait rien, tout simplement dans 15 ans, on ne pourra plus poser sa tente, sa caravane ou son camping-car dans un camping.
0: Voilà, donc les emplacements nus perdent du terrain. Selon votre collectif, il y a 190 000 parcelles qui ont disparu en 10 ans, c'est ça?
3: Ouais, alors les chiffres, ça, je pense que c'était des chiffres il y a 4 ans, mais concrètement, si on veut prendre des chiffres simples, tous les ans, il y a entre 25 et 30 000 emplacements destinés aux tentes qui disparaissent au profit de 25 à 30 000 emplacements sur lesquels on installe des mobil-homes.
0: Des mobil-homes
3: sur une base, sur une base de 850 000 emplacements de camping en France.
0: Ouais.
3: Et sachant que il y a déjà plus que de tentes dans les campings, puisque sur les 850 000 emplacements, vous en avez déjà 450 000 occupés par des mobil-homes.
0: Voilà.
3: Il en reste 400 000 sur lesquels on peut poser sa tente. Alors 400 000 moins 30 000 tous les ans, vous faites le calcul, dans 15 ans, il n'y en a plus.
0: Il n'y en a plus. Je disais par exemple que dans le Var, là, il y a un grand camping qu'avec des mobil-homes. 500 mobil-homes. Et plus de petites tentes. Voilà, c'est ce genre de truc qui vous inquiète, même si vous n'avez rien contre les mobil-homes, évidemment.
3: Il s'appelle toujours camping. Nous, on n'a rien contre les mobil-homes, pour tout vous dire.
0: Bien sûr, dans mon camping,
3: j'ai des mobil-homes. Ouais. C'est ce qui me fait vivre. Ouais. Et l'inquiétude, en réalité, c'est précisément ça. C'est qu'un mobil-home est infiniment plus rentable qu'un emplacement nu.
0: Ouais. Et donc, expliquez-nous pourquoi.
3: Aujourd'hui, les financiers se sont engagés dans la brèche.
0: Ouais. Et Olivier, expliquez-nous pourquoi c'est plus rentable, un mobil-home.
3: Ah bah parce que je vais vous donner les chiffres de mon camping, qui sont des chiffres à la montagne d'un petit camping, sachant que les chiffres à la mer des gros campings sont encore plus importants. Moi concrètement, sur mes emplacements nus, à la fin de l'année, je fais le compte, par emplacement, j'ai gagné grosso modo 1500 euros. Sur ce même emplacement, je mets un mobil-home, eh bien je gagne 8000 euros par an.
0: Voilà, 8000 euros par an.
3: Le mobil-home en question, je l'ai payé 15 000.
0: Ouais.
3: Vous faites le calcul, en 2 ans, c'est rentabilisé.
0: Voilà, parce que le mobil-home, en fait, je peux y aller tout le temps, toute l'année. C'est-à-dire que je suis moins contraint par la météo, etc. C'est ça. Hein.
3: Alors d'abord, c'est effectivement le cas. Il y a évidemment un peu plus de confort. D'autant que dans les mobil-homes les plus récents, vous avez la totale, hein, le lave-vaisselle, la clim et compagnie. Donc, on est encore dans le camping, entre guillemets, si le mobil-home est positionné dans un camping qui respecte la mixité, parce que la mixité, ça a toujours été le béaba des campings. Aujourd'hui, quand vous allez dans un parc à Montréal, autour d'un gigantesque parc aquatique, bah concrètement, vous n'avez plus aucune mixité. Quoi, vous n'avez plus de mixité parce qu'on est à 2000 euros la semaine, quoi.
0: Bon, alors Olivier, pour l'instant, heureusement, il y a encore des campings. Je le disais, il y a, je crois, à peu près 7500 campings. On est le pays européen où il y a le plus de campings. Qu'est-ce qu'il y a de bien dans le camping, Olivier ? 125 millions de nuitées en 2025 en France. Pourquoi ça marche autant, Olivier, quand même, le camping ? C'est quoi ? Parce que moi, j'y vais pas beaucoup au camping, Olivier. Alors là, allez-y, tentez-moi un petit peu.
3: Le camping, c'est tout simplement des vacances entre guillemets collectives. C'est-à-dire que, alors que ce soit pour le coup en mobilhome ou sur un emplacement nu, autour de vous, il y a du monde. Et surtout, par rapport à un appartement ou une résidence dans laquelle vous seriez seul, bah, vous bénéficiez de l'ensemble des services. Et dans les campings, il y a par exemple un club enfant, vous avez évidemment une piscine plus ou moins grande, alors pas systématiquement, mais de plus en plus quand même. Vous avez la laverie, vous avez tout un tas de choses qui sont complètement à proximité et qui fait que vous passez des vacances dans un environnement plutôt sympa, quoi.
0: Voilà, les vacances
3: dans la nature.
0: Et dans la nature.
3: Camping, il est rarement en ville.
0: Exactement. Je crois qu'il y en a un à Paris, justement, mais effectivement, c'est plutôt rare. Olivier, tiens, restez avec nous une petite seconde. En bordure, exactement. Restez avec nous une seconde, mon cher Olivier. Je vous présente Richard. Ça va, mon Richard ?
4: Salut, Willy.
0: Comment vas-tu, mon petit lapinou ?
4: Eh ben, ça va bien. Ça va super bien. J'ai repris le boulot, mais...
0: Tu fais la gueule ? Tu fais la gueule, mon Richard, un petit peu ?
4: Si,
0: tu fais la gueule. Si, tu fais la gueule, Richard. Je n'aime pas les gens heureux. Si, tu fais la gueule, Richard.
4: Et puis, je suis parti en camping, là, au mois de juillet.
0: Alors, t'es parti où ?
4: Je suis parti à côté de Royan, dans cette belle Charente-Maritime.
0: Ouais, alors comment c'était ?
4: J'étais pas parti depuis un moment en camping et je me suis fait cette remarque-là de me dire oh là là, mais en fait, il y a vachement plus de mobilhomes qu'avant. Moins de tentes qu'avant. Et nous, on est parti à plusieurs en mobilhome. Et j'ai trouvé ça dingue, en fait, aujourd'hui, la qualité de service qu'on offre. Alors, il y a la clim, il y a plein de trucs.
0: Ouais, c'est ce qu'Olivier nous disait,
4: C'est hyper confort.
0: Ouais.
4: Et j'ai été aussi surpris par la qualité de service. On a eu un problème avec le frigo, par exemple. En 10 secondes, il y a un mec qui est arrivé sur sa petite voiture de golf, là. Et puis,
0: Un mec de chez Darty, non?
4: Un mec du camping.
0: Ah oui, d'accord. Ah, c'est bien foutu. Hein. Et il y avait quand même des tentes, j'allais dire, normales. Il y avait des tentes aussi, des emplacements normaux, ou il n'y avait que des mobilhomes là où tu étais?
4: Il y en avait un petit peu. La majorité quand même de mobilhomes maintenant.
0: Bon. Et donc, toi, on tente jamais, Richard, c'est pas ton truc?
4: Si, quand j'étais plus jeune,
0: voilà.
4: À l'époque, il y avait moins de mobilhomes, ça c'est vrai.
0: Et voilà, exactement. Bon, Olivier, c'est exactement ce que vous disiez. Hein. Donc, vous continuez le combat, mon cher Olivier, alors, parce qu'il existe toujours, là, votre collectif Sauvons le vrai camping.
3: Alors, le collectif Sauvons le vrai camping existe toujours.
0: Ouais.
3: On a été donc 5 cofondateurs. Aujourd'hui, mine de rien, c'est une centaine de gérants de camping qui font partie du collectif et on représente grosso modo 200 campings.
0: C'est pas rien.
3: Maintenant, le combat, il est pas facile parce qu'on est évidemment face à des lobbying financiers qui sont très importants. Pour répondre à votre question, pourquoi il y a de plus en plus de mobilhomes, tout simplement parce que aujourd'hui, l'hôtellerie de plein air, puisque c'est comme ça qu'on appelle les campings aujourd'hui, ce sont des hôtels de plein air, est l'un des secteurs financiers les plus rentables. Je vais vous donner une information qui paraît incroyable. Les fonds de pension américains, qui sont quand même pas les derniers des financiers, les fonds de pension américains aujourd'hui achètent des campings en France.
0: Ouais.
3: C'est vous dire la rentabilité attendue de ce type d'établissement.
0: Bon, écoutez Olivier, en attendant, alors Olivier, excusez-moi, parce que comme il faut qu'on file. Donc on a bien compris le message. En tout cas, si on veut un vrai camping, on vient chez vous, d'accord ? Vous êtes le cofondateur donc du collectif Sauvons le vrai camping. Oui. Et gérant du camping à Presles dans les Hautes-Alpes, c'était pour vous faire un petit peu de pub, mon cher Olivier. Olivier Le Mercier, merci infiniment d'être passé. Richard, ça va ? Tu es toujours là, mon Richard ? À bientôt, Olivier. Richard, Richard, tu bosses dans quoi ? Tu m'as pas dit.
4: Écoute, on est un petit peu collègues, Willy.
0: Ah, tu es animateur, tu es voleur, tu es escroc.
4: Je suis ici Normandie, j'ai des beaux Normands chez ici Normandie.
0: Bah très bien, bah, écoute, tu embrasses tout le monde chez ici Normandie, mon Richard, merci beaucoup. Ah, on s'appelle entre collègues maintenant, c'est super. Alors donc, tu ne repars pas avec ta carte carburant, je la garde.
4: Sinon, tu peux la garder.
0: Conflit d'intérêt.
4: Tu sais, les campings, ça te plairait vachement parce que c'est slip de bain obligatoire.
0: Ah, bah c'est bon. Tu m'as convaincu. Allez hop, je vais y aller. Merci beaucoup mon Richard, à très bientôt. Allez, dans un instant, on va continuer évidemment votre grand talk show du week-end. Mais d'abord, si vous voulez écouter Taylor Swift, elle est là. Elle est là avec Opala, Opalite. Je sais pas ce que ça veut dire Opalite. Qu'est-ce que ça veut dire Opalite? Ah, c'est une pierre.

Alors, mon réalisateur, mon bon filoche, s'est renseigné. Donc, c'est l'opaline. Opaline, alors, c'est une pierre de la famille des silex, m'a-t-il dit. Une pierre, elle est veinée. Je sais pas ce que ça veut dire, mais elle est veinée. Bon, allez, dans un instant, mes amis, un témoignage fort. On le disait condamné. Il y a 3 ans, on lui a dit, vous n'avez plus que pour 15 jours à vivre. Dans un instant, il sera avec nous. À tout de suite.

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1: De retour ici, c'est Willy vient déjeuner chez vous en direct tout cet été, la pause fraîcheur du week-end. Et vous voyez, je ne vous ai pas laissé tomber hein, tout cet été. On était en direct tout le temps, les samedis et le dimanche, entre midi et 13h. Aujourd'hui, je suis en direct des locaux de Ici Provence à Aix-en-Provence. Et comme ce sont les 5 dernières minutes, vite terminons cette émission par une bonne initiative. Bonjour Norbert Mélikian.
2: Bonjour.
1: Bienvenue.
2: Bonjour
1: ici.
2: Toute l'équipe.
1: Bienvenue ici, mon cher Norbert. Alors, j'ai dit bonne initiative parce que on va raconter votre histoire que vous détaillez dans un livre qui donnera certainement du peps et de l'espoir aux malades du cancer. Alors, déjà un petit peu pour qu'on sache qui vous êtes, mon cher Norbert, vous faites quoi dans la vie du côté de Marseille?
2: Alors moi je suis professeur de mathématiques et directeur d'un établissement scolaire.
1: Vous êtes un prof sympa donc, ou pas Norbert? Il est sympa ou pas Norbert?
2: Un prof très sympa, oui.
1: Très sympa,
2: très sympa.
1: Bon, ça va.
2: J'aime
1: très,
2: les
1: très
2: jeunes sympa. Et j'aime faire réussir les jeunes, donc très sympa.
1: Très. Et les vieux, non, parce que moi je suis nul en maths, mais vous voulez pas me faire réussir.
2: On progresse, verrez avec mon livre, à travers mon livre, quand on a envie, on progresse, à volonté.
1: Exactement. Alors Norbert, donc vous êtes donc directeur du collège Pastré Grande Bastide, hein, c'est ça, à Marseille.
2: Oui.
1: Voilà.
2: Oui.
1: Et le 11 septembre 2023, donc il y a bientôt 3 ans, il s'est passé quoi pour vous, mon cher Norbert?
2: Ben, il s'est passé la douche froide, le cataclysme. On m'annonce un cancer métastatique avec des métastases, donc cancer du côlon, avec des métastases au foie, aux voies biliaires, aux deux poumons et plus tard au péritoine.
1: Voilà.
2: Donc un cancer quasi généralisé.
1: Ouais. Donc vous aviez 50 ans
2: oui.
1: et le médecin, en gros, il vous dit Norbert, dans 15 jours, c'est fini.
2: Voilà, il me dit ça se compte en jours, en semaines. Alors si on arrive à quelques semaines, c'est déjà bien.
1: Ouais.
2: Donc, il faut prendre ça en pleine figure et,
1: bah oui,
2: et rebondir.
1: Norbert, là, enfin, j'imagine même pas en fait ce qu'on peut ressentir, parce que là, voilà, vous avez 50 ans, vous avez des enfants, vous avez une femme, et puis on vous dit dans 15 jours, Norbert, c'est plié. Il se passe quoi dans votre tête là?
2: Ben, il se passe que plus de temps à perdre, le compte à rebours commence et puis on met tout en place. Alors, et c'est d'ailleurs ce que j'explique dans le livre, il a fallu rapidement rebondir, accepter d'être malade et puis surtout se dire qu'est-ce que je mets en place pour contredire ce verdict qui semble inéluctable.
1: Voilà, donc vous racontez tout ça donc dans ce livre qui s'appelle « Cancer, mon kit de survie ». Voilà, c'est là où vous racontez que dès l'annonce de la maladie, donc vous dites « j'ai accepté la maladie, j'accepte la maladie, mais pas la mort, la mort qu'on m'a promis ».
2: C'est ça. C'est-à-dire qu'en fait, on n'a qu'une seule mort. Donc, autant ne pas laisser la vie, et encore moins la maladie, la choisir pour nous. Donc, j'ai décidé, avec ma femme, on a décidé de tout mettre en place pour tirer sur l'élastique le plus longtemps possible et rester vivant.
1: Voilà.
2: Rester vivant avec des rituels de tous les jours qu'on s'est imposé.
1: Voilà, parce que vous dites, hein, j'ai imaginé la guérison avec mon épouse Audrey. C'était quoi, par exemple, tous les trucs que vous faisiez tous les jours? Vous imposiez quoi tous les jours?
2: Alors, tous les jours, on avait nos 10 000 pas de marche, bien sûr du sport, bouger, parce que je crois qu'il faut, les cures de chimiothérapie sont très lourdes et il faut aider le corps à les éliminer. Il faut bouger, il faut marcher, la micronutrition aussi, beaucoup d'oligo-éléments et de compléments alimentaires qui ont permis de survivre. Et surtout, l'entourage, les amis, faire comme si la vie était normale, même si rien n'est plus normal autour de nous, ni le regard des autres sur nous, ni notre regard sur les autres, faire en sorte que tout soit le plus normal possible.
1: Voilà, vous dites, donc la marche, le sport, bouger, parce que vous dites bouger, ça m'était mal à l'aise mon cancer.
2: Oui, alors je suis rentré dans le combat avec le cancer. Je me suis dit, ça sera lui ou moi. Tonnerre, il n'en restera qu'un à la fin. Donc, autant le déstabiliser un maximum. Et je sais que bouger et fortifier les bonnes cellules et donner aussi un signal à la maladie qu'on est là et qu'on n'a pas décidé de se laisser bouffer.
1: Voilà alors, exactement.
2: Même si on ne sait pas où on sera dans 3 mois, dans 6 mois, dans 1 an, mais en tout cas, on est là aujourd'hui.
1: Voilà, vous êtes là 3 ans après déjà, mon cher Norbert. Évidemment, dans le livre, vous n'occultez rien. Vous racontez les hauts, les bas, donc le sport, vous l'avez dit, le travail, les amis. Les amis qui vous sauvent, les chimios qui vous brûlent le corps, les médicaments, les opérations. Vous dites, face à la maladie, et ça c'est vrai qu'on l'entend souvent, les malades souvent le disent, mais face à la maladie, notre meilleur allié, c'est le mental. Ça c'est vrai, vous nous le confirmez, Norbert.
2: Alors, j'ai décidé de faire ce livre axé sur le pouvoir du mental, parce que je me suis aperçu que on était quatre à rentrer avec la même pathologie à l'hôpital le jour où je suis rentré, et les trois sont décédés avant moi. Alors. Et les médecins en parlent aussi comme des personnes qui étaient résignées, qui n'avaient pas cette volonté cette envie de rentrer dans le combat, en se disant ça va être dur, mais je vais m'accrocher et je vais y croire. Donc, je suis sûr que plus de la moitié de la guérison se passe dans la tête.
1: Voilà. Alors, tout est raconté dans le livre. Merci beaucoup, mon cher Norbert. Pouvez-vous nous redonner le titre du livre ?
2: Alors, le titre du livre, c'est « Cancer, mon kit de survie ».
1: Voilà.
2: Il est sur Amazon, sur Amazon, et aussi à la librairie Maupetit, à Marseille.
1: Voilà, dans le premier arrondissement de Marseille. Voilà, effectivement, vous avez auto-édité de votre livre. C'est pour ça qu'on le trouve sur Amazon. Et puis, si vous êtes du côté de Marseille, allez donc à la librairie Maupetit dans le premier arrondissement de Marseille. Voilà, comme je suis aujourd'hui à Issy-Provence, autant le signaler. Merci, mon cher Norbert. Merci beaucoup.
2: Je suis sûr
1: que votre livre va faire du bien à beaucoup de personnes qui, hélas, sont concernées par cette saloperie de maladie. Merci, Norbert. Merci beaucoup.
2: J'espère. Allez, merci à vous.
1: À très bientôt, Norbert Mélikian. Prenez soin de vous. Merci beaucoup.
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1: Comment va Lauriane ?
4: Eh bien, ça va, Willy. Et vous ?
1: Tu ne me vois pas, sinon je te raccroche au nez.
4: Non, attention, pardon.
1: moi, je m'en fous maintenant. Je raccroche au nez des gens qui me disent « Vous, j'en ai marre ». Tu es où, ma chère Lauriane ?
4: Je suis à Aix, tu vois, là où tu es en ce moment, il semble-t-il.
1: Tu es où ? Mais tu n'es pas sous le bureau ? Tu n'es pas sous mon bureau ?
4: Je passe rarement sous le bureau, moi, oui.
1: Bon, on va en parler en rentaine, si tu veux bien, Lauriane.
4: Oui.
1: Tu fais quoi dans la vie à Aix, ma chère Lauriane ?
4: Moi, je suis dans le secrétariat. Là, je suis en vacances. Enfin, je reprends lundi, malheureusement, comme la plupart des gens.
1: Ça s'est bien passé, les vacances ? T'es parti quelque part ?
4: Oui, on est parti un peu au bord de la mer. C'est pas très loin en même temps, mais bon.
1: Quand on habite dans le coin, il n'y a pas besoin de partir très très loin. Hein. C'est ça qui est bien.
4: C'est sûr.
1: T'es parti avec ton mari ? T'es toujours avec lui, là ? Comment il s'appelle ?
4: Je suis toujours avec lui, oui.
1: Avec
4: Et mes deux enfants.
1: Comment il s'appelle déjà ? Comment il s'appelle ton chéri ?
4: Je ne me rappelle plus.
1: Non, je ne te connais pas. Allez, Lauriane
4: Nicolas.
1: Nicolas, c'est Nico. T'es toujours avec Nicolas.
4: Oui, bien sûr.
1: Tu l'embrasseras de ma part, Nico, hein.
4: Je vais l'embrasser, ouais. Si tu veux venir, je suis en train de faire des lasagnes. Oui. Si t'es là dans 5 minutes, tu manges avec tout.
1: Et j'ai pas le droit de manger des lasagnes parce que Mama Rovelli fait les meilleures lasagnes du monde. Tu veux pas me faire autre chose ? Fais-moi autre chose.
4: Eh ben, trop tard, c'est fait, là. Sinon, tu passes chez le traiteur et puis tu viens.
1: Je passe chez Picard et j'arrive. Prépare le micro-ondes.
4: Allez,
1: merci Lauriane, merci de ta gentillesse.
4: Merci à toi. Ciao.
1: Passe un bon week-end et tu repars évidemment avec ta sélection pour la carte carburant. Le tirage au sort, c'est demain vers 12h55. Et merci beaucoup, vous êtes trop. Et on a quand même les meilleurs auditeurs du monde. En même temps, c'est normal, je suis le meilleur animateur de la planète.
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2: Le Luberon, c'est ce coin paisible du sud de la France, avec ses villages perchés, ses champs de lavande et ses cigales. Un décor digne des œuvres de Marcel Pagnol, qui attire depuis plus de 40 ans des cinéastes du monde entier. Et moi, j'ai envie de vous faire découvrir ce Luberon authentique, presque figé dans le temps, avec ses places de village à l'ombre des platanes, ses rues étroites et ses vallées gorgées de soleil. Et à la fin de cet épisode, vous découvrirez comment il est possible de se retrouver dans un décor de film sans même le savoir. Je m'appelle Maxime Perron et je suis animateur à Ici Vaucluse. Et si j'adore le Luberon, c'est parce que ça m'évoque mes souvenirs d'enfance, dans la ferme familiale, près d'Apt, chez ma mamie, mamie Cocotte, avec son tilleul, sa balançoire, ses poules évidemment, et ses champs d'asperges. C'est un lieu où je me sens bien, où je prends mon temps, et à chaque fois que je viens ici, j'ai toujours l'impression d'être surpris et de découvrir des coins cachés. Bienvenue dans Partir, le Luberon, l'envers des décors de cinéma. Notre point de départ, c'est le village perché de Gordes. Nous sommes aux portes des Luberons. Alors, je ne sais pas si vous le saviez, mais il y en a plusieurs. Le petit, le grand et l'oriental. En fait, le massif montagneux du Luberon se scinde en trois parties. On y retrouve donc des paysages différents et surtout plusieurs façons de vivre. Par exemple, le petit est assez touristique avec cette image de carte postale, alors que le grand et l'oriental sont plus tranquilles, plus sauvages.

0: Vous pouvez venir en train jusqu'à Cavaillon et terminer votre trajet en bus. Mais je vous conseille de venir en voiture, c'est beaucoup plus pratique, surtout si vous voulez visiter d'autres coins du Luberon. Pour vous garer, je vous conseille le grand parking du Réservoir, proche du centre-ville. Comptez 8 euros pour 4 heures de stationnement. Par contre, je vous déconseille de vous aventurer en voiture dans le centre-ville, car il est presque entièrement piétonnisé. Les places de parking sont donc rares, mais cela dit, c'est plutôt agréable quand on s'y promène à pied. Lorsque vous êtes à Gordes, je vous conseille d'arpenter les petites rues selon votre instinct. De toute façon, tous les chemins mènent à une vue à 360. C'est le cas par exemple à la terrasse du Cercle des Républicains, un café local où vous pourrez voir le côté vertigineux du village à flanc de falaise. C'est impressionnant. Au fait, si vous êtes adepte de la série Netflix, Emily in Paris, le village de Gordes devrait vous sembler familier. Plusieurs scènes de la saison 3 ont été tournées dans la région. C'est d'ailleurs ici, chez le boulanger de Gordes, que l'actrice Lily Collins a goûté, selon elle, les meilleurs croissants de France. Les habitants racontent même qu'elle a imposé à la production d'acheter tous les jours des centaines de croissants pour toute l'équipe de tournage. Alors si vous voulez visiter le Luberon dans les pas d'Emily in Paris, sachez que des tour opérateurs proposent des excursions spécifiques. Juste à côté du village se trouve l'abbaye de Sénanque, au creux d'une vallée. Une poignée de moines vit ici, dans cet édifice du XIIe siècle, face à un immense champ de lavande, bien ordonné, en rang. Pour moins de 10 euros, la visite du cloître est possible, en silence ou presque, car les moines vivent et travaillent ici. Vous en croiserez sans doute. Avant de partir, arrêtez-vous à la boutique du monastère. Biscuits, huile essentielle, huile d'olive, ou encore ces fameux bonbons au miel que ma maman m'achetait quand j'étais petit. Ce sont uniquement des produits locaux. Mais je vous ai promis de vous faire découvrir un Luberon encore plus authentique, là où le temps s'est comme arrêté. On y va tout de suite.
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0: Ici, on est donc à Grandbois, dans le Grand Luberon, à une heure de route de Gordes. Nous sommes dans un village perché, rustique, avec ses maisons en pierre, ses ruelles et son atmosphère calme et tranquille. Non loin de la place de la mairie, il y a un commerce qui fait à peu près tout, boulangerie, épicerie, café, avec ses clients qui papotent au soleil sur deux chaises en plastique. Il y a aussi deux restaurants et un artisan, pas plus, pas moins. Sur la place, ouvrez bien l'œil. Certains détails devraient vous interpeller comme la fontaine, la belle mairie au volet bleu lavande, ou encore l'église du XIe siècle, juste derrière nous. Si vous avez regardé les films La gloire de mon père ou Le château de ma mère, inspiré des romans de Marcel Pagnol, ça devrait vous dire quelque chose. Et oui, c'est bien cet endroit qui a été choisi pour incarner le village de la Treille, où Marcel Pagnol passe ses vacances. D'ailleurs, la fontaine au centre est encore surnommée Fontaine aux Bartavelles, comme dans les films d'Yves Robert. Au-delà de la référence cinématographique, je vous conseille de prendre quelques instants pour profiter de la sérénité du lieu. Ici, rien n'a bougé. On pourrait presque se croire à la fin du 19e siècle ou au milieu des années 50. Les lampadaires sont dans leur jus, pas de fil électrique, les façades et les volets des maisons sont authentiques, comme ceux de Christine et Patrick, le couple de boulangers. Leurs pains se sont d'ailleurs retrouvés dans le dernier film de Christophe Baratier, Le Temps des Secrets en 2022. Il faut dire que les 400 habitants du centre ancien du village sont plutôt habitués à être sous le feu des projecteurs. Imaginez, un habitant sur deux a déjà été figurant pour les besoins d'un film. Ce caractère authentique, c'est justement ce qui séduit les réalisateurs. Anne-Cécile Sélimont-Paul est chargée de mission à la commission du film Luberon-Vaucluse. En fait, son travail, c'est de dénicher des lieux de tournage dans la région.
2: On a une chance de dingue dans le Luberon et dans le Vaucluse, c'est qu'on a des décors dans leur jus. Ce qui fait que j'ai beaucoup de tournages d'époque. C'est des masses et des bastides, mais aussi des places, parce que les maires, ils font attention de ne pas avoir de pollution visuelle dans leur village. On a aussi des tournages américains qui sont importants. Par exemple, les décors qui sont recherchés aussi, ce sont des décors trichés. Ici, par exemple, à Lourmarin, au château, on a triché l'Italie. Pour The Serpent Queen, c'était la jeunesse de Catherine de Médicis. J'ai même triché la mer. Oui, on peut tricher la mer. Par exemple, l'étang de la Bonde, il y a un petit côté qui fait marécage. Ça fait un peu mangrove. Donc, on peut tout à fait s'imaginer

0: est quelque part dans les îles.
1: À 20 minutes de Grand-Bois, il y a un endroit que j'apprécie vraiment et qui est lui aussi resté figé dans le temps. C'est la petite église de Vaugine, lumineuse, sobre, posée là, à l'entrée du village, au milieu d'un champ, avec ses platanes centenaires tout autour. Elle a vu des scènes cultes, comme le mariage de Manon des Sources, incarné par Emmanuel Béart, ou encore la scène finale du film avec Yves Montand.
2: On est sur ce banc mythique où était assis Yves Montand pour Manon des Sources. Rien n'a bougé, en fait, si on pouvait interroger les arbres et nous raconter comment s'est passé le tournage.
1: Si vous vous asseyez sur ce banc mythique, vous pourrez observer le point de vue qu'il offre sur l'église. Elle est dorée au coucher du soleil, et les jours de Mistral, on est bercé par le bruit du vent qui s'engouffre entre les feuilles de platane. Cet endroit me procure un sentiment de quiétude. Je m'y sens bien. On se dirige à présent à Ansuisse, dans le Sud-Luberon, à 10 minutes de Vaugine. Le village est perché sur une petite butte. Il est surplombé par un imposant château médiéval, et juste en contrebas, il y a l'église Saint-Martin d'Ansuisse, plus discrète. À l'intérieur, elle reste sobre, mais ce qui est marquant, c'est l'intimité et le calme qui y règnent. Et pour l'anecdote, c'est ici que le mariage de Manon des Sources et le prêche du curé ont été tournés. Auteuil, Béart, Montand, Depardieu, ils étaient tous là et rien n'a bougé. Ne partez pas d'ici sans votre bouteille d'huile d'olive. C'est l'or vert du Luberon. Et pour rester dans le thème, prenez le temps d'emporter un gibassier. C'est une sorte de fougasse sucrée fabriquée uniquement dans le Luberon à base d'huile d'olive. Je n'oublie pas non plus les croquants, des biscuits secs à l'amande fabriqués par quasiment tous les boulangers du coin. Mais ouvrez bien les yeux avant d'en commander un. Et oui, au début de cet épisode, je vous avais dit que je vous dirais comment il est possible de se retrouver dans un décor de film sans même s'en rendre compte. Si les habitants sont habitués à accueillir des tournages et parfois même à y prendre part, faites attention lors de votre visite à ne pas vous laisser avoir par un décor un peu trop réaliste.
2: On était à Saignon, j'étais sur le tournage et puis ils avaient recréé un bar. Il n'y a pas de bar à Saignon en fait, sur la petite place avec la fontaine et tout. C'est souvent on recrée des bars là, et donc un café. Et il y avait des touristes hollandais qui sont arrivés avec leur vélo et qui se sont assis là et ils attendaient qu'on les serve. Il a fallu que le régisseur général leur dise en fait c'est un tournage.
1: On prend maintenant la direction de Cucuron, un endroit on ne peut plus romantique. La particularité du village, c'est son immense étang de 60 mètres de long sur 15 mètres de large, bordé d'immenses platanes. Cucuron, un nom tout mignon qui a été le décor de la romance américaine A Good Year, réalisée par Ridley Scott avec Russell Crowe et Marion Cotillard. Si vous avez encore un peu de temps devant vous, si votre week-end n'est pas terminé, j'ai une dernière idée pour vous. On va prendre le volant d'une deux chevaux et parcourir les routes à travers les champs du Luberon.
3: Allez, c'est parti, on y va.
1: On est maintenant entre Cucuron, Saint-Martin-de-la-Brasque et Ansuisse, au volant de Cathy. C'est le nom de cette élégante deux chevaux des années 70, d'un bleu couleur ciel de Provence. À son volant, Adrienne Boulet-Vadreau, cette Luberonnaise, a créé avec son mari Damien l'entreprise Oh My Dutch en 2020. Leur voiture, 17 au total, c'est comme leur bébé, ils leur parlent et les chouchoutent. Toute l'année, le couple fait découvrir les coins cachés qu'ils aiment tant dans le Luberon. Au fil des saisons, il est possible de prendre les petites routes du Luberon, les cheveux au vent, direction non assistée, quatre petites vitesses, et c'est le début de l'aventure à 60 km/h.
3: Ici, c'est un endroit que j'affectionne particulièrement parce que c'est un champ de cerisiers par milliers. Et de l'autre côté, on a des champs d'amandiers par milliers. Et quand les fleurs elles poussent, c'est magnifique. C'est blanc. Voilà, c'est blanc, c'est blanc, c'est blanc. C'est superbe. Tu peux te promener ici et t'as l'impression que c'est l'infini. Quoi. Moi, j'emmène mes filles souvent là et c'est dingue. C'est dingue complètement. Quoi.
1: À côté de tous les villages du Luberon qui attirent les réalisateurs du monde entier, la deux chevaux n'est pas en reste. Elle est aussi une vraie star du cinéma. Elle apparaît dans pas moins de 141 films. Alors, je ne sais pas pour vous, mais pour moi, la deux chevaux la plus culte, c'est sans hésitation celle de la bonne sœur dans Les Gendarmes de Saint-Tropez. Vous savez, quand elle file à toute allure avec un Louis de Funès peu rassuré. Avant de prendre la route, assurez-vous d'avoir un chapeau et au moins 4 litres d'eau. L'été, la chaleur et le soleil cognent assez fort dans les voitures. Comptez environ 200 euros la journée pour une sortie en deux chevaux, avec un pique-nique composé de produits locaux que vous pourrez par exemple déguster face au château de Sannes, au bout d'une grande allée de cyprès. Vous pourrez aussi apercevoir l'un des derniers moulins de Provence, mais ça, vous le découvrirez quand vous viendrez.

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1: Chichepin installé dans la salle à manger de leur petit appartement parisien, Solange et Gabi Delannoy, un siècle à eux deux, dînent en écoutant la radio. Nous sommes le 17 février 1936 et il est 20h. Oh, flûte, gémit Solange. Gabi pose un regard interrogateur sur son épouse. Ben, qu'est-ce qu'il y a? Solange hausse les épaules d'un air agacé. Le poste, gros ballot, il s'est arrêté. Il est encore tombé en panne. Mais pas du tout, ma pauvre Solange. Il fonctionne parfaitement bien. J'entends Tino Rossi comme s'il était dans la pièce. La femme jette sa serviette sur la table. Écoute, cesse de te poquer, c'est pas drôle. Le ton monte. Comme chacun semble de bonne foi, aucun ne veut céder. Solange affirme que le récepteur ne capte plus. Gabi prétend le contraire. Tandis que la soupe refroidit dans les assiettes, le couple continue à se chamailler. Excédé, Gabi se lève de table et arrache la prise électrique qui alimente le poste. Autant en avoir le cœur net. Son visage se décompose, ses yeux s'agrandissent, un léger tremblement agite ses mains. Nom d'une pipe! Mais qu'est-ce que tu vas encore inventer? Demande Solange. La radio, bredouille Gabi. La radio, elle marche encore.

Une fois n'est pas coutume, mais cette nuit-là, les deux Lannoy veillent jusqu'à 2h du matin. Le récepteur radio est éteint, débranché. Et pourtant, Gabi est capable de communiquer à sa femme, dans les moindres détails, la teneur des émissions qu'il prétend entendre. Les résultats des courses hippiques, le bulletin météo, l'allocution d'un ministre ou la retransmission d'un bal musette. Bien sûr, au début, Solange n'est pas dupe. Elle soupçonne son mari d'inventer des programmes imaginaires pour continuer à la taquiner. Mais au bout d'un moment, force lui est de constater que l'exercice serait impossible si Gabi n'entendait pas réellement quelque chose venu de nulle part. Le lendemain matin, Gabi se réveille en sursaut au son de la gymnastique matinale. Cette fois, c'en est trop. Sa tête bourdonne de bruit, de musique, de bulletins d'information du matin au soir, comme si le poste de radio s'était insidieusement installé à l'intérieur de sa tête. Le flot ininterrompu ne cesse que lorsqu'il ouvre largement la bouche, pour bâiller par exemple. Delannoy va consulter son médecin de quartier, qui n'y comprend rien, et l'envoie consulter un neuropsychiatre. Au terme d'un interrogatoire serré, ce dernier est incapable à son tour d'établir un diagnostic. Les semaines passent, Gabi, épuisée, perd l'appétit et est contrainte de quitter son emploi tant le moindre effort de concentration lui est devenu pénible. Un matin, il se rend dans le magasin où il avait acheté le poste de radio pour le faire réparer car il est définitivement tombé en panne. Au hasard de la conversation, il fait part au technicien du mal étrange dont il souffre. Avez-vous de fausses dents ? Demande ce dernier. Oui, en effet, je m'en suis même fait poser une le mois dernier. Sont-elles métalliques ? Insiste l'électricien. Elles sont en or, l'une à la mâchoire supérieure, l'autre à la mâchoire inférieure. Instinctivement, Delannoy ouvre la bouche comme s'il se trouvait dans le cabinet d'un dentiste.

0: Eh bien, tout s'explique, mon bon monsieur, s'esclaffe le technicien. Vos fausses dents se touchent et produisent ce que l'on appelle l'effet de pile. Autrement dit, un faible courant électrique passe d'une dent à l'autre. Et comme vous n'habitez pas loin de la tour Eiffel, vous captez les émissions à la manière d'un récepteur. Les os de vos mâchoires communiquent les sons à votre oreille interne. Le parasitage cesse lorsque vous ouvrez largement la bouche parce que vous interrompez provisoirement le passage du courant. Sans plus attendre, Gaby Delannoy se rue chez son dentiste, qui lui retire ses dents en or et les remplace par des prothèses en porcelaine. L'effet est immédiat, chanson, musique et débat politique cessent brusquement de le torturer. Alors aujourd'hui, un petit jeu s'est instauré entre les époux. Lorsqu'ils dînent le soir en tête à tête, il n'est pas rare que Solange quitte la table et fasse mine d'aller éteindre le poste de radio. Elle lance alors joyeusement à l'adresse de son mari « Puisque, que la radio soit allumée ou éteinte, tu l'entends toujours, autant la fermer une bonne fois pour toutes et faire des économies !»
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1: Merci d'être au rendez-vous de l'accent des autres. C'est parti pour une nouvelle saison en compagnie des médias francophones publics. RFI, la radio-télévision suisse, Radio-Canada, ici en France et la RTBF en Belgique. Et pour ce premier numéro, nous allons d'abord revenir sur la sécheresse qui a frappé l'Europe avec une aide du gouvernement suisse aux agriculteurs, mais une aide, disons, avec modération, Pierre-Anne Chauffat.
2: 54 millions de francs suisses, plus de 57 millions d'euros pour surmonter ce cap difficile, mais il faudra rembourser, c'est la loi du marché. Au moins, ces prêts sont-ils sans intérêt.
1: La sécheresse et ses conséquences, de nombreux incendies en France, mais aussi en Belgique, où une enquête est ouverte. Il s'agit d'identifier l'origine du feu qui a détruit plus de 3000 hectares de végétation dans les Hautes-Fagnes, à la frontière avec l'Allemagne. Une piste se précise, Jacques Crémers, celle d'un fauchage à l'aide d'un engin agricole.
3: Oui, et cette enquête, elle est menée par les autorités judiciaires, mais aussi par la RTBF. Le feu pourrait avoir été provoqué par l'utilisation d'un engin agricole, une machine commandée par le département de la nature et des forêts, un service public.
1: Les incendies de cet été donc, et puis les conséquences aussi de l'incroyable tornade qui a frappé le village de Poma cette semaine, près de Carcassonne en France. Une cinquantaine de blessés, des centaines de maisons détruites, l'école du village notamment. Pour les élèves, la rentrée se fera ailleurs la semaine prochaine. L'épidémie de fièvre Ebola qui frappe l'est de la République démocratique du Congo est toujours hors de contrôle. Plus de 2500 personnes sont décédées. Et cette semaine, Nicolas Sûr, quatre chefs d'État africains interpellent les partenaires engagés dans la lutte contre cette épidémie.
4: Dans une tribune publiée dans le magazine Jeune Afrique, les présidents congolais, ougandais, centrafricains et burundais demandent que les financements parviennent plus rapidement sur le terrain et soient mieux coordonnés.
1: Enfin, nous reviendrons aussi sur une semaine animée au Canada avec une nouvelle phase de tension et d'incertitude dans les relations avec les États-Unis, Karine Matteux.
5: Oui, la délégation canadienne a mis fin aux négociations commerciales avec Washington. Et depuis, le pays est touché par des tarifs douaniers de 50% sur une série de produits. Mais le Canada a riposté.
1: L'été a donc été marqué par de terribles incendies en France, en Belgique aussi, on va y revenir, conséquence d'une sécheresse très importante. Comme la plupart de ses voisins, la Suisse a souffert de cette sécheresse. L'agriculture est particulièrement touchée. D'où Pierre-Anne, un geste du gouvernement cette semaine.
2: Oui, mercredi, le Conseil fédéral a débloqué 54 millions de francs suisses pour venir en aide aux exploitations en manque de liquidité, car suite à la sécheresse, le rendement des cultures est faible, les vaches produisent moins de lait et les prix payés aux éleveurs baissent, car ils sont trop nombreux à réduire leur cheptel faute de fourrage. Des coûts constants, voire en hausse, des rendements médiocres, l'équation est forcément problématique.
1: Oui, le coup de pouce du gouvernement vise donc à éviter trop de casse.
2: Oui, mais attention, nous sommes en Suisse, il ne s'agit pas de subsides à fonds perdus, mais de prêts que les paysans devront rembourser, car pour Albert Rösti, ministre en charge de l'agriculture, une exploitation est d'abord une entreprise qui devrait avoir les reins assez solides pour affronter de tels risques.
6: On peut peut-être pas éviter qu'il y ait un part des agriculteurs qui vont pas survivre par des raisons économiques. On a malheureusement une perte de nombre des exploitations chaque année indépendant des canicules. Il y a des années avec plus de recettes, il y a des autres années comme celle-ci. C'est à la fin le marché qui va décider ce qui se passe.
2: L'Union suisse des paysans salue cette mesure, mais s'étonne que le gouvernement envisage dans le même temps de sabrer dans le budget 27 dévolu à l'agriculture. De là à parler de gouttes d'eau, il n'y a qu'un pas. Michel Darbelay est membre de la direction du lobby paysan.
7: Je pense que la pluie de ces derniers jours a fait plus de bien que l'annonce des 54 millions de hier. On espère que la situation s'améliore pour qu'on puisse avoir les meilleures prédispositions pour les cultures qui seront mises en place cet automne, mais aussi pour la production fourragère, puisque là c'est un réel défi pour affourager notre bétail. Ben, par rapport à ça, si on peut avoir le retour de la météo, eh bien ça sera la meilleure aide qu'on puisse imaginer.
2: S'en remettre au ciel en quelque sorte, un pari sans doute risqué sur fond de changement climatique.
1: La suite aussi de cet incendie historique en Belgique, plus de 3000 hectares brûlés dans la région des Hautes-Fagnes, dans l'est du pays. Une enquête a été ouverte pour identifier l'origine du départ de feu. Une hypothèse est privilégiée, celle d'un engin agricole. C'est aussi la conclusion d'une enquête menée par la RTBF, Jacques.
3: Et cette enquête de nos journalistes a notamment permis de retrouver le témoignage d'un parachutiste qui, le 14 août, a photographié un départ de feu, des cliché pris par Pierre Chouac qui montre un début d'incendie et un dégagement de fumée.
8: Je les ai pris exactement à 13h14, donc c'est quand le feu a vraiment démarré. Donc il n'a pas démarré exactement à cette heure-là, donc j'estime plus ou moins à midi et demi, parce que j'étais dans l'avion tous les 20 minutes plus ou moins. Donc ça, on voit vraiment le départ du feu qui n'est pas encore très gros, mais on voit déjà le panache de fumée qui est quand même déjà assez important.
3: En recoupant ces photographies avec d'autres images prises par nos équipes et par les satellites, la zone a pu être localisée avec précision, ce qui a fait apparaître des traces de travaux de fauchage par un engin agricole. Des travaux d'entretien commandés à une société par le département Nature et Forêt, un service public, information confirmée par les autorités régionales.
1: Voilà, c'est donc une piste sérieuse. Question évidemment que l'on se pose désormais. Pourquoi avoir fait des travaux à cet endroit en période de sécheresse et de forte chaleur?
3: Oui, c'est une question qui interroge aussi celle des responsabilités, car du côté de la province voisine de Luxembourg, le gouverneur avait explicitement interdit le fauchage. Ce n'était pas le cas en province de Liège, là où a démarré l'incendie. Or, l'utilisation de ce type d'engin, comme l'explique Jean-Luc Évrard, un distributeur de matériel agricole, était hautement risqué en période de sécheresse.
9: C'est un broyeur qui tourne environ à 2000 tours minute, rotation des couteaux. Donc, ils sont en contact avec du bois, de la terre, des cailloux, etc. Donc, il y a contact éventuellement. Donc, c'est vrai que ce genre de machine-là, lorsqu'on travaille de nuit, par exemple de soirée, on le voit que des petites étincelles, des petites taches oranges peuvent apparaître s'il y a un contact avec une pierre.
3: L'utilisation de cette machine pourrait donc avoir provoqué des étincelles et être à l'origine de l'incendie qui a détruit plus de 3000 hectares de végétation, une piste qui est aussi privilégiée par les enquêteurs.
1: Et puis la France a aussi été très largement touchée par les incendies et également plus localement cette fois par une tornade qui a frappé un village près de Carcassonne cette semaine. Une cinquantaine de blessés à déplorer à Poma dans l'Aude et l'heure évidemment est au déblaiement. Actuellement, 300 maisons ont été touchées sur les 500 que compte la commune. Un quotidien totalement chamboulé pour les habitants de Poma qui n'en reviennent toujours pas. Les enfants sont eux aussi choqués bien sûr. Et la rentrée scolaire, la semaine prochaine, sera chamboulée. Caroline Félix s'est rendue dans le village de Poma.
10: Dans la salle polyvalente où se retrouvent les sinistrés, Irène, une petite blonde, sautille entre les tables.
11: Moi j'ai 6 ans, aujourd'hui c'est mon anniversaire.
10: Dans la désorganisation générale, ses parents ont tout de même réussi à lui faire souffler une bougie. Alors elle était posée sur quoi cette bougie?
11: Une brioche au Nutella.
10: Elle a aussi soufflé les chandelles qui éclairent sa maison le soir, car il n'y a plus d'électricité.
11: J'ai pas eu de chance parce qu'il y a eu la tornade. J'avais une cabane à moi, elle a volé par-dessus notre maison. Et elle a cassé la voiture de ma mère. Et on s'est réfugié dans le couloir et on a attendu. J'ai été très triste.
10: Irène a une petite sœur d'un an. Sa mère Solène la tient dans ses bras. Elle sent bien qu'elle est un peu perturbée.
12: C'est une éponge. Elle a pas fait de sieste aujourd'hui. Beaucoup de pleurs. Bon, bah, dormira mieux cette nuit, on espère.
10: Irène s'apprête à faire sa grande rentrée en CP.
11: Je vais pas la faire à Poma parce qu'il y a plus de toit à mon école.
10: L'école qui est à 3 minutes à pied. Des morceaux de façade sont tombés. Nolan Gauthier et Jean-Baptiste Roguet par-dessus le mur de derrière l'état du marronnier de la cour.
13: Ça, c'est notre école.
10: Il n'a pas cédé, mais il y a des dégâts.
13: Elle est toute cassée. Notre classe aussi, elle a été détruite.
10: Et les salles de classe n'ont plus de vitres.
13: On est un peu déçus, quoi. On est tristes.
10: Nolan a vu la tempête de près.
13: La chambre, elle a été détruite. Toutes les chambres. Le portail, il est parti. On ne sait même pas où il est. Il n'est même pas à côté. Il est vraiment parti.
14: On fait un petit peu au fur et à mesure. On regarde d'abord le logement et puis après pour l'école. Bon, c'est un petit peu angoissant, mais on va trouver des solutions.
10: Les 90 élèves seront répartis dans les communes alentours, à Saint-Hilaire, notamment son maire Jean-Louis Carbonel.
15: On va aménager des locaux vides pour accueillir tous ces jeunes-là. Et les professeurs, ils vont venir enseigner à Saint-Hilaire. Il n'y a pas de souci.
10: Dans ces moments-là, il n'y a que la solidarité qui compte, dit-il.
1: Reportage de Caroline Félix pour Ici.
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1: Le virus continue de se propager au Congo plus de 3 mois après le début de l'épidémie d'Ebola dans l'est du pays. Il y a déjà plus de 2500 morts. Cette semaine, Nicolas, 4 présidents de la région interpellent la communauté internationale dans une tribune publiée dans le magazine Jeune Afrique.
4: Oui, le Congolais Félix Tshisekedi, l'Ougandais Yoweri Museveni, le Centrafricain Faustin Archange Touadéra et le Burundais Evariste Ndayishimiye demandent à dépasser les effets d'annonce. Les bailleurs internationaux ont promis près $1,2 milliard pour la riposte, mais pour l'instant, seulement un peu plus de la moitié a été effectivement décaissée. Chaque retard prive des villages de traitement et empêche certaines équipes de surveillance d'atteindre les communautés. Enfin, les financements utilisés en dehors des mécanismes nationaux ou sans information précise sur leur emploi risquent, selon les présidents, de fragmenter la riposte. Ils demandent donc de décaisser rapidement les financements promis et de les aligner sur les priorités nationales.
1: Et puis sur le terrain, Nicolas, l'OMS, l'Organisation mondiale de la santé, durcit certaines de ses recommandations.
4: Oui, dans les zones de transmission, l'OMS recommande de réduire l'affluence dans les restaurants, les débits de boissons et les boîtes de nuit, ou de sécuriser l'ouverture des écoles. Les autorités, elles, renforcent la surveillance sanitaire. Elles annoncent mettre en place 40 points de contrôle le long du fleuve Congo et sur d'autres grands axes de déplacement. Ils serviront à dépister les voyageurs, gérer les alertes et isoler temporairement les cas suspects.
1: On va se quitter cette semaine avec ce nouveau bras de fer commercial. Il se poursuit, Karine, bras de fer entre les États-Unis et le Canada.
5: Les États-Unis demandaient trop et offraient trop peu, a dit le premier ministre Mark Carney pour expliquer le retrait du Canada de la table de négociation. Les Américains, eux, disent le contraire, mais depuis, des produits qui représentent $28 milliards d'exportations canadiennes sont visés par des tarifs de 50%, notamment dans les secteurs de l'acier, du bois, des produits laitiers ou du textile. Il y a aussi d'autres produits dans des secteurs très variés qui sont touchés, comme l'alcool, les bijoux, le miel, les drapeaux nationaux ou les décorations de Noël.
1: Oui, résultat, le Canada a riposté au dollar près.
5: Dès le 8 septembre, de nouveaux tarifs de 15 à 50% seront appliqués à des produits américains importés au Canada, sensiblement dans les mêmes secteurs que ceux touchés par les tarifs de Washington. Et le gouvernement dit avoir ciblé par le fait même des États clés républicains pour mettre de la pression sur l'administration Trump en vue des élections de mi-mandat, la ministre de l'Industrie, Mélanie Joly.
16: On a toujours été clair qu'on allait être stratégique et qu'on allait cibler des États. On pense aussi que les tarifs qui ont été mis en place ciblent aussi des entreprises stratégiques, des régions du pays stratégiques.
5: Les divers paliers de gouvernement ont par ailleurs annoncé des milliards de dollars d'aide, surtout des prêts, pour soutenir les entreprises.
1: Et on ajoutera encore, Karine, que le ton est même monté entre le premier ministre de l'Ontario et le président Trump.
5: C'est que le président américain a aussi menacé cette semaine le Canada d'augmenter les tarifs sur l'industrie de l'automobile à 50% en janvier prochain. Et ça a fait réagir le premier ministre ontarien Doug Ford, qui a insulté Donald Trump. Il a notamment traité d'intimidateur, de dictateur. Le président a répondu à son tour. Les attaques sont vraiment devenues particulièrement virulentes et même personnelles. Bref, le premier ministre de l'Ontario est de ceux au Canada qui souhaitent une réaction forte contre les États-Unis, allant jusqu'à vouloir couper l'électricité et les minéraux critiques qui se rendent de l'autre côté de la frontière. D'autres préfèrent plutôt le dialogue. Mais tout ça crée beaucoup de turbulences et d'inquiétudes pour les entrepreneurs et les travailleurs. C'est que certaines entreprises vont être touchées par les tarifs, mais aussi par les contre-tarifs.
1: Karine Matheux et Radio-Canada pour refermer cet accent des autres. Merci à vous d'avoir été là pour ce premier numéro de la saison. On reprend les bonnes habitudes. On se retrouve la semaine prochaine à la même heure en compagnie des médias francophones publics. À très bientôt.
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1: Quel plaisir d'être là avec vous en ce samedi matin. Un grand bonjour à vous. Merci d'avoir choisi votre radio ici pour démarrer votre week-end, votre matinée. Nous sommes là au complet. Vraiment ravis de vous accompagner durant cette saison tous les samedis et les dimanches matins. Bonjour Valentin Bertrand.
4: Bonjour Christopher. Bonjour à tous.
1: Vous allez nous informer ce matin avec à la une en ce samedi.
4: Un préavis de grève des pompiers exténués après un été de tous les records.
1: Effectivement. Et côté météo, une France coupée en deux. On fera le point complet sur la météo de votre samedi 29 août avec beaucoup de nuages au nord, un peu plus de soleil au sud, bref, une journée qui commence plutôt bien pour vous les amis. Soyez les bienvenus, nous sommes en direct, vous écoutez votre radio ici et il est 6h.
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1: Bon réveil à l'écoute d'ici, il est 6h, bonjour à tous. Journal Valentin Bertrand, après un été en première ligne, les pompiers sont à bout.
4: Un préavis de grève d'un mois et demi est déposé à partir du 8 septembre. Grève symbolique, sans incidence sur les interventions, mais l'occasion de se faire entendre juste avant l'examen du prochain budget. Un moment de vérité pour le lieutenant-colonel David Anontel de la Fédération nationale des sapeurs-pompiers de France. Il espère des engagements concrets pour augmenter les moyens mis à disposition des pompiers.
5: On a besoin de renforcer les effectifs de sapeurs-pompiers volontaires, c'est ce que prône la Fédération nationale depuis de nombreuses années, donc 250 000 qui est l'objectif à atteindre d'ici quelques années en lieu et place des 200 000 actuels, et puis un renforcement également des effectifs de sapeurs-pompiers professionnels d'environ 6 à 7 000 sapeurs-pompiers professionnels pour atteindre le chiffre de 50 000. Mais la problématique de ce renforcement de moyens est de remodeler le financement des services d'incendie et de secours qui est désormais dans une impasse puisque les collectivités territoriales, que ce soit les départements ou les mairies qui sont les principaux financeurs, sont à bout de souffle, donc on doit trouver de nouvelles pistes de financement.
4: Des moyens en plus après un été dont les chiffres donnent le vertige, plus de 100 000 hectares brûlés et un coût pour les assureurs estimé à 500 millions d'euros uniquement pour les trois départements les plus touchés, la Gironde, les Landes et le Var. Garde à vue levée pour l'automobiliste accusé d'avoir foncé dans la foule à Caen. Cet homme, un Russe d'origine tchétchène de 26 ans, en situation régulière en France, a été présenté hier à deux juges d'instruction en vue d'une mise en examen. Ses motivations restent floues. Le procureur de Caen évoque des tensions avec la communauté afghane, la nationalité des deux personnes tuées par cette collision.
1: Des carrossiers débordés et des factures qui s'envolent.
4: On commence à mesurer l'ampleur des dégâts causés par l'orage de grêle dans le Doubs dans la nuit de jeudi à vendredi. Et le moins qu'on puisse dire, c'est que les voitures ont souffert, comme vous l'avez constaté, Romane Salch d'ici Besançon.
6: Devant son bureau d'accueil, Jonathan, le gérant de la carrosserie byzantine, court partout.
7: Jeudi, non ?
8: Ouais, vous me l'emmenez jeudi prochain ? Parce que là, avec les Y, je suis très pur.
6: Sur le parking, une BMW, le pare-brise et toutes les vitres sont en morceaux, les rétroviseurs démontés, tout le capot est marqué par la grêle. Coût total des réparations, 30 000 euros.
9: Ben, si on change les ailes arrière, le capot de devant, plus les portes et tout, en pièces, vous allez dans les 15-20 000 euros de pièces.
6: Alicia Atencia, la co-gérante, décroche sans arrêt le téléphone.
10: Oui, c'est un peu la course, effectivement. On a plein d'appels pour les vitraux, parce que du coup, beaucoup de pare-brise sont cassés. Eh ben, il est 11h16, on a déjà 14 rendez-vous de prix, quoi.
6: Même constat pour Patrice Inger, directeur de région chez 1-2-3 pare-brise.
11: Par rapport à une matinée normale, on a eu 3 ou 4 fois plus. J'estimerais qu'aujourd'hui, je ne sais pas, peut-être une cinquantaine de véhicules depuis ce matin.
6: Les voitures avec des impacts seront réparées dès lundi dans l'entreprise d'École Valentin près de Besançon.
11: Je pense que la semaine prochaine, on aura entre 5 et 6 renforts de plus. Donc on va pouvoir ouvrir des plages, rendre les véhicules plus vite et puis surtout donner plus d'opportunités de rendez-vous.
6: Une vitre est remplacée en une journée. En revanche, le débossolage peut prendre une semaine.
4: Romane Salch, c'est désormais officiel, 4

0: dans son mobilhome. Toutes les valises sont sur la terrasse.
1: C'est la fin, malheureusement. C'est le dernier jour. On range, on nettoie le mobilhome, on prend le dernier bain à la piscine et puis demain, on repart vers le Havre.
2: On récupère les beaux-parents qui sont les mobilhomes à côté et puis on fait la route ensemble. 4 heures de route à peu près.
0: C'est Grégory, le mari de Sandra, qui est en train de charger la voiture.
2: Il y a toujours plus de choses quand on repart que quand on arrive, alors c'est pas toujours simple.
3: Et les prochaines vacances, c'est quand?
1: Noël peut-être. Donc pas tout de suite.
0: Monique et son mari, eux, attendent le dernier moment pour plier la tente humide.
4: On devait partir hier, mais à cause de l'orage, tout est trempé. Alors, nous avons retardé d'une journée. Pour l'instant, on fait sécher, et puis on s'en va dans une demi-heure, trois quarts d'heure. J'ai épousé un Parisien, alors on rentre à Paris, malheureusement.
0: Cindy s'apprête à prendre la direction de la Vendée.
5: Tout le monde reprend mardi, travail, école pour la petite. Ça y est, c'est fini.
3: Et vous êtes dans quel état d'esprit?
5: Ça va, j'ai passé de bonnes vacances, j'ai eu 15 jours de vacances, je suis partie 15 jours, tout en Bretagne, j'ai fait tout le tour, c'est parfait.
0: À l'entrée du camping, un couple de retraités vient d'arriver avec sa caravane pliante et ses vélos sur la galerie. Le mois de septembre pèse de plus en plus lourd dans la saison touristique ici en Bretagne. 11% des nuitées l'an dernier.
6: Et pour ceux qui jouent les prolongations, notez que plusieurs plages de la Manche et du Calvados sont interdites à la baignade, notamment les stations balnéaires de Deauville et de Trouville en raison de la pollution de l'eau après les fortes pluies.
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6: Et puis par ailleurs, les retours sont peut-être moins douloureux sous un ciel nuageux, Christopher.
8: Oui, 20 ans en tout cas sur une bonne partie de la moitié nord. Hein. Le ciel sera assez gris aujourd'hui. Attendez-vous aussi à de l'humidité au cours de la journée avec des pluies qui pourraient concerner d'ailleurs les départements de l'Ouest jusqu'en Alsace, en passant par le bassin parisien. Au sud, le ciel restera beaucoup plus dégagé avec du beau soleil attendu en ce samedi, notamment en Occitanie ou sur la Côte d'Azur. Côté température, ce matin, 17 à Aurillac, 18 à Amiens, Lille et Paris, 19 à Tours, à Gap, 20 degrés pour Tarbes et Strasbourg, 24 pour Montpellier. Et cet après-midi, vous aurez une moyenne de 20 degrés sur la moitié nord et plus de 27 degrés au sud avec 30 à Nice et 32 degrés pour Ajaccio.
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6: Merci d'avoir choisi votre radio ici pour démarrer votre week-end. Soyez les bienvenus. Voici une belle chanson qui sent bon l'été, les vacances. Hélène, avec Julien Clerc. Il est 6h07.

0: Étienne, Julien Clerc, vous écoutez votre radio ici. Merci d'avoir choisi votre radio ici pour démarrer votre week-end avec le jeune chanteur belge Pierre Demar qui arrive. Je pense à vous, à suivre très vite sur votre radio ici, 6h10.
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0: Un grand bonjour à vous, c'est samedi, nous sommes le 29 août et c'est ensemble que nous démarrons ce dernier week-end de ce mois d'août. Et comme tous les matins, votre radio ici va vous aider à bien démarrer votre matinée avec tout plein d'infos utiles, beaucoup de musique bien entendu et même un cours de sport sans effort.
3: Et oui, avec notre coach Nordine Atab qui ne va pas nous faire courir ce matin. Nous allons par contre voir qu'avec un simple exercice à la maison, il est possible de faire du bien à notre cœur.
0: Et cela vous permettra aussi peut-être de vous faire un peu plus plaisir en mangeant, pourquoi pas, du fromage. Je sais que vous aimez ça en plus, hein, Valentin.
3: Oui.
0: Et d'ailleurs, certains fromages ont vu cette semaine leurs règles de production légèrement modifiées. Et c'est le cas notamment du comté, qui bénéficie pourtant d'une appellation d'origine protégée et contrôlée.
3: Ça, c'est mon fromage préféré. Alors, ce label européen, il imposait un cahier des charges très strict. Pour produire le comté, le lait devait par exemple venir exclusivement de vaches qui pâturent dans le massif du Jura. Et ces vaches ne devaient manger que du maïs de cette région.
0: Mais malheureusement, ça vous le savez, la sécheresse est passée par là. Et donc du coup, il y a moins de maïs et donc le gouvernement a autorisé les fermiers à nourrir leurs vaches avec du maïs provenant d'autres départements. Je ne sais pas si votre département est concerné, mais en tout cas, cette mesure est exceptionnelle. Elle sera temporaire et heureusement, Valentin, ça ne changera pas le goût du fromage.
3: Bon, mais ça, c'est l'essentiel. Et dites-vous d'ailleurs, chers auditeurs, quel est votre fromage préféré?
0: Beaufort, Comté, Emmental. Personnellement, on est team Comté, hein, ici.
3: Brie de Meaux aussi, qu'on n'oublie pas.
0: Également délicieux d'ailleurs au petit-déj. Envoyez-nous un petit message sur WhatsApp 0810 055 056. Votre message préféré, on en parle ensemble jusqu'à 7h.
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0: Et voici Pierre Demar pour vous réveiller en ce samedi matin à 6h12. Je pense à vous. Bonjour à tous.

0: 6h15, bon réveil avec votre radio ici, Pierre Demar, je pense à vous, et Michel Sardou, le groupe Texas également pour vous réveiller en ce samedi matin. Mais d'abord, tous les week-ends, faites du sport sans effort avec notre coach sportif Nordine Attab, qui va vous aider à vous faire du bien à votre corps. Et ce matin, Nordine, vous allez réconcilier beaucoup de personnes avec le sport.
1: On associe souvent le souffle à la course à pied. Et pourtant, beaucoup de personnes n'aiment pas courir ou ne peuvent tout simplement pas le faire en raison de douleurs ou d'un manque d'habitude. La bonne nouvelle, c'est qu'il existe d'autres moyens pour améliorer son endurance. On débute par un exercice tout simple, les montées de marche. Là, vous choisissez un escalier avec 5 marches, 10, 15. Si vous débutez, 5 marches suffira. Et là, vous montez les marches simplement. Vous montez et vous descendez à un rythme confortable pendant 1 minute, puis vous récupérez 1 minute avant de recommencer. Et l'objectif est de pouvoir parler tout en étant légèrement essoufflé. Ça, c'est l'indication. Mais si vous êtes facile, vous pouvez effectuer cet exercice sur un escalier avec plus de marches. C'est la première chose. Et la deuxième, montez les marches 2 par 2. Et grâce à ça, vous allez solliciter le système cardiovasculaire et les muscles des jambes notamment. Et vous pouvez effectuer 3 séries d'1 minute.
0: Et ça, c'est plutôt simple. C'est bon pour le cœur, pour les poumons. Et si on est essoufflé, Nordine, ce n'est pas forcément une mauvaise chose.
1: Au contraire, être légèrement essoufflé est tout à fait normal. C'est même un signe que le cœur et les poumons travaillent. En revanche, il faut être capable de parler pendant l'effort. On continue par un deuxième exercice, des montées de genoux qui peuvent s'effectuer debout ou assis. On débute debout, les pieds légèrement écartés et les bras le long du corps. Le dos est droit et à partir de là, de manière alternative, vous allez monter un genou, puis l'autre, en accompagnement, si vous pouvez, avec les bras. Et vous adoptez un rythme régulier et confortable sans chercher à augmenter la vitesse. Par contre, si vous avez des difficultés, cet exercice peut aussi être effectué assis sur une chaise, sur l'avant de la chaise. Et là, tranquillement, même chose, vous remontez le genou droit, puis le genou gauche, et vous alternez comme ceci, par exemple sur 3 séries de 30 secondes. Et grâce à ça, vous allez solliciter notamment le système cardiovasculaire, les cuisses, les hanches et la coordination. Allez, à vous de jouer.
0: Et en cette période de rentrée, ça vaut le coup de repartir du bon pied. Merci beaucoup, Nordine Attab.
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0: Et ce soir, les fans de Fort Boyard seront tous devant France 2 parce que c'est la fin de la saison. On va en parler avec Patrice Gascoin qui a rencontré le nouvel animateur de Fort Boyard, Cyril Ferraud. Mais d'abord, Texas, comme promis sur votre radio ici pour vous réveiller. I Don't Want a Lover. Ça a été l'un des premiers grands succès de Texas au début des années 90, fin 80. Allez, bienvenue à tous, bon réveil, 6h18.

0: Don't Want a Lover, le groupe Texas. Quel plaisir d'être là avec vous en ce samedi matin. Merci d'avoir choisi votre radio ici, qui prolonge votre été d'ailleurs, en vous offrant ce matin un poste de radio pensé pour vous suivre partout.
1: Et oui, puisqu'il fonctionne avec des piles qui se rechargent en USB ou même à l'énergie solaire. Et ça, c'est vraiment pratique pour nous écouter et faire suivre votre radio ici, partout avec vous. Plus d'excuses.
0: À la maison, au travail, dehors, justement. Tiens, d'ailleurs, dites-nous, où est-ce que vous nous écoutez ce matin, ce samedi à 6h22, vous nous envoyez un petit message WhatsApp 0810 055 056.
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0: 6h22, bonjour Patrice Gascoigne pour les coulisses télé de ce samedi. Vous nous emmenez au cœur de l'un des jeux préférés des Français qui malheureusement se termine ce soir.
3: Je ne voudrais pas vous donner un petit coup au moral, mais quand Fort Boyard s'arrête, c'est qu'on approche sérieusement de la rentrée. Je vous ai mis le générique de fin, histoire de vous préparer psychologiquement à cette fin de saison de Fort Boyard. Mais vous allez encore pouvoir en profiter ce soir sur France 2 de votre jeu d'aventure familiale préféré. Et pour moi, c'est l'occasion d'aller retrouver le nouvel animateur de Fort Boyard, celui qui en a repris les commandes cet été, Cyril Ferraud. Finalement, Cyril Ferraud, devenir animateur sur le fort, c'était inéluctable, non ?
4: Non, parce que la chaîne aurait pu faire appel à d'autres personnes. Ce qui m'a beaucoup touché, c'est qu'on pense à moi, c'est qu'on m'a laissé réfléchir. Vraiment, je n'y suis pas allé sans réfléchir en me disant « Ah, ça va forcément être toi », etc. On s'est posé avec la chaîne, la production, pour voir si on avait la même envie, entre guillemets, d'un nouveau Fort Boyard. Si on allait dans la même direction, si on avait envie des mêmes choses. Et c'est seulement après ces étapes de réflexion qu'on s'est tapé dans la main et que je suis devenu le nouveau maître du fort, entre guillemets. Et ça donnera ce que vous voyez désormais le samedi soir.
3: Cyril Ferraud boucle donc sa première année sur le fort en tant qu'animateur. Son prédécesseur Olivier Mine a présenté l'émission durant 23 ans. Alors Cyril Ferraud, sommes-nous tous partis pour un règne de 23 ans minimum de Cyril Ferraud ? Toujours plus haut, toujours plus fort ?
4: Mais que sera la télé dans 23 ans ? Non, ce qui est sûr, c'est qu'on va faire les choses petit à petit. On va déjà, j'espère, réussir cette première saison. J'espère que toutes les évolutions vont plaire aux téléspectateurs. Et j'espère qu'on est parti pour une nouvelle ère qui n'efface rien de ce qui a été fait auparavant et merveilleusement bien fait, mais qui va tenter de continuer à faire évoluer Fort Boyard comme c'est le cas déjà depuis 37 ans.
3: Donc Cyril Ferraud a réussi tous ses rêves de gosse maintenant.
4: Celui-là, il est particulièrement beau. Des rêves, on en a toujours, heureusement. Il ne faut jamais s'arrêter de rêver dans la vie, parce que sinon, vous ne vivez plus.
3: En attendant de savoir si on vivra 23 années de présentation de Fort Boyard avec Cyril Ferraud, profitons en famille de l'émission de ce soir. Ça commence vers 21h et ça se passe bien entendu sur France 2. Quant à moi, je vous retrouve demain pour vous parler d'une légende du foot dont la télé tire le portrait, Michel Platini.
0: Merci beaucoup Patrice Gascoigne, rendez-vous demain. Et ce soir, vous avez également l'émission The Voice Kids qui a recommencé, qui est repartie pour une nouvelle saison depuis samedi dernier avec des jeunes talents qui sont incroyables. Tiens, en parlant de musique, en chantant, voici Michel Sardou sur votre radio, ici à 6h25. Soyez les bienvenus, bon week-end.
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0: Content, Michel Sardou, merci d'avoir choisi votre radio ici. Bonne fête aux Sabines aujourd'hui en ce samedi 29 août et bon anniversaire à Enzo Enzo.
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0: 1994 pour cette belle chanson et bon anniversaire à vous. Bonjour Catherine Viguier, l'horoscope de ce samedi avec un signe fort à retenir aujourd'hui, ce sont les poissons.
2: Alors, laissez votre porte ouverte à des rencontres, chers poissons. Votre mission, cher Bélier, être prêt pour assurer en cette rentrée et ça ira. Taureau. Si vous étiez seul ou mal accompagné, la vie pourrait vous surprendre en bien. Gémeaux, une dose de confiance est nécessaire au sujet de votre foyer et côté travail. Cancer, il faut trouver le juste milieu sans renoncer à qui vous êtes. Lion, il y a des perturbations, mais vous avez la force et la foi pour les dépasser. Vierge, il ne s'agit pas de vous sentir piégé dans une relation, vous avez votre libre arbitre. Balance, n'anticipez pas, essayez de vous poser, demain sera un autre jour. Scorpion, vous, il faut bouger, vous vous sentirez bien où que vous soyez. Sagittaire, c'est une journée idéale pour vous rapprocher de la famille et pour embellir votre lieu de vie. Capricorne, si l'été a été compliqué, à présent la chance domine, saisissez-la. Verseau, un engagement financier vous demande votre attention, mais aussi de vous prononcer. Poisson, ça se joue à deux, pas tout seul, restez ouvert à l'inattendu. Et pour nous tous, nos rendez-vous sont sincères et pas trop intéressés.
0: Merci beaucoup Catherine Viguier, 6h30, dans moins de 2 minutes, Valentin Bertrand, l'info du jour.
3: Le ministère des Affaires étrangères le confirme, 4 Français sont bien portés disparus après la coulée de boue au Népal. Vous allez l'entendre, 3 d'entre eux se trouvaient dans un bâtiment totalement détruit.
0: L'info d'ici à suivre juste après le 90 secondes, l'actu en 1 minute 30, Valentin Bertrand à 6h30.
3: Ils sont épuisés par les incendies à répétition, les sapeurs-pompiers déposent un préavis de grève d'un mois et demi à partir du 8 septembre pour demander davantage de moyens, des recrutements massifs aussi, une grève symbolique sans conséquence sur leur mission. Elle intervient juste avant les discussions sur le prochain budget. Dans les Landes, le feu parti hier de Magesque, à côté de Dax, est maintenant fixé. Il a parcouru 30 hectares de pins. 2 euros de plus pour un t-shirt, 12 euros pour une veste. Le gouvernement dévoile les pénalités financières appliquées dès mardi aux produits de l'ultra fast fashion comme Shein ou Temu. Objectif, réduire les déchets textiles. Ces malus vont augmenter progressivement jusqu'en 2030. Le verdict est tombé après une longue journée de dépouillement. Le département des Pyrénées-Orientales conserve finalement son nom. Les habitants étaient appelés à se prononcer entre le nom actuel et un nouveau Pyrénées catalane. 40 000 votants ont participé à cette consultation. Après la cyberattaque des serveurs de l'éducation nationale, la situation commence à rentrer dans l'ordre. 2 académies restent malgré tout touchées, celle de Toulouse et de Nantes, avec des mails, des outils pédagogiques toujours inaccessibles. Le retour au papier est donc envisagé pour la rentrée si le problème persiste. Dernier week-end avant la rentrée, justement, et forcément beaucoup de monde sur la route du retour des vacances. Tout le pays est en orange sur la carte de Bison Futé. Orange aussi côté départ dans le Grand Ouest et en Auvergne-Rhône-Alpes. 170 km à parcourir en trottinant entre la France, l'Italie, la Suisse et surtout 10 000 mètres d'ascension. Les coureurs de l'ultra-trail du Mont-Blanc sont en plein effort depuis hier soir. Ils sont 2500 à tenter cette grande boucle. Les plus rapides mettent généralement une vingtaine d'heures.
0: 6h31, l'info du jour, Valentin Bertrand, c'est désormais confirmé. 4 Français sont portés disparus après la coulée de boue dans une vallée de l'Himalaya.
3: Et confirmation du ministère français des Affaires étrangères, 3 jours après cette vague dévastatrice, leurs proches sont toujours sans nouvelles. Et les détails qui nous parviennent ne sont pas rassurants. Marie et Mutrici, plusieurs de ces touristes se trouvaient dans un bâtiment totalement ravagé.
4: Oui, le pèlerinage du Mont Kailash au Tibet, au sud-ouest de la Chine, au cœur du massif de l'Himalaya, c'est une destination importante pour plusieurs religions, pour les hindous, les bouddhistes notamment, et pour la fondation Isha qui propose des programmes de yoga et qui organise des voyages vers cet endroit. C'est cet organisme qui a précisé qu'un groupe de 80 de ces pèlerins comptait 3 Français. Dans une vidéo publiée sur Instagram mercredi, le leader de cette organisation spirituelle apparaît en larmes.
5: At 9:05, he sent a message that they have arrived at the immigration.
4: Il explique que le dernier message du guide du groupe est envoyé à 21h05. Il écrit alors qu'il se trouve avec les pèlerins. souterrain dans l'immeuble de l'immigration chinoise, celui qu'on voit emporté par l'immense coulée de boue sur toutes les vidéos qui circulent depuis. Le portable népalais du guide, qui aurait dû être joignable s'il avait passé la frontière, ne répond pas, précise encore le responsable. La Fondation Isha n'évoque pas en revanche le quatrième Français porté disparu. Il était enregistré dans la même agence de voyage que les trois autres ressortissants tricolores qui faisaient ce pèlerinage.
3: Et le bilan global de cette coulée de boue s'est encore alourdi cette nuit. Plus de 600 morts désormais et 2500 personnes encore recherchées. La météo, Christopher, avec un ciel assez nuageux aujourd'hui.
0: Notamment sur la moitié nord du pays, le ciel sera assez gris aujourd'hui. Attendez-vous aussi à de l'humidité au cours de la journée, avec des pluies qui pourraient concerner les départements de l'Ouest jusqu'en Alsace, en passant par le bassin parisien. Au sud, le ciel sera beaucoup plus dégagé, avec du beau soleil attendu en ce samedi, en Occitanie, sur la Côte d'Azur, en Corse. Profitez-en. Température à noter pour ce matin, 17 à Aurillac, 18 à Amiens, Lille, Paris, 19 pour Tours, à Gap, 20 degrés à Tarbes, Strasbourg, 24 à Montpellier. Cet après-midi, une moyenne de 20 degrés pour la moitié nord, plus de 27 au sud, avec 30 notamment pour Nice, et 32 degrés à Ajaccio.
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0: On est bien, vous êtes bien sur votre radio ici. Soyez les bienvenus, c'est le week-end, dernier week-end du mois d'août. Hein. Mais on en profite pleinement en musique avec Étienne Dao et Dany à 6h34.

0: Dao, Denis, soyez les bienvenus. 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
0: Vie numérique, vie privée. Tous les matins, Valentine Letès, vous nous aidez à mieux vivre avec les nouveaux outils numériques qui nous entourent. Et ce matin, vous nous alertez sur les fuites de données qui se multiplient actuellement, Valentine.
4: On l'a vu avec les impôts, 3 fuites successives, près de 700 000 Français concernés et des pirates en possession de leur identifiant fiscal, leurs coordonnées, état civil ou encore de leur taux de prélèvement à la source. Le risque principal, c'est quoi? Des tentatives d'escroquerie, appelées hameçonnage, phishing en anglais, est rendu particulièrement crédible par la mention, par mail ou par téléphone, de ces données personnelles volées.
0: Et ça, c'est vraiment un gros problème. Si on est concerné, Valentine, que fait-on ?
4: Petit mode d'emploi concocté avec la CNIL, la Commission nationale de l'informatique et des libertés. Est-ce qu'on change de mot de passe ? Si vous utilisez le même partout, oui, absolument. C'est l'occasion de mettre en place une règle de base de cybersécurité. Choisir des mots de passe différents et complexes pour chacun de vos comptes. Si c'est déjà le cas, pas besoin de changer. Par sécurité, déconnectez tout de même vos comptes de tous vos appareils. Est-ce qu'on active la double authentification ? Oui, si le service vous est proposé, vous augmentez la protection de vos données. Est-ce qu'on se méfie ? Absolument. Et de tous les mails, coups de téléphone ou SMS que vous pouvez recevoir. Et souvenez-vous, aucun organisme, l'assurance maladie comme l'administration fiscale, aucune banque, aucun fournisseur de services ne vous demandera vos données personnelles sensibles par téléphone, ni vos identifiants de connexion, ni vos mots de passe, encore moins vos informations de paiement. On évite justement d'enregistrer sa carte bancaire sur chaque site dès le premier achat. En cas de fuite, vos numéros de carte peuvent aussi être volés. Et pour l'avenir, l'idéal, c'est aussi d'avoir plusieurs adresses mail, d'en utiliser une pour votre shopping, une autre pour l'administration, une pour le travail, etc. Et puis prévenez vos proches. Si vous êtes marié, par exemple, et que vos données fiscales ont été volées, votre conjoint aussi est concerné.
0: Eh oui, merci beaucoup Valentine Letès. On vous donne tout plein d'autres astuces hein, pour choisir vos mots de passe, notamment sur notre site ici.fr, page vie numérique, vie privée. 7h20, en parlant de votre vie privée, quel est votre fromage préféré? On est curieux.
1: Comment vous y allez, vous?
0: Ah bah oui, hein, on veut tout savoir. Alors, tout à l'heure, on parlait comté, et c'est vrai que comté minimum 24 mois. Oui. Personnellement, en dessous, c'est pas top top. Le vôtre
1: Oui, 18-24, voilà, c'est là où je me situe.
0: Bon, Beaufort, Emmental, Brie, fromage de chèvre, hein, de brebis, allez-y, vous nous le dites, hein, ce matin, votre fromage préféré, 0810 055 056, un petit message WhatsApp, et Stéphane Bern va nous raconter dans un instant l'histoire du succès du camembert. Un bon fromage normand qu'on a envie de partager avec vous ce matin.
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0: Et pour la musique, la jeune chanteuse Marine, la gagnante de la Star Academy 2025, on va l'écouter. Et d'ailleurs, elle a partagé une info sur ses réseaux sociaux récemment, comme quoi elle sortira prochainement son deuxième album. On attend ça avec impatience. Mais d'abord, 6h42, tous les matins, chaque jour, vous le savez, votre radio ici vous propose un voyage dans le temps. Grâce à vous, Stéphane Bern, avec le meilleur de vos histoires le week-end. Et aujourd'hui, vous nous faites voyager au temps de la Révolution et du lait cru, Stéphane.
9: On fait souvent tout un fromage de la Révolution française. Et pour cause, elle en a fait naître un, et pas n'importe lequel. Nous sommes en 1791 dans le petit village normand de Camembert, au cœur du pays d'Auge. Marie Harel, jeune fermière, donne refuge à un prêtre réfractaire venu de la région de l'Abri. L'homme se cache pour échapper aux persécutions liées à la constitution civile du clergé. Pendant les longues soirées d'hiver, il lui enseigne les secrets de la fabrication d'un fromage à pâte molle. Du lait de vache crue, caillé doucement, moulé à la louche, puis affiné sous une fine croûte fleurie. Niveau parfum d'ambiance, on est loin de la bougie senteur vanille. Mais le résultat est un petit miracle. Une pâte fondante, un goût à la fois doux et affirmé, une texture qui s'affine avec le temps.
15: Ah, qu'il est bon, le camembert.
9: Le fromage séduit d'abord les paysans du coin, puis les marchés de Normandie. Le camembert vient de voir le jour. En 1850, l'ouverture de la voie de chemin de fer entre la Normandie et Paris permet d'écouler toujours plus de camembert jusqu'à la capitale. 6 heures de train suffisent désormais pour que les camemberts se retrouvent sur les étals parisiens contre 3 jours en diligence jusqu'alors. L'invention en 1890 de la fameuse boîte en bois de peuplier ronde accélère sa conquête des tables à travers le monde. Légère, pratique, empilable, bref, le Tupperware du fromage.
16: Regardez bien cette boîte. À l'intérieur, il y avait un camembert. Je l'ai mangé.
9: Aujourd'hui, il s'en consomme plus de 60 000 tonnes par an en France. Et son nom est devenu un symbole de terroir et de fierté nationale. Alors, la prochaine fois que vous ouvrez un camembert bien affiné, savourez bien cette délicieuse odeur de révolution.
0: Le camembert. Donc là, on était en Normandie. Merci beaucoup à Stéphane Bern. D'ailleurs, vous retrouvez Stéphane Bern avec tout plein de voyages dans le temps, tous les matins de la semaine, juste avant le journal de 8h. Donc, nous étions en Normandie, Valentin. On a parlé du comté, donc à l'est. Qu'est-ce qu'on a d'autre? Donc, Emmental, on est plutôt
1: on
0: dans les Alpes.
1: Brinemont, région parisienne.
0: Brinemont.
1: Il nous manque un petit peu le sud.
0: Ouais, et l'Auvergne aussi.
1: Et l'Auvergne,
0: ah, bah, dites-nous, quel est votre fromage préféré, les amis? 0810 055 056. On vous offre en plus un magnifique poste de radio pour nous écouter partout, tout le temps, où que vous soyez, à la maison, au boulot, en vacances. Oui, parce que les vacances se poursuivent également. Appelez-nous maintenant et vous serez avec nous sur votre radio ici d'ici 5 minutes. Tout de suite, voici Marine, cœur maladroit. Il est 7h moins le quart.

0: week-end avec votre radio ici, Cœur Maladroit. La chanteuse Marine qui était à Angoulême durant ces derniers jours, puisqu'elle est membre du jury du Festival du film d'Angoulême, 19e édition qui se termine d'ailleurs aujourd'hui en ce samedi 29 août.
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0: Avec tout plein d'infos pratiques, beaucoup de conseils, votre radio ici est là pour vous accompagner, pour vous aider dans votre vie quotidienne. Avec une question à 6h48, avez-vous un voisin un peu trop bruyant, les amis? Car le bruit est souvent l'une des principales causes des conflits de voisinage, et cela peut tous nous concerner. Bonjour Marie-Laure Sunshine.
3: Bonjour Christopher.
0: Vous êtes la rédactrice en chef déléguée du magazine Femme Actuelle, et ce samedi, vous consacrez tout un dossier à ce problème des nuisances sonores, qui englobe quel type de nuisance, Marie-Laure?
3: Alors, pour vous répondre, Christopher, il faut déjà partir de la définition légale du trouble anormal de voisinage qui figure depuis 2 ans maintenant dans le Code civil. Toute la question est de savoir ce qui est normal ou pas. Prendre une douche à minuit, c'est normal. Planter un clou ou passer l'aspirateur à 5h du matin, c'est anormal. En fait, pour le législateur, il y a 3 mots-clés à retenir: la durée, la répétition et l'intensité sonore des nuisances. Alors, pour rentrer dans le détail sur la liste des nuisances, mais évidemment, elle n'est pas exhaustive, on pense bien sûr aux talons sur le parquet de la voisine du dessus, aux triplés qui sautent à pieds joints sur le carrelage, aux aboiements du chien, à la tondeuse à gazon, à la chasse d'eau qui siffle, pour ne citer que ces exemples parmi d'autres.
0: Et bien entendu, lorsqu'on est confronté à ce type de nuisance, Marie-Laure, j'imagine que le premier réflexe à avoir, c'est peut-être d'engager le dialogue avec son voisin.
3: Oui, absolument, Christopher. Il faut déjà l'informer de la gêne occasionnée. Il peut ne pas en avoir conscience, ou pas dans les mêmes proportions que vous. Demandez-lui de venir constater lui-même les nuisances et voyez ensemble ce qui peut être envisagé. Il y a plein de solutions possibles, bien sûr. Des patins sous les chaises, un tapis anti-vibration pour le lave-linge. On peut trouver tout un tas de solutions pratiques, y compris en cherchant sur les sites des spécialistes du bricolage. Alors le problème, bien sûr, si rien ne se passe, vous pouvez lui envoyer un courrier simple avec les horaires, la fréquence des nuisances et les solutions demandées. Il faut savoir aussi qu'en cas de copropriété, vous pouvez informer le syndic ou le bailleur si le voisin est un locataire.
0: Et si ça ne marche pas, Marie-Laure, que fait-on? Est-ce qu'il faut éventuellement passer par la case justice?
3: Effectivement, Christopher, dans ce cas, il ne reste plus que ça. Si le voisin fait la sourde oreille, vous pouvez faire appel gratuitement à un conciliateur de justice qui viendra chez vous. Il suffit de remplir le formulaire de saisine qu'on trouve très simplement sur Internet, sur le site conciliateur.fr. Si un accord est trouvé sur les solutions à mettre en place, le procès verbal peut être homologué par le juge. Et bien sûr, alors là, quand la conciliation échoue, il reste la voie classique des tribunaux, au civil ou au pénal. Sauf que bien sûr, c'est long, c'est coûteux, ça n'est pas idéal pour tenter de conserver des relations de voisinage correctes, surtout si vous venez d'emménager. L'idéal vraiment, c'est de trouver un terrain d'entente.
0: Bien entendu, et sinon, offrez-lui ce magazine, ce numéro, un kiosque depuis ce matin, consacré aux nuisances sonores, ce beau dossier que vous proposez, Marie-Laure, dans ce nouveau numéro de Femme Actuelle, avec un petit café et un gâteau, ça peut-être arranger les choses.
3: Pourquoi pas, bonne idée.
0: Merci beaucoup en tout cas, Marie-Laure Sunshine, et un très bon week-end à vous.
3: Merci Christopher, bon week-end également.
0: 7h-10 sur votre radio ici, voici un message in the bottle avec le groupe Police sur votre radio ici. Bon

0: écoute le groupe Police sur votre radio ici. Nous sommes le samedi 29 août et à 7h05, nous accueillons Geneviève sur l'antenne d'ici. Bonjour à vous Geneviève.
1: Bonjour Geneviève.
2: Bonjour Christopher et Valentin.
0: On est vraiment ravis de vous recevoir ce samedi matin Geneviève. Debout depuis quelle heure?
2: Moi aussi, je suis ravie.
0: Debout depuis quelle heure Geneviève?
2: Depuis
0: 6 heures.
1: Bien matinal.
0: Très bien. Du côté de la Manche, vous habitez du côté de Berneville-Carteret. Ça, c'est pas mal au bord
2: oui,
0: de la mer.
2: Je suis sur la côte ouest du Cotentin, face aux îles anglo-normandes.
0: Eh bien, forcément, on mange du bon fromage là-bas, Geneviève.
2: Eh que oui.
0: Et depuis ce matin, on parle.
2: On mange du.
0: Oui,
2: évidemment, du camembert, ça c'est sûr, mais il y a aussi un fromage qui me revient et que j'aime toujours, c'est le fromage de la Trappe. C'est un fromage qui était fabriqué à l'origine par les moines cisterciens de Bricbec. Ça m'a parlé à beaucoup de monde parce que tout le monde a connu, ils existent encore, l'abbaye existe encore, et les moines aussi, mais ils sont moins nombreux. Hein.
0: D'accord, et j'imagine que ce fromage est savoureux. On peut le manger au petit-déj ou pas?
2: Oh oui, alors absolument, un bon morceau de pain et de beurre, c'est super bon.
0: Ben oui, et on salue à tous les boulangers pâtissiers qui nous font du bon pain le matin. Geneviève, on vous offre votre poste de radio ici, bourré de technologie, il y a une belle lampe, hein. Système Bluetooth, c'est vraiment la totale. Hein.
1: Ça éclaire super bien, et c'est une belle radio pour nous emmener partout avec vous Geneviève.
0: Et ben voilà,
2: c'est génial.
0: Geneviève, on vous embrasse et on vous souhaite un très bon week-end, à bientôt.
2: Eh bien, merci beaucoup, je vous embrasse aussi. Merci beaucoup.
0: Au revoir.
1: Et bonne journée.
0: La revue de presse décalée de Willy Rovelli à 6h57. Bonjour Willy.
3: Bonjour, bonjour. Et on commence avec la ministre de l'écologie, Monique Barbu, dans la tourmente, après avoir déclaré que c'est Jean-Luc Mélenchon qui avait le plus de propositions sur le climat et le réchauffement dans son programme électoral. Après bon, c'est pas étonnant, hein. Barbu comme nom, ça fait très islamo-gauchiste. 9 personnes, dont 4 internationaux français de pétanque, ont été interpellées dans le Var et en Gironde. Elles seront jugées pour escroquerie en bonne organisée, dit-on. Eh oui, tout est bon dans le cochon, mais pas dans le cochonnet, ah ben non. Les agents de la sûreté de la SNCF vont pouvoir porter des pistolets taser. Voilà. Alors le problème, ça va pas être de les utiliser, hein. Ça va être de les recharger dans les TGV où les prises marchent aussi bien que la Wi-Fi. Dans le Var, pour ne pas avoir organisé ses obsèques, un homme jette le corps de son frère à la poubelle. Voilà, on appelle ça le fratrie sélectif. Fratrie sélectif, elle est bonne. Après, si son frère s'habillait comme un sac, c'est un bel hommage funèbre en même temps. C'est le premier mec qui n'est pas allé au cimetière en corbillard, mais en camion poubelle. Scandale en Turquie où un plat servi dans une soupe populaire contenait de la viande d'un cheval de course à la retraite. Entrée, plat, dessert, bah ça va, ils ont eu le tiercé dans l'ordre. Ce qui leur a mis la puce à l'oreille, c'est quand quelqu'un s'est pété les dents en mâchant un fer à cheval. Le chanteur Gilbert Montagnier se confie sans tabou sur ses problèmes d'argent. Le fisc m'a tout pris. Il lui reste même plus ses yeux pour pleurer en plus. Les Sunlight des Tropiques, là, il peut plus, hein, c'est beaucoup trop cher. Non, ça va devenir les Sunlight de Pornic, tu vas voir. Selon une étude, la pratique coquine favorite des habitants du Grand Est est le sexe oral, bien plus que partout en France. Oui, apparemment, dans l'Est, la saucisse dans la bouche, c'est pas seulement quand on mange une choucroute. Voilà, c'est pour ça qu'on n'arrive jamais à prononcer les noms des villages d'Alsace et de Lorraine. Voilà, parce que pour bien le faire, faut avoir la bouche pleine. De plus en plus de parents donnent leur aliment préféré en guise de prénom à leurs enfants. Ça va être sympa, dis donc, dans les familles. Bon, cassoulet, tu commences à me gonfler, hein. T'es vraiment tout le portrait de ta mère, là. Oui, prends date de morue, c'est bien de toi que je parle, oui. Chez les courgeots, je pense qu'ils donneront le prénom d'un aliment qui se congèle facilement. Enfin, le saviez-vous? En Angleterre, si on envoie la photo de son sexe sur un site de rencontre sans le consentement de la personne qui la reçoit, on risque 1 an de prison ferme. Eh oui, on risque le zonzon pour son zizi. Allez, passez un bon samedi et à tout à l'heure midi.
0: Merci beaucoup Willy Rovelli, je passe la main à l'équipe d'ici matin dans votre région.
4: Ici Armorique replie sa serviette de plage, les vacances c'est terminé ou presque, dernier week-end avant la rentrée, comment vous vivez la reprise, comment s'est passé l'été en Bretagne, on vous en parle dans les infos, on continue de vous renseigner sur les idées de sortie pour profiter de la région, parce que oui, c'est encore l'été pour quelques semaines et le mois de septembre va être beau, vous repartez pour une année dans la bonne humeur avec Ici Armorique, ce matin Théo pour l'actu, Mégane aux manettes, Nina répond à vos appels, c'est parti mon kiki.
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4: Ici Armorique, samedi 29 août, il est 7h.
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4: Et l'actu d'ici, Théo Bauchet, bonjour.
7: Bonjour Jean, bonjour à tous.
4: Un Breton se retrouve au milieu du chaos au Népal.
7: Car c'est là que Malo Cordier vient d'achever un périple humanitaire à vélo depuis la Bretagne. Il était dans le pays quand mercredi, une crue dans l'Himalaya a englouti une partie de la vallée entre le Népal et la Chine. Il y a plus de 600 morts, 2500 disparus, dont au moins 4 Français. Le 20 de 22 ans, lui, ne se trouve pas dans la zone la plus touchée, mais il voudrait s'y rendre d'ailleurs pour suivre les opérations de secours très compliqué dans un paysage ravagé par des coulées de boue monstrueuses.
8: Moi, il y a plusieurs questions qui me tracassent. C'est le fait que les ponts ont disparu, que des routes sont impraticables. Donc, je me demande surtout que pour les pompiers ou par exemple la Croix-Rouge népalaise, j'imagine le travail pour eux doit être très compliqué. Donc, pour le peu que j'ai vu, c'était déjà très impressionnant. Alors, ce qui se passait un peu plus haut dans le nord, je pense que c'est impossible d'imaginer. Je pense que ce qui se passe actuellement au Népal, c'est quelque chose qui nous concerne tous. Donc, j'ai aussi l'envie de montrer ce qui se passe parce qu'il y a encore très peu d'Occidentaux qui sont sur place pour documenter la chose.
7: Des opérations de secours très compliquées par l'instabilité du terrain, par la météo aussi, car il pleut toujours dans la région. Pour les Français disparus, 3 femmes et 1 homme, 3 d'entre eux étaient enregistrés avec une organisation spirituelle pour un pèlerinage dans le secteur. Le dernier était avec une agence de voyage pour faire des treks dans l'Himalaya.
4: Un grave accident s'est produit sur le circuit de course de l'Oéac,
7: où se déroule une manche du championnat d'Europe de rallycross. Le Sartois Jimmy Terpereau a heurté violemment le rail de sécurité au premier virage. Il s'en sort avec un traumatisme crânien et une fracture de la jambe, selon l'organisateur du rallycross. Il a été héliporté en urgence vers l'hôpital de Rennes où son état s'est stabilisé hier en fin d'après-midi. Les courses ont dû être interrompues pendant plus d'une heure, mais elles ont pu reprendre pour tout le week-end.
4: Les touristes du mois d'août quittent la Bretagne.
7: Et c'est donc orange dans le sens des retours dans tout le pays, selon Bison Futé. Des touristes qui sont venus aussi nombreux que les années précédentes chez nous, mais qui sont plus prudents dans leurs dépenses. C'est la conclusion du Comité régional du tourisme qui a sondé les professionnels du secteur sur cette saison estivale. Saison exceptionnelle par sa météo, par les canicules. Donc si la fréquentation est stable, Jean-Michel Naga, les retombées économiques sont moins importantes.
9: Oui, c'est d'abord à cause du pouvoir d'achat. Les touristes viennent toujours en Bretagne, mais une fois sur place, ils font plus attention au porte-monnaie et c'est pour ça que les hébergeurs se disent à 80% satisfaits de la période de juillet-août, contre 72% des restaurateurs et 57% des professionnels du loisir. Et sûrement à cause des prix des carburants, il y a eu moins de franciliens et moins de résidents de l'Est de la France qui font plus de routes pour arriver dans notre région. Deuxième grand marqueur de l'été, la météo hors normes. Elle a poussé les visiteurs du sud-ouest à préférer la Bretagne. Ça a profité au camping, aux hôtels, aux véloroutes aussi qui ont été plus fréquentées, mais moins aux activités qui ont dû fermer temporairement à cause de la canicule. Seule la moitié des activités de pleine nature se déclarent satisfaites de l'été qui se termine.
7: L'été touristique approche de la fin, mais le mois de septembre est attendu par les professionnels du tourisme. Près de 2/3 d'entre eux dans la région constatent une stabilité, voire une avance dans les réservations pour le mois prochain. On parlait de la chaleur, mais la pluie se rappelle à notre bon souvenir depuis quelques jours en Bretagne. Les averses orageuses de jeudi à Rennes ont atteint un niveau jamais vu depuis janvier 2025. 31 mm d'eau tombée à la station de Rennes-Saint-Jacques d'après Météo Bretagne. Important, mais pas suffisant pour résorber la sécheresse. Sécheresse, chaleur, les agriculteurs doivent repenser leur mode de production avec ces conditions climatiques extrêmes. Certains cherchent des solutions pour baisser la température des bâtiments d'élevage et c'est ce qu'on

0: et sportif. Le Stade Rennais qui ira jouer à Turin en Italie face à la Juventus et qui recevra le Dynamo Zagreb et l'Olympiakos entre autres au Roazhon Park en Ligue Europa. La liste des 8 matchs des Rouges et Noirs dans cette compétition européenne a été dévoilée hier. Tirage au sort plutôt abordable selon le club. C'est à retrouver sur ici.fr. Et le RC Van termine sa préparation sur une victoire 36-35 face aux Irlandais du Connacht. C'était à la Rabine hier soir. Courte victoire dans les tout derniers instants. La reprise du top 14, c'est la semaine prochaine. Samedi, les rugbymen Vanté iront jouer à Castres.
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0: La météo pour aujourd'hui, Jean, quelle est la tendance?
2: La tendance est à la pluie. Une perturbation traverse la Bretagne aujourd'hui avec donc des pluies intermittentes parfois soutenues sur l'ensemble de la région ce matin. Il devrait y avoir plus d'éclaircies cet après-midi. Ça va en s'améliorant dans la journée, mais les averses restent possibles dans l'après-midi avant une accalmie ce soir. À noter un vent soutenu aussi, 80 km/h le long des côtes de la Manche, 60 à 70 km/h dans l'intérieur des terres. Les températures sont douces hein, ce matin pour les minimales à Saint-Malo, 16 degrés, Loudéac, Saint-Brieuc et Rennes, 17 degrés, Vannes, 19 degrés, entre 21 et 24 degrés cet après-midi. 7h06, votre infotrafic sur ici à Armorique. Et ben pour le moment, le trafic est fluide en Bretagne, hein, un ralentissement très habituel, route de l'Orient pour rentrer et sortir de Rennes ou de la Rocade. Il va y avoir encore un peu de monde hein, sur les routes aujourd'hui, Bison Futé, voie orange pour les départs et les arrivées, vous le disiez Théo, bien sûr, si vous rencontrez une difficulté sur votre trajet, merci de nous appeler hein, 02 99 67 35 35, ici Armorique, tous les jours à vos côtés sur les routes de Bretagne et aussi dans les gares, hein, je vous signale quand même le Ouigo de 8h22 pour Brest, donc au départ de Rennes, le Ouigo de 8h22 à 30 minutes de retard.
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2: 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La journée commence avec ici Armorique et ça arrive très fort.

0: Je dois m'en aller, un des tubes qui a fait la légende Niagara, une petite douceur matinale de la part de votre radio ici Armorique.
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0: Bon réveil avec ici Armorique, il est 7h10, qu'est-ce que vous pouvez bien faire debout si tôt? Vous allez au boulot ou vous rentrez de vacances aujourd'hui peut-être? Vous avez envie de profiter à fond de votre journée en Bretagne? Ici Armorique est là pour vous réveiller avec le sourire, le plein d'actu local, de musiques qui font plaisir. Je vais vous inviter à un brunch festif en Ille-et-Vilaine dans une dizaine de minutes. Mais pour vraiment bien commencer la journée, c'est l'heure de jouer.
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0: Dites-moi Théo, est-ce que ça vous arrive de prendre des douches écossaises?
11: Alors je me suis pris une grosse douche en Écosse, en effet, une grosse pluie qui m'est tombée dessus, comme ça arrive souvent là-bas. Mais alors, je ne sais pas si c'est typiquement une douche écossaise.
0: On va demander à Jérôme Prodhomme, parce que c'est lui qui a toujours les bonnes explications des expressions françaises les plus imagées.
12: Pourquoi on dit une douche écossaise? Quand on a reçu une très bonne nouvelle et que tout de suite après on en reçoit une mauvaise, on peut dire que c'est une douche écossaise. Pour bien comprendre, direction l'Écosse. Laissez-moi vous présenter Macintosh, McLaren et McDonald's.
13: Bonjour.
12: Voilà, et Joseph Despies.
13: Bonjour.
12: On est au début du 19e siècle quand les Français commencent à s'intéresser à cette étrange lubie loufoque des Britanniques, les bains de mer. Et on voit des gens se baigner dans la mer, nager même, un truc inimaginable.
13: Vous allez voir qu'un jour les gens vont aller au bord de la mer. Tout se perd. Où sont nos valeurs d'antan?
12: Effectivement, docteur. Né en 1737, le docteur Despies est venu en Écosse étudier le bain écossais, une technique qui alternait les bains chauds et tout de suite après les bains froids. En 1829, le docteur François-Marie de Fortis écrit « Le bain écossais est un des soins que les Écossais appliquent pour guérir les rachitiques et les maux de nerfs. Cette technique a été améliorée quand les bains ont été remplacés par des douches pour laver plus vite et plus souvent les détenus de la prison de Bonne Nouvelle à Rouen. »
13: Bonne Nouvelle? Pour une prison?
12: Ah oui, effectivement.
13: Bah, et c'est nous, les Britanniques, qui sommes loufoques?
12: Vous n'avez pas tort. Bref, cette méthode étonnante d'alterner le chaud et le froid a fini par désigner une alternance d'espoir et de désespoir, de bonnes et de mauvaises nouvelles. Voilà pourquoi on dit une douche écossaise, alors qu'on ne sait plus vraiment pourquoi. Encore que vous, maintenant, vous savez.
0: Eh ben merci beaucoup Jérôme Prodhomme, grâce à vous j'apprends que je prends tous les matins une douche écossaise, hein, pas volontairement mais parce que mon mitigeur ne marche pas très bien. Un mot d'info pratique avant toute chose, la qualité de l'air est moyenne sur toute la Bretagne aujourd'hui. L'indice UV sera à 6 autour de 14h, c'est le premier niveau élevé, donc c'est là que ça commence à être dangereux, même s'il y a des nuages, hein, faites attention si vous êtes exposé. Et puis les marées maintenant, dans le Morbihan, elle est haute à 8h20 et 20h40, basse à 14h30, pour la côte nord, elle sera haute à 8h50 et 21h, basse à 15h40. Les coefficients sont assez élevés, hein, 89 et 91. N'hésitez pas à nous dire quel temps il fait chez vous, écrivez-nous sur Facebook notre post météo. Et puis, avant de jouer pour votre dossard au Marathon Vert de Rennes et de vous inviter à un brunch festif en Ille-et-Vilaine, vous écoutez une nouveauté ici armorique, Soprano.

0: Il y en a quelques-unes des chansons cool sur les DJ. Last Night a DJ Saved My Life, Mon Pote le DJ. Celle-là s'appelle juste DJ, c'est une sortie récente signée Soprano sur votre radio ici à Armorique. Allez, c'est l'heure de jouer avec Stéphane. Bonjour Stéphane.
1: Bonjour.
0: Stéphane, vous nous appelez de la belle ville de Saint-Brieuc. Vous habitez où dans Saint-Brieuc ?
1: En centre-ville, pratiquement.
0: En centre-ville, la chance. Alors Stéphane, vous nous appelez pour gagner un dossard pour le Marathon Vert, mais c'est pas pour vous.
1: Non, c'est pour ma fille, elle court beaucoup, donc et puis elle fait bientôt le Réven, le semi-marathon Réven, je crois que c'est dans le 12 septembre.
0: Le semi-marathon, comment, j'ai pas compris, pardon.
1: Le semi-marathon au Réven.
2: Entre Auray et Vannes,
0: merci. Oui. Merci beaucoup Théo. J'ai besoin d'aide des fois le matin, je suis un peu sourd. D'accord, donc c'est déjà une coureuse, donc elle va être contente d'avoir ce dossard pour le marathon vert de Rennes. Est-ce qu'elle l'a déjà fait peut-être, parce qu'elle est étudiante à Rennes, c'est ça?
1: Oui, c'est ça.
0: Et donc elle a déjà fait ce marathon, vous savez?
1: Non, elle voulait le faire et puis le prix était un petit peu cher, donc...
0: Oui, effectivement, c'est pas donné de courir. Mais vous savez quoi, vous allez pouvoir lui offrir si vous avez la réponse à la question, Stéphane. Alors, dans quel pays se situe la ville de Marathon ?
1: La Grèce.
0: La Grèce, évidemment. Bah oui, et donc avec toute cette légende urbaine autour... Moi, je pensais que c'était pas une légende urbaine, mais j'ai découvert en préparant cette question qu'effectivement... En fait, c'est...
2: Il n'y a pas de lien entre marathon et le marathon.
0: Bah, en fait, c'est juste que c'est des gens au 19e siècle qui ont inventé cette discipline et qui, ils ont voulu faire un peu les, s'il y a une histoire de Grèce antique, parce que normalement, l'histoire, c'est un messager qui est allé de Marathon à Athènes pour dire, ouais, on a gagné contre les Perses, voilà.
2: Exactement.
0: Et en fait, pas du tout.
2: Et ben, en fait, pas du tout. Donc, mais s'il était venu à Quimperlé, on aurait appelé ça un Quimperlé, quoi.
0: Exactement. D'accord. Parce que du coup, la première fois que ça s'est fait, la course, c'était quand même entre Marathon et une ville qui s'appelle Pnyx.
2: Oui.
0: Pnyx.
2: La Pnyx.
0: Oui. Oui, vous connaissez la Pnyx.
2: Exactement.
0: Voilà. On en apprend des choses, hein, Stéphane. C'est bien d'écouter l'histoire.
1: Je connais un peu l'histoire.
0: Ah, bon, bah, vous auriez dû en parler plutôt que de me laisser raconter des bêtises.
1: Non, c'est très bien.
0: Stéphane, en tout cas, c'est gagné. Qu'est-ce que vous allez faire de votre week-end? Vous avez des plans?
1: Je dois faire la rando VTT de Fragan demain.
0: Oh, bah, dis donc, ça fait du sport dans la famille.
2: J'allais vous demander si vous couriez derrière votre fille, mais non, vous la suivez en vélo, en fait.
1: Exactement.
0: Bon, et ben, bonne rando alors, Stéphane. Je vous souhaite une excellente journée à l'écoute de votre radio ici à Armorique. Au revoir.
1: Au revoir.
0: Vous profitez de la Bretagne grâce à ICI Armorique. Tous les week-ends, on donne la parole à celles et ceux qui connaissent bien le coin et qui auront toujours une belle activité à vous proposer. Ce matin, on est en Ille-et-Vilaine, à Château-Giron, avec Lila Sulma, la directrice de l'Office de tourisme du Pays de Château-Giron. Bonjour.
3: Bonjour.
0: C'est la tradition depuis quelques années. L'été dans le Pays de Château-Giron se conclut par un grand brunch qui a lieu demain à Noyal-sur-Vilaine.
3: Oui, tout à fait. C'est la tradition, comme vous dites. C'est la 7e édition cette année, donc des suspensions de l'été qui vont se terminer donc demain avec le brunch de l'été qui se déroulera dans le parc du Chêne Joly à Noyal-sur-Vilaine.
0: Et justement, on va poser un peu le décor. Le parc du Chêne Joly à Noyal-sur-Vilaine, c'est connu notamment pour son vélo géant, le plus grand du monde, 6 mètres de haut, 11 mètres de long. Qu'est-ce que vous pouvez nous dire d'autre sur ce parc ?
3: Bah, c'est un lieu vraiment très agréable dans lequel se poser seul ou avec des amis et profiter d'un moment convivial est toujours vraiment particulièrement sympathique.
0: Bon, et donc demain de 11h30 à 16h, on y trouvera des animations et de la restauration avec plusieurs food trucks. Qu'est-ce qu'on va pouvoir manger ?
3: Eh bien, il y aura le food truck de la cantine de Sam, par exemple, qui prépare de la cuisine asiatique, les délices d'Hermine, qui sont plutôt de la cuisine traditionnelle, Mister Vagabond aussi, qui prépare des burgers, on aura le glacier Van Wallenberg, qui sera là aussi des nôtres, beaucoup de choses vraiment à déguster pour tous les goûts.
0: Bon, c'est super ça. Et côté animation et ambiance, ça ressemblait à quoi les dernières années ?
3: Les dernières années, c'était quelque chose de très, très, bah, très animé, très joyeux, très musical aussi, ce qui sera encore le cas cette année, puisqu'il y a l'assaut indé qui va venir nous proposer du blind test musicaux et puis, de manière générale, de la musique un petit peu dans toute la journée.
0: Donc le brunch de l'été, la conclusion festive des animations d'été dans le Pays de Château-Giron, c'est demain à Noyal-sur-Vilaine. parc du Chêne Joly de 11h30 à 16h. On était avec Lila Sulma, directrice de l'Office de Tourisme. Merci beaucoup Lila, bonne journée.
3: Merci à vous, bonne journée aussi.
0: Il y a des chansons qui vous propulsent immédiatement sur le dance floor et peu importe que vous soyez encore dans la salle de bain ou dans votre voiture, prenez votre brosse à dents comme micro, chantez sur la route, dansez chez vous et pensez à votre prochaine fiesta. 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

0: Le maître du funk, George Benson, et son groove qui vieillira jamais, c'était Give Me The Night sur votre radio ici à Armorique. Dans une dizaine de minutes, on retrouve Evan de Bretagne, et puis l'info en France et dans le monde, et puis l'actu d'ici, c'est juste après ça.
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0: À la une à 7h30 en Bretagne, Théo.
7: Un accident grave sur le circuit de rallycross de l'Oéac en Ille-et-Vilaine. Un pilote a fait une sortie de route en début de course et heurté une glissière de sécurité. Il a été gravement blessé et héliporté au CHU de Rennes. Les courses ont dû être interrompues plus d'une heure avant de reprendre normalement en fin d'après-midi. Les algues vertes prolifèrent et la préfecture de région prend enfin des mesures plus strictes en Bretagne. Elle répond en fait à une injonction de la justice faite en mars 2025. Ça veut dire plus de contrôle des niveaux de nitrate dans le sol, moins de formalités administratives pour les agriculteurs. L'association Eau et Rivière regrette le manque de levier économique dans ces mesures. Et dans l'info d'ici, nous verrons comment les agriculteurs cherchent à protéger leurs élevages de la chaleur, celle qu'on a connue tout cet été. Une entreprise bretonne propose une solution qui paraît toute simple à base de peinture blanche. Bon, c'est une peinture spéciale quand même. On vous explique ça après le 90 secondes. Toute l'info en France et dans le monde avec Valentin Bertrand.
8: Garde à vue levée pour l'automobiliste accusé d'avoir foncé dans la foule mercredi à Caen. Cet homme d'origine tchétchène de 26 ans a été présenté hier à deux juges d'instruction en vue d'une mise en examen pour assassinat. Le procureur de Caen évoque des tensions avec la communauté afghane, la nationalité des deux piétons tués par cette collision. Il demande des moyens supplémentaires après un été de tous les records. Un préavis de grève d'un mois et demi déposé par les sapeurs-pompiers à partir du 8 septembre. En France, 80% des pompiers sont des volontaires indemnisés 8 euros de l'heure. 50 euros pour adhérer à un club ou prendre une licence sportive. Le pass sport destiné aux jeunes de familles modestes est reconduit en cette rentrée. Annonce parue ce matin au journal officiel, une aide rabotée de 20 euros par rapport à l'année dernière. La dette de la France reste sur une perspective stable. L'agence de notation Fitch maintient sa note A+. Et deuxième signe encourageant, elle n'envisage pas de la changer à court ou moyen terme. Réaction satisfaite du ministre de l'économie. Roland Lescure se dit pleinement mobilisé pour contenir le déficit public, alors que s'ouvrent dans quelques semaines les discussions sur le prochain budget. Une randonneuse portée disparue dans le massif des Écrins dans les Alpes, Claire Tardy, 45 ans. Elle n'a plus donné de nouvelles depuis mardi et n'est jamais arrivée au refuge où elle avait réservé une nuit. Vous retrouvez les détails de cet appel et témoins sur ICI.fr. Et puis deuxième journée du championnat et deuxième nul pour le Paris Saint-Germain, champion en titre, qui est remonté hier sur le fil face à Lille hier soir de partout.
7: L'info d'ici, ce sont les leçons qu'il faut tirer de l'été caniculaire et sec que nous traversons en Bretagne pour ne pas subir à l'avenir ces conditions météo extrêmes que le réchauffement climatique accentue. Les éleveurs doivent repenser leurs installations, d'où le succès de l'entreprise Progrès Rénovation, basée à Menroc en Ille-et-Vilaine. Elle propose une peinture blanche spéciale à appliquer sur les bâtiments d'élevage. Elle permet de faire baisser la température de plusieurs degrés. Agathe Labourier, vous avez accompagné le gérant de cette entreprise en visite chez un éleveur de porc à Corseul, près de Dinan, dans les Côtes-d'Armor.
3: 650 truies vivent et mettent bas dans cette porcherie d'environ 4000 mètres carrés.
9: C'est là qu'elles sont inséminées et c'est le bâtiment de naissage.
3: Pendant les canicules, cet éleveur a mesuré jusqu'à 39 degrés à l'intérieur du bâtiment.
9: Mais ça fait trop chaud. Donc on arrive à faire tomber avec la brumisation de quelques degrés, mais on atteint quand même une limite, quoi. Température de 32-33, on arrive à le gérer. Au-delà, là, autour des 38-39, c'est vraiment beaucoup plus compliqué. Et quand les températures baissent pas la nuit, ça, c'est beaucoup plus dur pour les animaux pour récupérer et même pour les humains qui travaillent là aussi.
3: Le hangar garde la chaleur. Les murs sont faits en briques et en ciment. Alors même si le plafond diffuse l'air et qu'une partie de la porcherie est équipée de brumisation, ce n'est pas suffisant. Quentin Roulière propose donc d'installer de la peinture thermoréflective sur les toits des bâtiments d'élevage.
10: Les thermoréflectives, en fait, le STR, c'est le taux de réflexion. Il est 88. C'est-à-dire qu'en fait, il réfléchit 88% du soleil.
3: Il a réalisé un diagnostic du bâtiment. Il fait encore 29 degrés alors que la température a baissé.
10: Il fait chaud à l'intérieur. Il y a la chaleur des bêtes. Je vous garantis qu'avec la chaleur, elle souffre.
3: On peut gagner jusqu'à 4 degrés l'hiver et perdre jusqu'à 10 degrés quand il fait chaud. Une question de vie ou de mort pour les bêtes.
10: J'ai des éleveurs et c'était au bord des larmes. Hier, j'étais avec quelqu'un, il a perdu 30% de son poulailler. Elles allaient pondre. Et en fait, tellement il faisait chaud, elles avaient mal. Du coup, j'ai des éleveurs de vaches qui ont perdu des vaches, des cochons, pareil.
3: Depuis cet été, le téléphone n'a pas arrêté de sonner pour l'entreprise bretonne. En une semaine, elle a reçu 150 appels. La moitié sont des agriculteurs.
10: Ah là, j'arrête pas. Ils disent venez vite. Bah oui, mais le poste est multiplié. Là, ça fait boum.
9: Moi, j'avais déjà entendu parler de ça avant, de ces peintures-là. Mais je croyais qu'il y avait des contraintes. Plus on avait de grandes surfaces à faire, plus c'était peut-être compliqué et que c'était peut-être soumis à des régimes d'autorisation et tout ça. Et a priori, non.
3: Pas besoin d'une autorisation. Donc, les éleveurs peuvent même obtenir une aide financière délivrée par le ministère de la Transition écologique, car l'aménagement a un coût.
10: Ça monte vite quand même.
3: Ça peut monter jusqu'à 250 000 euros.
9: Je pense qu'il vaut mieux essayer d'anticiper par rapport à ça. Pour avoir des choses plus violentes au niveau canicule ou encore plus durables, ça devient difficile.
3: Quentin Roulière tente d'informer sur cette technologie encore peu connue des éleveurs. L'application de la peinture permet de réduire la facture électrique de 30% à l'année.
7: Reportage d'Agathe Le Labourier pour Ici Armorique. La météo pour aujourd'hui, Jean, ça va commencer sous la grisaille, un peu de pluie, ça devrait aller mieux ensuite.
0: Et vous voulez continuer la météo, je vous en prie, vous la faites si bien.
7: J'ai pas vu, si vous étiez encore en train d'écrire, je dis, ah là là, il n'a pas terminé son bulletin météo, il actualise avec les toutes dernières températures qu'il reçoit.
0: C'est la solidarité entre collègues. Oui, effectivement, il y a de la pluie au menu du jour, il y a une perturbation océanique, on appelle ça, qui traverse la Bretagne aujourd'hui d'ouest en est, avec donc ce matin des pluies intermittentes, parfois un peu soutenues sur l'ensemble de la région, et puis plus d'éclaircies cet après-midi. En fait, le temps va s'améliorant dans la journée, il ne devrait plus y avoir d'averses d'ici ce soir. On note quand même un vent soutenu, donc 80 km/h le long des côtes de la Manche, 60 à 70 km/h dans l'intérieur des terres. Puis des températures assez douces ce matin. Saint-Brieuc et Rennes, 17 degrés. Vannes, 19 degrés. 16 degrés à Trémorel, nous dit Pascaline, avec un ciel tout gris. C'est plus frais à Châtillon-en-Vendelais, à peine 13 degrés, nous dit Julot. Et puis cet après-midi, on sera entre 21 et 24 degrés. Continuez à nous écrire sur Facebook pour nous dire le temps qu'il fait chez vous. 7h36, un mot de trafic à présent. L'info un peu importante quand même, c'est le Ouigo de 8h22. Donc là, on est en gare. Le Ouigo de 8h22... à Rennes, à destination de Brest. Je me mêle les pinceaux là. On va reprendre. En gare de Rennes, le Ouigo de 8h22 pour Brest à 30 minutes de retard. Et puis le même passe à Saint-Brieuc. Il devait partir à 9h09 de Saint-Brieuc. Là, il a 50 minutes de retard à Saint-Brieuc. Me demandez pas pourquoi. Et sinon, niveau trafic, c'est encore assez dégagé là, les routes de Bretagne. Le ralentissement habituel, route de Lorient pour entrer dans Rennes ou sur la rocade rennaise. Mais sinon, tous les voyants sont au vert. On est avec vous sur la route. Appelez-nous si vous repérez un incident sur votre trajet, accident, danger, bouchon inhabituel. 02 99 67 35 35. C'est Nina au bout du fil.
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0: C'est quand même culotté, faire un des plus grands tubes des années 70 en France et le commencer par un solo de kazoo. Mais c'est ce genre de fantaisie qui rend les chansons inoubliables. Ces petits trucs bizarres qui nous font les aimer. Et puis ensuite, les chantonner toute la journée.

0: Encore un Michel qu'on adore entendre chanter, Paul Naref, On ira tous au paradis. Vous nous écoutez en Bretagne, vous en êtes pas loin.
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0: Bon réveil avec votre radio locale en Bretagne. Vous avez bien fait de vous lever tôt. C'est le matin qu'on fait du boulot. Théo s'est levé dans la nuit pour vous récolter les infos les plus fraîches de Bretagne. Moi, je vous ai réuni des disques pour vous mettre de bonne humeur, de bon matin, des belles idées de sortie aussi. Avant 8h, votre radio passe en mode bon plan et infos pratiques. Fournitures scolaires à pas cher, découverte de vos nouvelles activités sportives pour l'année. Mais tout de suite, le roi des bonnes idées bretonnes, Evan de Bretagne. Bonjour.
3: Salut la Bretagne, c'est l'heure de la bonne idée 100% pur beurre. Vous connaissez le tire-bouchon, le train qui circule l'été entre Auray et Quiberon dans le sud de la Bretagne? C'est mon train préféré. Bon, pas parce qu'il passe juste devant la maison de ma grand-mère, quoique, mais parce qu'il permet d'éviter les embouteillages de la presqu'île en polluant moins et surtout depuis que la région Bretagne a choisi d'alimenter les locomotives avec du B100. Le B100, c'est un biocarburant fabriqué à partir de colza français. Il remplace le diesel qui servait auparavant à faire circuler les trains sur cette ligne, puisque, je précise, elle n'est pas électrifiée. On parle pas du TGV non plus, hein. Avec le B100, c'est 60% de CO2 en moins qu'avec du diesel, mais 25% de coût en plus, car oui, ce serait trop beau. C'est un carburant qui coûte plus cher, pas cool, j'avoue. Mais en même temps, bah, si on veut polluer moins, parfois il y a des choix à faire. Le tire-bouchon circule jusqu'à mi-septembre, alors si vous ne l'avez pas encore pris, faites vite. C'est vraiment trop chouette comme trajet à faire. Vous pourrez même faire coucou à ma grand-mère à Plouarnel. Après cette date, la région et la SNCF comptent bien continuer sur leur lancée et faire rouler d'autres TER au biocarburant. Des stations de B100 sont prêtes à Carhaix, Quimper, Saint-Brieuc et bientôt à Rennes. Le chiffre du jour maintenant, 112 300 familles bretonnes vont recevoir l'allocation de rentrée scolaire cette année. Ah, ça me rappelle l'époque où j'adorais faire des courses de fournitures pour avoir un stylo qui sentait le pop-corn. Allez, à demain pour une nouvelle bonne idée.
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0: Merci beaucoup Evan, demain vous nous parlerez des résidents d'un EHPAD qui sont partis en voyage carrément, enfin en voyage à peu près, en festival aux Vieilles Charrues. On embrasse évidemment votre grand-mère et dans quelques secondes vous écoutez Charlotte Cardin sur ICI Armorique.
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0: Charlotte Cardin, tant pis pour elle. Charlotte Cardin qui s'est récemment blessée les cordes vocales, qui a dû annuler son concert au VNB Fest, vous savez, chez nos voisins mayennais de Château-Gontier sur Mayenne, et donc a dû annuler le reste de sa tournée. On lui souhaite un bon rétablissement. Et puis je vous souhaite aussi à tous une belle journée en Bretagne, avec Pauline de Redon. J'espère qu'il ne pleuvra pas pour que les matchs de foot puissent se dérouler comme prévu. Puis on termine l'heure avec le plein d'idées pratiques sur Issy Armorique, des fournitures scolaires à pas cher. Trouver des associations ou s'impliquer, bougez pas dans les prochaines minutes. Comment acheter les fournitures scolaires de nos enfants sans se ruiner? La réponse avec Valère Coréard qui vous proposera tous les week-ends ses bons plans pratiques.
1: Première chose à faire, ne pas acheter ce qu'on peut ne pas acheter. C'est vraiment le premier réflexe avant de foncer dans les magasins, faire l'inventaire de ce qu'on possède déjà. On vide les cartables, les trousses, les tiroirs, puis on teste les stylos, on taille les crayons, on vérifie l'état des règles, compact, classeur ou calculatrice. Une bonne partie des fournitures demandées à la rentrée peut parfaitement servir une année de plus. On peut même transformer cet inventaire en petit défi avec les enfants. Combien d'articles de la nouvelle liste peut-on retrouver à la maison? Ça évite les achats en double et permet de réserver le budget aux produits réellement usés ou manquants, car la fourniture scolaire la moins chère reste bien sûr celle que l'on n'a pas besoin de racheter. Même chose hein, sur le superflu, inutile de se précipiter en se disant « de toute façon, ça, on en a besoin chaque année ». Non, ce qui compte, c'est la liste, et si quelque chose n'est pas clair, il faut attendre de voir l'enseignante ou l'enseignant et lui poser clairement la question. Au passage, s'il y a une bande de potes déjà en place, une petite bourse aux fournitures marche aussi bien que pour les échanges de cartes genre Pokémon ou FIFA.
0: Et pour ce qu'on doit quand même acheter, Valère, qu'est-ce que vous nous conseillez ?
1: Ne tardez pas si vous avez prévu de faire ça en grande surface. Au plus il y a de stock, au plus les prix sont bas. On est encore dans la bonne période, hein, mais il ne faut pas tarder. Évidemment, autant vous évitez des produits sous licence, autant vous allez économiser. À vous de faire un deal avec vos enfants. On va sur du basique, sur l'essentiel, et on se fait plaisir sur une trousse, un agenda, un sac. Selon l'UFC Que Choisir, les marques de distributeurs coûtent en moyenne 40% de moins, et les premiers prix peuvent être jusqu'à 4 fois moins chers. On peut donc économiser sur les cahiers, crayons, bâtons de colle, tout en privilégiant la solidité pour les produits qui doivent durer, comme le cartable, la trousse ou encore la calculatrice. Dernière chose, rapprochez-vous quand même de votre association de parents d'élèves, car parfois, elles organisent des achats groupés de listes de fournitures, et là, les prix sont en général imbattables. Allez, bon courage.
0: Et merci beaucoup Valère, à demain pour de nouveaux bons plans pratiques. Ça nous laisse 24 heures pour imprimer, digérer, retenir, parce que comme le chantent les Corgis, tout le monde doit apprendre à un moment.

0: The Corgis et leur tube Everybody's Got to Learn Sometimes. Ils ont choisi leur nom en référence à la race de chien préférée de la reine d'Angleterre. Voilà, vous avez appris un truc ce matin. Vous pouvez vous détendre pour la journée. Tous les matins sur votre radio ici Armorique, des idées pratiques, utiles, sympas et surtout locales. On commence par une plateforme qui permet de passer à l'action. Jeveuxaider.gouv.fr recense toutes les missions bénévoles proposées près de chez vous. Si vous voulez contribuer à une cause qui vous est chère, qui vous touche au cœur, vous y trouverez un tas de missions pour des associations. Ça peut être aussi dans une mairie, un établissement scolaire, sur le terrain ou à distance. Et alors sur cette plateforme, vous pouvez aussi publier vos besoins de bénévolat si vous représentez une collectivité, association. Voilà. Je vous rappelle le nom de la plateforme, jeveuxaider.gouv.fr. La caravane du sport est de retour à Rennes. Cet événement multisport itinérant 100% gratuit vous propose une large palette d'activités physiques, sportives, ludiques, variées, accessibles à toutes et tous dans une ambiance conviviale et dynamique. Le but, c'est de promouvoir l'activité physique et sportive partout dans le bassin rennais avec 21 dates au programme. Donc, vous pouvez retrouver ça sur le site de Rennes Métropole pour trouver la date la plus proche de chez vous. Parmi les activités présentées, il y a laser run, rugby, breaking, skate, escrime, atelier de motricité, entre autres. Une info utile à présent pour celles et ceux qui profitent des derniers jours d'août pour découvrir la région ou pour ceux qui y circulent suite aux incendies de cet été. L'accès au Cap d'Erquy, au Cap Fréhel était réglementé, voire carrément interdit pour le premier depuis le 12 août. Bonne nouvelle, la réouverture aux piétons en journée a été décidée en fin de semaine dernière. L'accès reste toutefois interdit entre 21h et 5h. Pour le Cap Fréhel, par contre, la portion du GR34 sur la côte, oui, du coup, ainsi que la zone touchée par l'incendie début juillet reste interdite d'accès pour permettre tout ça de se revégétaliser et puis pour des raisons de sécurité. Ici à Armorique, tous les jours à vos côtés dans la bonne humeur et avec humour, l'humour en tube justement, Fred Ballard qui va nous préparer au retour de vacances, c'est dans moins d'une minute et toute l'actu locale dans 3 minutes.
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0: Dernier week-end avant la rentrée, dès lundi on aura droit au résumé de vacances de nos amis et collègues. Alors pour nous préparer aux pires péripéties, Fred Ballard a rencontré des aventuriers qui reviennent de contrées exotiques et hostiles dans l'humour en tube.
7: Là-bas mes tirettes des cuissardes, hein. Oublie les Rangers. Non parce que les scorpions ça dort dans les Rangers, ça m'est léger, hein. À peine tu mets le pied tu te réveilles. Ça ne réveille pas de bon poil, c'est pas du matin le scorpion.
8: Ah bah oui, hein, le scorpion est chafouin, fourbe et caractériel, hein, ça faut le savoir avant de partir dans certains endroits du globe. Les voyages forment la jeunesse, mais le venin déforme les godasses.
7: De toute façon, moi les Rangers, je pourrais plus les mettre. Après la première piqûre, chaussée du 82. Je mettais plus que des Adidas. Pas les chaussures, les sacs de sport. Hostile la nature.
8: Mais oui, on croit toujours qu'on est plus fort que les éléments, mais faut pas. Hein, c'est comme ça qu'on finit un trek avec 2 sacs de sport au pied comme Patrick Timsit. Et faut se méfier de certains végétaux aussi, hein, quand on voyage en terre inconnue. Gisèle Lapin, alias Jérôme Commandeur, ne s'est pas méfiée.
9: J'arrive à l'hôtel, je demande un jus d'orange. J'ai jamais demandé un jus d'orange au Maroc. Ah, vaut mieux faire 15 ans de tôle, c'est moins dangereux. Là, les oranges, je sais pas si tu les avais épluchées pour la naissance d'Hassan II. Oh putain. Perforation du gros côlon, j'ai fait des gros gras. Fait d'artifice et pétard à tous les repas, j'en voyais, hein. 8 jours à la durée de la fête nationale.
8: Ah bah oui, ça aussi, ça fait partie des petits souvenirs impérissables, hein, qui donnent un tout autre parfum à nos escapades exotiques. Comme quoi, il n'y a pas que le jasmin et la fleur d'oranger, hein, qui peuvent marquer un voyage à l'étranger. Allez, humour et paix, hein, du coup. PAX, hein, bien sûr.
0: Fred Ballard avec Patrick Timsit et Jérôme Commandeur pour l'humour en tube. Merci Fred et à demain.
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0: L'actu. Lucie Armorique, samedi 29 août, il est 8h.
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0: L'actu d'ici, Théo Bauchet, le Stade Rennais peut aborder la Ligue Europa avec confiance.
10: Le tirage de ses 8 adversaires a eu lieu hier et le sort est en effet plutôt favorable aux Rouges et Noirs. Côté déplacement, il y aura un match compliqué face à la Juventus de Turin en Italie. Mais sinon, le Sparta Prague, le Sturm Graz autrichien et les Hollandais de Nîmes. Et au Roazhon Park, Rennes accueillera le Dynamo Zagreb, deux équipes grecques dont l'Olympiakos et une équipe chypriote. Le coach francaise aurait donc pu se réjouir, mais son expérience européenne avec Lens puis avec Nice l'amène surtout à la prudence.
11: Il paraît abordable, ça reste des équipes quand même pour un certain nombre qui sont habitués aussi à la Coupe d'Europe. Et les matchs, il faut les gagner sur le terrain, on peut toujours dire ce qu'on veut des tirages. La réalité, elle est sur le terrain. Alors, bien sûr que l'ambition, mais de toute façon c'était l'ambition de départ, hein. C'est de sortir de la phase de groupe et donc ça l'est toujours. Mais pour en avoir vécu quelques-uns, et pas toujours dans des conditions simples, les matchs simples en Coupe d'Europe, déjà en Ligue 1 ça existe quasiment jamais, et en Coupe d'Europe encore moins. La seule chose que je sais par rapport à la Coupe d'Europe, c'est que faut y arriver en étant armé. Si vous n'avez pas toutes les armes, ça passe pas du tout. Et je l'ai vécu en étant avec un groupe armé, avec peu de blessures, un effectif assez dense, etc. Et en Ligue des Champions, ça s'est plutôt correctement passé. Et dès que vous le vivez dans des conditions moins bonnes pour X raisons, c'est un niveau qui ne pardonne pas.
10: Au vu du classement UEFA de ses adversaires, le Stade Rennais se retrouve avec le 5e tirage le plus facile des 36 équipes en compétition. Bon, ça c'est sur le papier, mais on attend la date exacte de tous les matchs d'ici demain soir. La Ligue de football professionnel a tranché et pas en faveur de Rennes. Le match retour contre le PSG se tiendra au Parc des Princes et pas au Roazhon Park comme le prévoyait le calendrier. La LFP décide d'une inversion après avoir entendu les arguments des deux clubs et elle inflige 150 000 euros d'amende au club parisien pour ne pas avoir organisé la rencontre de dimanche dernier sur son terrain. Il s'en est fallu d'un point, victoire 36-35 du RC Van face à Connacht, l'équipe irlandaise. C'était hier soir, dernier match de préparation des Vannetais avant la reprise du top 14 de rugby, samedi avec un déplacement à Castres. Et handball, c'est la reprise dès ce soir pour les féminines de Saint-Grégoire, Rennes Métropole. Les championnes de D2 en titre vont jouer en Gironde face au stade Pessaquet à 20h30.
0: Le bilan de la crue au Népal est catastrophique et il n'est que provisoire.
10: Plus de 600 personnes ont perdu la vie dans cette zone de l'Himalaya où la chute d'un glacier a provoqué une crue et des coulées de boue dévastatrices. Il y a plus de 3000 disparus entre la Chine et le Népal, dont 4 Français. Une tragédie qui se déroule sous les yeux d'un jeune Breton, Malo Cordier, 22 ans, originaire de Vannes. Il est arrivé au Népal il y a quelques jours après un long voyage à vélo depuis la Bretagne. Il se trouve dans la capitale népalaise, Katmandou, où il a aussi vu une montée des eaux impressionnante sur l'un des principaux axes routiers du pays.
12: Il faut se dire que sur la route principale, il faut imaginer entre Paris et Marseille, que la route soit complètement bloquée de roches, d'inondations. Il y avait une gigantesque queue de trafic et beaucoup de gens qui étaient dehors et qui regardaient la Seine. Le niveau de la rivière était très très haut à ce moment-là. Ça arrivait assez vite. Ce que j'entendais sur les réseaux sociaux, ça me paraissait tellement grand que je prenais pas vraiment ça au sérieux. La frontière a été construite par les Chinois et c'est des bâtiments qui ont l'air tellement grands, on peut pas imaginer que un séisme peut tout dévaster sur son passage. Donc je pense que sur le moment, les gens se rendaient pas vraiment compte. Mais maintenant, quand on voit les centaines de disparus et les centaines de morts qui ne font que tomber chaque minute, on a du mal à se rendre compte de la situation.
10: Des propos recueillis par Jean-Michel Naga pour Ici Armorique. Le ministère des Affaires étrangères français a confirmé la disparition de 4 ressortissants français, 3 femmes et un homme. 3 d'entre eux se trouvaient à un poste frontière détruit par la coulée de boue. Ils rentraient d'un pèlerinage. Les moteurs vrombissent de nouveau depuis quelques instants sur le circuit du rallycross de l'Oéac en Ille-et-Vilaine. Le site accueille une manche du championnat d'Europe ce week-end. Les essais viennent de débuter. Les premières manches qualificatives ont lieu à partir de 10h. Reprise normale après l'accident hier d'un des pilotes, le Sartois Jimmy Terpereau, a heurté un rail de sécurité après un mauvais virage. Fracture de la jambe, traumatisme crânien, il a dû être héliporté au CHU de Rennes, mais son état était stabilisé hier soir.
0: Les pompiers professionnels sont appelés à la grève.
10: Un préavis a été déposé par une intersyndicale à partir du 20 septembre.

0: être raccompagné par les secouristes vers le large.
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0: Oui, c'est une nouveauté de la rentrée, ce magazine consacré au monde marin, à la vie maritime, que ce soit économique, sociale, scientifique, tous les samedis entre 10h et 11h. Et pour la première, focus sur la température des mers et des océans. Elle augmente beaucoup ces dernières années. Au niveau mondial, elle a même dépassé en moyenne les 21 degrés, ce qui a des conséquences directes sur les espèces animales en Bretagne. Gilles Boeuf est biologiste et président du Muséum d'Histoire Naturelle. Il prend l'exemple du maquereau chez nous.
2: Le maquereau, c'est intéressant parce que c'est un poisson d'une banalité inouïe, croit-on. Gamin, il y en avait partout. Et puis, il se raréfie. Pourquoi ? Parce qu'en mer, c'est facile de se déplacer. Quand la température de l'eau augmente, il se passe deux choses. Chez tous les êtres vivants, d'abord, ça augmente le métabolisme de l'animal. Et n'oublions pas que chez les poissons, ils n'ont pas de température constante. Le maquereau, dans une eau à 10 degrés, il est à 10. Dans une eau à 20 degrés, il est à 20. Et donc, les deux réactions, c'est augmenter donc sa consommation d'oxygène, son métabolisme. Et dans l'eau, malheureusement, une loi de la physique nous dit très clairement, plus il fait chaud, moins il y a d'oxygène dans l'eau. Et le second aspect, c'est la migration, il s'en va. Et donc, en ce moment, on a une migration de tous les êtres vivants marins dans l'hémisphère nord vers le nord, dans l'hémisphère sud vers le sud, de l'équateur vers les pôles, pour trouver des eaux plus fraîches.
0: Interview que vous retrouvez dans notre nouvelle émission Ici la mer à 10h sur Ici Armorique et quand vous voulez sur l'application Ici. On parlera aussi algues, patates et surf. Le surf, comme les autres activités nautiques qui se portent plutôt bien cet été en Bretagne, 68% des loueurs satisfaits de l'été 2026. C'est le comité régional du tourisme qui l'a mesuré, satisfaction plus mesurée pour les activités de pleine nature qui ont été davantage concernées par des fermetures avec les canicules. On fera le bilan contrasté de cette saison dans l'info d'ici à 8h32. Les touristes sont venus en Bretagne, mais ils ont moins dépensé.
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0: Jean, on commence la journée sous le ciel gris.
1: Ciel gris, ouais, et puis ce matin, il va y avoir pas mal de pluie, des pluies intermittentes, parfois soutenues sur l'ensemble de la région. Ça va aller en s'améliorant au fur et à mesure de la journée, de plus en plus d'éclaircies cet après-midi. Ce soir, on devrait même ne plus avoir d'averse. À noter aussi un vent soutenu, 80 km/h le long des côtes de la Manche, 60 à 70 km/h dans l'intérieur des terres. Puis les températures sont plutôt douces ce matin. Saint-Brieuc et Rennes, 18 degrés. Vannes, 19 degrés. Céline nous dit qu'il fait 16 degrés à Ménéac avec une fine pluie. Entre 21 et 24 degrés cet après-midi. Continuez de nous écrire sur Facebook pour nous dire le temps qu'il fait chez vous. 8h08 sur votre radio, ici à Armorique. Un mot de trafic. On avait un retard de Ouigo à annoncer qu'il y a une demi-heure de retard en gare de Rennes à 8h22. Bon, ça, vous êtes déjà sans doute à la gare au courant. Par contre, si vous le prenez à Saint-Brieuc à 9h09, là, il aura 50 minutes de retard. Voilà, pour des questions de difficultés de formation, vous me disiez, Théo, c'est ça ?
0: Oui, c'est ce qu'indiquait la SNCF sur son site.
1: Voilà, c'est bien d'avoir un journaliste qui vérifie les infos à côté de soi. Et puis sinon, côté route en Bretagne, côté route, je vous dis ça tout de suite, les voyants sont plutôt ouverts. Donc le ralentissement très classique de la route de l'Orient, là, c'est pour sortir de la rocade rennaise ou du centre-ville rennais sur la N24, on a un ralentissement à cet endroit. Et sinon, tous les voyants sont au vert pour le moment parce que, effectivement, Bison Futé voit orange aujourd'hui dans le sens des départs et des arrivées. Vous constatez quelque chose sur votre route ce matin, vous nous appelez 02 99 67 35 35.
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1: Allez, je vais essayer de vous donner le sourire au réveil. Dans la nuit, entre avant-hier et hier, il y avait une éclipse de lune. Vous l'avez peut-être vu, vous les oiseaux de nuit ou du petit jour. Moi, j'avais mis le réveil exprès pour l'avoir à son maximum. C'était à 6h12. Eh ben, croyez-le, croyez-le pas, j'ai raté le réveil. Eh ouais.
0: Mais vous auriez peut-être même pas pu l'avoir vu les nuages qu'il y avait.
1: Mais c'est ça en fait. Quand je suis arrivé dehors, un peu tard déjà, il était déjà 7h et il y avait des nuages. Mais raté le réveil, ça arrive même au matinalier.

0: Bon samedi matin avec votre radio bretonne ici à Armorique, un samedi de fin de vacances, mais soyez pas tristes, l'été ça continue jusqu'au 21 septembre, alors on en profite jusqu'au bout, comme une boisson fraîche qu'on finit à la paille sans perdre une goutte et où ça fait... Pardon, c'est encore plus dégueulasse dans un micro que dans une paille. L'été n'a pas dit son dernier mot, donc je vais vous amener dans un parc de loisirs du Morbihan qui joue les prolongations jusque fin septembre. Dans moins de 20 minutes, on vous retrouve Théo avec des infos toutes fraîches aussi. Et puis Valentine Letesse pour vous donner plein de conseils sur comment protéger votre vie privée dans la sphère du numérique. Pardon, j'en perds mes mots.
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0: Et on continue notre matinée musicale avec Valentine Letesse et ses conseils que faire en cas de fuite de données. Le mode d'emploi ce matin dans vie numérique, vie privée, alors que justement ces fuites de données s'enchaînent, Valentine Letesse.
5: On l'a vu avec les impôts, 3 fuites successives, près de 700 000 Français concernés et des pirates en possession de leur identifiant fiscal, leurs coordonnées, état civil ou encore de leur taux de prélèvement à la source. Le risque principal, c'est quoi? Des tentatives d'escroquerie, appelées hameçonnage, phishing en anglais, et rendues particulièrement crédibles par la mention, par mail ou par téléphone, de ces données personnelles volées.
0: Et si on est concerné, Valentine, qu'est-ce qu'on fait?
5: Petit mode d'emploi concocté avec la CNIL, la Commission nationale de l'informatique et des libertés. Est-ce qu'on change de mot de passe? Si vous utilisez le même partout, oui, absolument. C'est l'occasion de mettre en place une règle de base de cybersécurité. Choisir des mots de passe différents et complexes pour chacun de vos comptes. Si c'est déjà le cas, pas besoin de changer. Par sécurité, déconnectez tout de même vos comptes de tous vos appareils. Est-ce qu'on active la double authentification? Oui, si le service vous est proposé, vous augmentez la protection de vos données. Est-ce qu'on se méfie? Absolument. Et de tous les mails, coups de téléphone ou SMS que vous pouvez recevoir. Et souvenez-vous, aucun organisme, l'assurance maladie comme l'administration fiscale, aucune banque, aucun fournisseur de services ne vous demandera vos données personnelles sensibles par téléphone, ni vos identifiants de connexion, ni vos mots de passe, encore moins vos informations de paiement. On évite justement d'enregistrer sa carte bancaire sur chaque site dès le premier achat. En cas de fuite, vos numéros de carte peuvent aussi être volés. Et pour l'avenir, l'idéal, c'est aussi d'avoir plusieurs adresses mail, d'en utiliser une pour votre shopping, une autre pour l'administration, une pour le travail, etc. Et puis prévenez vos proches. Si vous êtes marié, par exemple, et que vos données fiscales ont été volées, votre conjoint aussi est concerné.
0: On vous donne aussi nos astuces pour choisir des mots de passe différents et complexes. Et surtout, comment s'en souvenir? C'est sur ici.fr, page vie numérique, vie privée. Le mien, c'est galette saucisse 35. Le matin, c'est toujours plus sympa avec de la bonne musique. Les classiques qu'on adore entendre, les nouveautés qu'on aime découvrir, les chansons qui d'un coup éclairent votre journée.

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1: Un extrait du prochain album de Marc Lavoine, Occupé, avec en invité Patrick Fiori. Il y a quelques temps, c'était Patrick Fiori qui invitait Marc Lavoine à son concert Corsou Mezzou Mezzou. C'était en mai à Marseille et diffusé hier sur France 3 et France TV en partenariat avec ICI, bien sûr. Vous allez être bien occupé aussi en allant passer la journée au parc Petit Délire dans le Morbihan. Profitez-en avant que ça ferme. Dans le Morbihan, le Petit Délire est encore ouvert jusqu'au 27 septembre. C'est à Plémel, à côté d'Auray. Un parc de loisirs avec des activités variées pour toute la famille et puis toutes les météos aussi. Du laser game à l'espace aquatique en passant par l'espace de jeux couverts et les tyroliennes. Tout ça dans un espace de nature. Et Magali Saliou est là pour nous vendre du rêve ce matin. Bonjour Magali.
2: Bonjour.
1: Je le disais, le Petit Délire à Plémel s'étend dans un espace de nature. Est-ce qu'on peut poser le décor avec vous? À quoi ça ressemble?
2: Oui, bah comme vous le disiez, c'est un parc de loisirs familial, donc on accueille vraiment tout le monde. Il y a des activités pour tous les âges, que ce soit, comme vous le dit, avec un temps maussade aujourd'hui, la partie couverte avec une bonne plaine de jeux de 700 mètres carrés. Mais il y a aussi un bel espace aquatique, un bel espace boisé, dont la nouveauté de cette année, une partie de laser tag, donc de laser game en pleine forêt.
1: Donc, super ça.
2: Donc voilà. Oui.
1: Et donc il y a aussi la prairie des animaux, voilà, si on veut aller caresser. Je crois qu'il y a des ânes, il me semble. J'ai vu des ânes.
2: Oui, un âne, des chevaux, des paons, des poules, canards. Enfin, il y en a tous les animaux de la ferme. Et à côté de ça, il y a des toboggans géants, il y a des kartings à pédales, des structures gonflables, des parcours d'acrobranches. C'est assez divers et varié pour toute la famille.
1: Ouais, plus de 70 activités et attractions qui sont proposées. Vous, personnellement, c'est lesquelles vous préférez, Magali?
2: Ah, j'aime bien le toboggan aquatique.
1: Ouais.
2: Et sinon, mes filles, plus précisément, aiment bien tout ce qui est trampoline et trampoline dans les arbres aussi.
1: Oh, trop bien. Et alors, j'ai vu que donc le Petit Délire se présente comme le royaume des enfants dès le plus jeune âge. Faut dire que c'est gratuit pour les moins de 3 ans et c'est accessible dès un an. Qu'est-ce qu'ils peuvent faire les tout-petits chez vous?
2: Il y a des espaces qui sont dédiés pour les moins de 3 ans, donc on recommande aux familles de commencer par ces espaces-là. Et une fois qu'ils sentent que les enfants sont réellement à l'aise, et ben on les autorise à aller sur les autres activités pour qu'ils puissent d'autant plus en profiter.
1: Et justement, donc, il y a quoi dans les espaces moins de 3 ans?
2: Il y a des espaces un peu de motricité, des petits toboggans, des petites piscines à balles, des petites balançoires. Donc voilà, c'est adapté pleinement aux enfants de moins de 3 ans. Et puis après, il y a tout le reste qu'ils peuvent pratiquer également.
1: Ah oui, évidemment, les plus grands y trouveront leur compte aussi. Et les adultes passeront un excellent moment au Petit Délire, parc de loisirs à Plémel dans le Morbihan. Et en plus, Magali, vous nous offrez des places.
2: Oui, c'est ça, un passe-famille, donc pour 4 personnes, pour pouvoir profiter, découvrir ou redécouvrir le parc.
1: Eh ben, c'est génial ça, on va faire gagner ça tout de suite à nos auditeurs auditrices. Merci Magali et bonne journée
2: avec
1: au
2: plaisir.
1: Petit Délire à Plémel.
2: Merci, c'est gentil, à bientôt. Au revoir.
1: Et donc, dans la foulée, évidemment, on vous fait gagner ce passe-famille pour le Petit Délire, le parc de loisirs, le Petit Délire à Plémel dans le Morbihan, juste à côté d'Auray. C'est ouvert aujourd'hui, demain et lundi, de 10h à 18h45. Ensuite, on passera aux horaires un peu plus automnales, on va dire. Donc, les mercredis et les week-ends, 11h, 18h15, jusqu'au 27 septembre. Voilà, vous avez encore du temps pour en profiter. Vous avez votre passe-famille. Si vous gagnez, il faut vous répondre à une question quand même. Donc, le Petit Délire, c'est à Plémel, comment appelle-t-on les habitants de Plémel? Vous avez la réponse 02 99 67 35 35. Allez, on sort les saxos. C'est le moment de prendre votre regard le plus tendre, votre voix la plus cajoleuse. Tournez-vous vers la personne que vous aimez. Plantez vos yeux dans les siens. Savourez ce moment. Faites-le durer encore un peu. Et demandez-lui, tu veux quoi pour le petit-déj'?

0: douceur de Shadé dans vos oreilles, du beau moqueur pour la journée. Vous avez bien fait de vous brancher sur Ici Amoric. Allez, c'est l'heure de jouer avec Christine. Bonjour Christine. Ah oui, c'est bon, on a Christine. Bonjour Christine, vous allez bien?
1: Ça va bien, merci.
0: Bon, super. Christine, vous nous appelez de à La Dominelay en Ille-et-Vilaine. C'est sud Ille-et-Vilaine, ça, en dessous de Bain-de-Bretagne.
1: Oui, tout à fait.
0: Ouais, super. Vous nous appelez pour gagner ce pass famille pour le petit délire à Plémel. Et il y avait une question pour ça. Avez-vous la réponse à ma question qui était le nom des habitants de Plémel?
1: Les Plémellois.
0: Les Plémellois. Bien joué, Christine. C'était un peu trop facile peut-être pour vous, Christine, cette question.
1: Non, j'ai hésité entre, souvent il y a l'IA, etc. Donc oui. Je dis, c'est un coup de chance, qu'on va tenter, on verra bien.
0: Ah, mais vous avez bien tenté. Difficulté, comment on écrit Plémel?
1: P-L-O-E-M-E-L.
0: Eh ben, vous êtes vraiment trop forte.
2: On la lui fait pas, Christine.
0: On la lui fait pas. Et vous remportez votre passe, mamie. Bien joué. Christine, je vous souhaite une excellente journée à l'écoute d'Ici à Amoric. Au revoir.
1: Au revoir, bonne journée.
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0: À 8h30, l'info en Bretagne, Théo.
10: Le Stade Rennais ira jouer son match retour de Ligue 1 de football face au PSG au Parc des Princes. Décision de la Ligue de football professionnel après avoir entendu les deux clubs hier qui voulaient chacun disputer cette rencontre sur leur pelouse. Ça ne convient pas aux dirigeants rennais qui vont formuler un recours devant le Comité National Olympique et Sportif. Un Breton se trouve au Népal à proximité de la zone dévastée par des coulées de boue meurtrières. Malo Cordi, originaire de Vannes, venait de finir un long voyage à vélo arrivé dans ce pays. Il veut documenter sur ses réseaux sociaux les opérations de secours compliquées. Témoignage à retrouver sur ici.fr. Moins de touristes venus de l'Est et d'Île-de-France, davantage du Sud-Ouest. La météo caniculaire de l'été et les prix du carburant ont bousculé les habitudes touristiques en Bretagne cet été. Et les professionnels sont partagés quant au bilan. On y revient dans l'info d'ici. Après le 90 secondes, toute l'info en France et dans le monde s'est présentée ce matin par Valentin Bertrand.
11: Des moyens supplémentaires, des recrutements massifs et un ministère dédié à la protection des populations. Voici les principales revendications des pompiers. Ils ont déposé un préavis de grève d'un mois et demi à partir du 8 septembre. Mouvement symbolique, sans impact sur leurs interventions. Vers une mise en examen de l'automobiliste qui a foncé dans la foule mercredi soir près de la gare de Caen. Cet homme d'origine tchétchène de 26 ans est sorti de garde à vue hier et présenté à deux juges d'instruction. Il a fauché deux piétons, deux Afghans sur fond de tension entre communautés selon la piste privilégiée par le procureur de Caen. Un an après le suicide de Caroline Grandjean, cette directrice d'école du Cantal victime de harcèlement homophobe, une marche est organisée à 10h ce matin à Aurillac par sa compagne. Elle réclame justice. Il n'y a toujours aucun suspect d'identifié. En début d'année, le ministre de l'Éducation a lui reconnu une défaillance de l'institution. Quatre Français sont bien portés disparus après la coulée de boue dévastatrice mercredi dans l'Himalaya. Confirmation du ministère des Affaires étrangères. Le bilan de la catastrophe ne cesse de s'alourdir. Plus de 630 morts et désormais 3000 personnes recherchées. Le verdict est tombé après une longue journée de dépouillement. Le département des Pyrénées-Orientales conserve finalement son nom. Les habitants étaient appelés à se prononcer entre le nom actuel et de nouveau Pyrénées-Catalanes ou Pyrénées-Méditerranée. 40 000 votants ont participé à cette consultation. Une Française, Blandine Lirondelle, en tête de l'ultra-trail du Mont-Blanc, la reine des courses d'endurance, 170 km, 10 000 mètres de dénivelé positif. On en est aux trois quarts de la course.
10: Et l'info d'ici en Bretagne, ce sont les sièges de camping qui se replient, les valises qui s'entassent sur les coffres de toit et les files de voitures sur la route. Dernier week-end de grand retour, les touristes quittent la Bretagne et les vacances. Un brin de nostalgie dans le cœur, évidemment. Il a fallu plier bagages dans les campings de Fréhel et d'Erquy dans les Côtes d'Armor, Joanne Moison.
2: Sandra s'affaire dans son mobilhome. Toutes les valises sont sur la terrasse.
3: C'est la fin, malheureusement. C'est le dernier jour. On range, on nettoie le mobilhome, on prend le dernier bain à la piscine et puis demain, on repart vers le Havre.
9: On récupère les beaux-parents qui sont les mobilhomes à côté et puis on fait la route ensemble. 4 heures de route à peu près.
2: C'est Grégory, le mari de Sandra, qui est en train de charger la voiture.
9: Il y a toujours plus de choses quand on repart que quand on arrive, alors c'est pas toujours simple.
12: Et les prochaines vacances, c'est quand ?
3: Noël peut-être. Donc pas tout de suite.
2: Monique et son mari, eux, attendent le dernier moment pour plier la tente humide.
13: On devait partir hier, mais à cause de l'orage, tout est trempé. Alors, nous avons retardé d'une journée. Pour l'instant, on fait sécher, et puis on s'en va dans une demi-heure, trois quarts d'heure. J'ai épousé un Parisien, alors on rentre à Paris, malheureusement.
2: Cindy s'apprête à prendre la direction de la Vendée.
14: Tout le monde reprend mardi, travail, école pour la petite. Ça y est, c'est fini.
2: Et vous êtes dans quel état d'esprit ?
14: Ça va, j'ai passé de bonnes vacances, j'ai eu 15 jours de vacances, je suis partie 15 jours, tout en Bretagne, j'ai fait tout le tour, c'est parfait.
2: À l'entrée du camping, un couple de retraités vient d'arriver avec sa caravane pliante et ses vélos sur la galerie. Le mois de septembre pèse de plus en plus lourd dans la saison touristique ici en Bretagne. 11% des nuitées l'an dernier.
10: Septembre attendu avec impatience par les professionnels du tourisme car l'été est en demi-teinte. La fréquentation en Bretagne est restée stable au regard du nombre de nuitées. Mais les retombées économiques sont moins importantes. C'est la conclusion du comité régional du tourisme qui a interrogé ses professionnels, Jean-Michel Naga.
15: Oui, c'est d'abord à cause du pouvoir d'achat. Les touristes viennent toujours en Bretagne, mais une fois sur place, ils font plus attention au porte-monnaie et c'est pour ça que les hébergeurs se disent à 80% satisfaits de la période juillet-août, contre 72% des restaurateurs et 57% des professionnels du loisir. Et sûrement à cause des prix des carburants, il y a eu moins de franciliens et moins de résidents de l'Est de la France qui font plus de routes pour arriver dans notre région. Deuxième grand marqueur de l'été, la météo hors normes. Elle a poussé les visiteurs du sud-ouest à préférer la Bretagne. Ça a profité au camping, aux hôtels, aux véloroutes aussi qui ont été plus fréquentées, mais moins aux activités qui ont dû fermer temporairement à cause de la canicule. Seule la moitié des activités de pleine nature se déclarent satisfaites de l'été qui se termine.
10: Dossier sur le tourisme en Bretagne cet été à retrouver sur ici.fr et l'application ici. Bon, les touristes vont partir sans regret, puisqu'il fait plutôt moche aujourd'hui en Bretagne.
0: C'est ça, c'est remballer les affaires, la pluie recommence. Donc la pluie, surtout ce matin d'ailleurs, parce que ça va aller un petit peu mieux au fur et à mesure de la journée. En fait, il y a une perturbation qui traverse la Bretagne. Et donc au fur et à mesure de l'après-midi, les éclaircies vont être de plus en plus fréquentes. Et ce soir, les pluies devraient s'arrêter. Mais en attendant ce matin, des pluies intermittentes, parfois soutenues. Et puis un vent soutenu également, 80 km/h le long des côtes de la Manche, 60 à 70 km/h dans l'intérieur des terres. Puis des températures qui sont plutôt douces encore ce matin. Donc Saint-Brieuc et Rennes, 18 degrés, Vannes, 19 degrés. Il fera entre 21 et 24 degrés cet après-midi. 8h36, votre info trafic en Bretagne. A signaler donc le retard de 50 minutes en gare de Saint-Brieuc du Ouigo qui devait partir à 9h09 pour Brest. Donc 50 minutes de retard. Et puis sur les routes, les voyants sont plutôt ouverts pour le moment. Bison Futé voit orange aujourd'hui. Forcément, retour de vacances orange dans le sens des départs et des arrivées. Mais pour le moment, il n'y a vraiment que au niveau de la route de Lorient, entrée et sortie de la rocade de Rennes, que ça bloque un tout petit peu. C'est vraiment du petit ralentissement. Vous constatez quelque chose sur votre route, vous nous appelez 02 99 67 35 35.
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0: Et côté musique, vos chansons préférées toute la journée, Johnny Hallyday.
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0: Gabriel, Johnny Hallyday sur votre radio, ici Armorique.
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0: Vous commencez bien la journée avec votre radio ici Armorique. Ça veut dire qu'on fait le plein d'actu local, on fait le plein de musique, de bonne humeur, d'idées sorties en Bretagne aussi. Et justement, l'événement en Bretagne, on est en Ille-et-Vilaine ce matin. On est en Ille-et-Vilaine ce matin à Martigné-Ferchaux où apparemment il y aurait une mine d'or, Malo Roinçon.
3: C'est ça exactement. Alors nous on est le Festival des Mines d'Or. Alors pourquoi les Mines d'Or? Parce que il y a une mine à Martigné-Ferchaux qui a été exploitée, donc il y a bien longtemps maintenant, mais en réalité il n'y a jamais eu d'or à être trouvé. Mais nous on a voulu garder ce prénom, enfin ce nom, et on s'est dit pourquoi pas le Festival des Mines d'Or, ça nous permet de trouver des petites pépites, donc des bons petits groupes du coin.
0: Eh ben voilà, une superbe entrée en matière. Donc le festival Les Mines d'Or qui a lieu le 5 septembre à Martigné-Ferchaux, festival essentiellement musical. Qu'est-ce que vous pouvez nous dire de la programmation? Je vais dire un nom qu'on connaît bien en Bretagne, ouais, c'est les Ramoneurs de Menhir évidemment. Qu'est-ce que vous pouvez nous dire de la ligne générale du festival, Malo?
3: Alors nous on se met pas de limite, on essaye d'aller voir tous les groupes en concert ou en festival pour vraiment être sûr de ce qu'on fait venir. On aime faire découvrir des styles musicaux. Donc cette année, on fait venir en tête d'affiche, comme vous l'avez dit, les Ramoneurs de Menhir. On fait venir aussi un groupe rennais, Excellento. Voilà, on essaye de faire découvrir des styles musicaux, de plaire à tout le monde. Donc c'est vraiment un festival qui se veut éclectique. Sinon, on a Bilbao Kung Fu, donc un groupe de garage rock qui vient de Bordeaux. Et puis après, des petits groupes du coin ou des DJ du coin, voilà.
0: D'accord, donc on est plutôt sur quelque chose musique actuelle, la place à la découverte.
3: Exactement, on promue quand même le rock et on finit un petit peu sur de l'électro, mais ça c'est plus tardivement dans la soirée quoi.
0: D'accord, mais alors est-ce qu'on peut venir quand même en famille ou alors c'est trop énervé pour des familles?
3: Non, on essaye quand même de rester jusqu'à 23h où c'est quand même largement accessible avec des enfants. Et franchement, l'ambiance est top, c'est très familial. On reste un petit festival local. L'idée, c'est de se rencontrer, de bien manger, de boire un verre ensemble. On peut venir en famille ou entre amis.
0: Et donc, de se rencontrer sur le site du festival qui est à l'étang de la Forge. Vendez-nous un peu du rêve, ça ressemble à quoi l'étang de la Forge?
3: Alors l'étang de la Forge, donc c'est un étang, faut s'imaginer avec un coucher de soleil sur l'eau. Normalement, il fait beau la semaine prochaine, donc on croise les doigts. Mais voilà, donc c'est un site qui est donc faut s'imaginer la Seine en face de l'eau avec une petite bière à la main ou un soft, pourquoi pas, et avec de la bonne musique toute la soirée.
0: Eh ben, ça me semble un super programme ça. Donc c'est la 5e édition.
3: Exactement.
0: 5e édition. Et est-ce que le festival évolue un petit peu avec les années?
3: Alors, le festival évolue. On a commencé, on était 4 dans le groupe. Cette année, c'est la première année où nous sommes 13. Donc, c'est quand même un gros changement au niveau du bureau. Et on espère évoluer au fur et à mesure avec plus de têtes d'affiche. Pourquoi pas être sur 2 jours? On est en train de réfléchir à tout ça.
0: C'est le cap un peu pour les nouveaux festivals. Donc, les Mines d'Or à Martigné-Ferchaux, c'est samedi prochain, le 5 septembre. Vous pouvez aller consulter toute la programmation sur le site internet, avec notamment cette belle tête d'affiche, ces belles têtes d'affiche à crête de punk, les Ramoneurs de Menhir, et puis d'autres groupes découvertes, musique actuelle. On était avec Malo Roinçon, président de l'association. Merci beaucoup, Malo. Bonne journée.
3: Merci. Au revoir.
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0: Vanessa Paradis, Marilyn et John sur votre radio. Ici Armorique, samedi 29 août. Le 29 août, on fête les Sabines. Alors, bonne fête aux Sabines. C'est aussi l'anniversaire de Jean Ragnotti qui a 81 ans. Mais qui est Jean Ragnotti, Théo, vous me demandez?
1: Mais qui est Jean Ragnotti?
0: Merci. Eh ben, c'est une figure historique du rallye et du rallycross de l'OEAC, notamment, qui a lieu ce week-end. Il a participé à la toute première épreuve du rallycross de l'OEAC en 76, donc il y a 50 ans, et il avait remporté la course l'année suivante. Et figurez-vous que il est présent cette année au rallycross de l'OEAC pour les 50 ans. Alors voilà, joyeux anniversaire Jean Ragnotti. C'est aussi l'anniversaire de Kian Kojandi, hein, l'auteur de la fameuse série Bref. Et puis c'est aussi un 29 août qu'est né... Michael Jackson, ça aurait été son anniversaire aujourd'hui aussi. Évidemment, ce n'est pas son anniversaire. C'est aussi la première apparition des guignols de l'info et de la fameuse marionnette de PPDA. Voilà, ça c'était en 88, je crois. Mais voilà, joyeux anniversaire à tout ce beau monde et bonne fête aux Sabines.
1: C'était en 88.
0: Merci beaucoup. Vous êtes vachement rapide pour vérifier les informations.
1: Internet, ça va vite.
0: Ah là là là là, c'est formidable ça. On va passer maintenant à quelques conseils fitness. 2 minutes pour être en forme, c'est votre chronique avec Nordinatab et c'est toujours d'excellents conseils pour donc être en forme. Faut-il forcément courir pour améliorer son souffle, demande-t-il. Et dans 2 minutes pour être en forme, il vous explique qu'il existe d'autres façons de faire pour travailler son cœur et ses poumons.
2: On associe souvent le souffle à la course à pied. Et pourtant, beaucoup de personnes n'aiment pas courir ou ne peuvent tout simplement pas le faire en raison de douleurs ou d'un manque d'habitude. La bonne nouvelle, c'est qu'il existe d'autres moyens pour améliorer son endurance. On débute par un exercice tout simple, les montées de marche. Là, vous choisissez un escalier avec 5 marches, 10, 15. Si vous débutez, 5 marches suffira. Et là, vous montez les marches simplement. Vous montez et vous descendez à un rythme confortable pendant 1 minute, puis vous récupérez 1 minute avant de recommencer. Et l'objectif est de pouvoir parler tout en étant légèrement essoufflé. Ça, c'est l'indication. Mais si vous êtes facile, vous pouvez effectuer cet exercice sur un escalier avec plus de marches. C'est la première chose. Et la deuxième, montez les marches 2 par 2. Et grâce à ça, vous allez solliciter le système cardiovasculaire et les muscles des jambes notamment. Et vous pouvez effectuer 3 séries d'1 minute.
0: Donc être essoufflé, c'est pas forcément une mauvaise chose, Nordine ?
2: Au contraire, être légèrement essoufflé est tout à fait normal. C'est même un signe que le cœur et les poumons travaillent. En revanche, il faut être capable de parler pendant l'effort. On continue par un deuxième exercice, des montées de genoux qui peuvent s'effectuer debout ou assis. On débute debout, les pieds légèrement écartés et les bras le long du corps. Le dos est droit et à partir de là, de manière alternative, vous allez monter un genou, puis l'autre, en accompagnement, si vous pouvez, avec les bras. Et vous adoptez un rythme régulier et confortable sans chercher à augmenter la vitesse. Par contre, si vous avez des difficultés, cet exercice peut aussi être effectué assis sur une chaise, sur l'avant de la chaise. Et là, tranquillement, même chose, vous remontez le genou droit, puis le genou gauche, et vous alternez comme ceci, par exemple sur 3 séries de 30 secondes. Et grâce à ça, vous allez solliciter notamment le système cardiovasculaire, les cuisses, les hanches et la coordination. Allez, à vous de jouer!
0: Et merci beaucoup Nordine, on vous retrouve demain matin pour d'autres conseils fitness. Et tout de suite, on écoute Teddy Swims.

0: Teddy Swims, Lose Control sur votre radio, ici à Armorique. Vous l'avez remarqué peut-être, certaines émissions sont un peu modifiées avec la nouvelle grille de saison de votre radio ici à Armorique. Et surtout, vous allez découvrir une nouvelle émission. Ce sera aujourd'hui de 10h à 11h. Et c'est Grégory Régnier qui nous la présente.
1: Oui, bonjour Jean, bonjour à toutes et à tous. Bon week-end, un week-end placé sous le signe de la mer. Dorénavant, chaque samedi, entre 10h et 11h, nous allons vous proposer une grande émission en rapport avec cet univers de l'eau, mais pas seulement les écosystèmes ou la nature. Tout ce qui a trait à la mer, les activités économiques, les activités culturelles, touristiques et les étrangetés, voire les choses quelque peu insolites, comme par exemple un jus d'algues pour faire pousser les patates. Ça aide à lutter contre la sécheresse. Et puis nous mettrons un coup de projecteur également sur l'océan et qui est en surchauffe. Hein. Il n'y a pas que la terre qui brûle, les océans aussi, ça se voit moins. Mais on en parlera avec tous nos invités, donc dans un instant, entre 10h et 11h sur ICI Armorique.
0: Merci beaucoup Grégory, on vous dit à tout à l'heure alors.
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0: Et c'est l'heure de retrouver Catherine Viguier pour votre horoscope du jour. Catherine, le signe fort à retenir, les poissons?
8: Alors, laissez votre porte ouverte à des rencontres, chers poissons. Votre mission, cher bélier, être prêt pour assurer en cette rentrée, et ça ira.
9: Taureau, si vous étiez seul ou mal accompagné, la vie pourrait vous surprendre en bien.
10: Gémeaux, une dose de confiance est nécessaire au sujet de votre foyer et côté travail.
11: Cancer, il faut trouver le juste milieu sans renoncer à qui vous êtes.
12: Lion, il y a des perturbations, mais vous avez la force et la foi pour les dépasser.
13: Vierge, il ne s'agit pas de vous sentir piégé dans une relation. Vous avez votre libre arbitre.
14: Balance, n'anticipez pas, essayez de vous poser. Demain sera un autre jour.
15: Scorpion, vous, il faut bouger. Vous vous sentirez bien où que vous soyez.
16: Sagittaire, c'est une journée idéale pour vous rapprocher de la famille et pour embellir votre lieu de vie.
17: Capricorne, si l'été a été compliqué, à présent la chance domine, saisissez-la.
18: Verseau, un engagement financier vous demande votre attention, mais aussi de vous prononcer.
19: Poisson, ça se joue à deux, pas tout seul, restez ouvert à l'inattendu.
20: Et pour nous tous, nos rendez-vous sont sincères et pas trop intéressés.
0: Merci beaucoup Catherine pour ces bons conseils. On vous retrouve demain matin.
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0: Ici Armorique, samedi 29 août, il est 9h. Tu dis si Théo Bauchet.
21: Un Breton assiste à la course contre la montre des secours au Népal, mobilisé pour retrouver des survivants des coulées de boue qui ont balayé une vallée de l'Himalaya entre le Népal et la Chine mercredi. Le dernier bilan fait état de plus de 630 morts, 3000 disparus et au milieu de ces opérations, Malo Cordier aimerait apporter son aide. Le Vanté de 22 ans est arrivé au Népal depuis la Bretagne à vélo pour un voyage humanitaire. Il a assisté de loin à la catastrophe.
22: Moi, il y a plusieurs questions qui me tracassent. C'est le fait que les ponts ont disparu, que des routes sont impraticables. Donc, je me demande surtout que pour les pompiers ou par exemple la Croix-Rouge népalaise, j'imagine le travail pour eux doit être très compliqué. Donc, pour le peu que j'ai vu, c'était déjà très impressionnant. Alors, ce qui se passait un peu plus haut dans le nord, c'est je pense que c'est impossible d'imaginer. Je pense que ce qui se passe actuellement au Népal, c'est quelque chose qui nous concerne tous. Donc, j'ai aussi l'envie de montrer ce qui se passe parce qu'il y a encore très peu d'Occidentaux qui sont sur place pour documenter la chose.
21: 4 Français sont portés disparus, 3 femmes et un homme. 3 d'entre eux étaient enregistrés avec une organisation spirituelle pour un pèlerinage dans le secteur. Le dernier était avec une agence de voyage pour faire des treks dans l'Himalaya. Un grave accident s'est produit sur le circuit de course de l'Oéac en Ille-et-Vilaine, où se déroule une manche du championnat d'Europe de rallycross. Le Sartois Jimmy Terpereau a heurté violemment le rail de sécurité au premier virage hier. Il s'en sort avec un traumatisme crânien et une fracture de la jambe, selon l'organisateur du rallycross. Il a été héliporté en urgence absolue vers l'hôpital de Rennes, où son état a été stabilisé hier soir. Les courses ont dû être interrompues pendant plus d'une heure. Elles ont pu reprendre et les essais ont commencé ce matin avant les phases de qualification à partir de 10h.
1: Les algues vertes prolifèrent en Bretagne et la préfecture de région prend enfin des mesures plus strictes.
21: Elle répond en fait à une injonction de la justice faite en mars 2025. Plus de contrôle des niveaux de nitrate dans le sol, moins de formalités administratives pour les agriculteurs, la mise en place aussi de zones à enjeux dans les secteurs les plus touchés qui représentent en tout 20% des surfaces agricoles bretonnes. Toutes ces mesures entrent en vigueur le 1er septembre. L'association Eau et Rivière regrette toutefois le manque de levier économique parmi ces mesures. Après des semaines sans pluie, les averses ont retrouvé le chemin de la Bretagne depuis quelques jours et les orages de jeudi à Rennes ont atteint un niveau jamais vu depuis janvier 2025. Il est tombé en quelques heures 31 mm d'eau à la station de Rennes-Saint-Jacques d'après Météo Bretagne. Très important, mais pas suffisant pour résorber la sécheresse. Les touristes du mois d'août quittent la Bretagne et c'est donc orange dans le sens des retours dans tout le pays, selon Bison Futé. Des touristes qui sont venus aussi nombreux que les années précédentes, mais plus prudents dans leurs dépenses. C'est la conclusion du comité régional du tourisme qui a sondé les professionnels du secteur sur cette saison estivale. Les hébergeurs satisfaits à 80%, les activités nature et les restaurateurs un peu moins. Saison exceptionnelle marquée par la météo et les canicules.
1: Ils ont été en première ligne face aux incendies de l'été.
21: 100 000 hectares brûlés en France et chez nous en Bretagne, on pense aux incendies du Cap Fréhel en juillet ou de Saint-Just en Ille-et-Vilaine au mois d'août. Les pompiers veulent plus de moyens et pour se faire entendre, ils seront en grève du 8 septembre au 20 octobre. Grève symbolique qui n'aura pas d'impact sur les interventions mais une nécessité pour exprimer leur colère. La Fédération nationale des sapeurs-pompiers attend beaucoup du futur projet de loi de modernisation de la sécurité civile. Son porte-parole, Éric Brocardi, demande même une mesure cruciale.
2: Une création d'un ministère de la protection des populations et des situations d'urgence. Ça devient indéniable et incontournable. Pourquoi ? Parce que tout ce que l'on voyait en Australie et au Canada, aujourd'hui, c'est en train de toucher la France. Lorsque l'on constate ce qui se passe au Népal, lorsqu'on constate ce qui s'est passé avec la tornade récemment aujourd'hui, on est sur une inversion de changement avec des risques conséquents derrière où nous essayons à chaque fois de nous adapter. Des fois, nous avons effectivement, face à des intensités, des problèmes de moyens. C'est une réalité, c'est une certitude. Et aujourd'hui, la Fédération nationale va être extrêmement attentive sur ce fameux projet de loi. S'il n'est pas l'envergure de ce que l'on attend en termes de l'engagement des sapeurs-pompiers sur le terrain, il est hors de question qu'aujourd'hui la fédération, avec les pompiers volontaires comme professionnels, reste muette.
21: Les pompiers des Côtes d'Armor ont été mobilisés pour un sauvetage de dauphin hier soir à Plestin-les-Grèves entre Lannion et Morlaix. L'animal s'était échoué à vers 20h au Toulanéry. Il a pu être raccompagné vers le large par les secouristes.
1: Le Stade Rennais va voir du pays grâce à la Ligue Europa.
21: Le tirage au sort a attribué 8 adversaires aux rouges et noirs pour la phase de poule. 4 déplacements, dont la Juventus de Turin en Italie et le Sparta Prague. 4 matchs à domicile, dont le Dynamo Zagreb et les Grecs de l'Olympiakos. Toute la liste est à retrouver dans notre article sur ici.fr. Ce tirage paraît à première vue abordable au vu du rang des adversaires et le président du Stade Rennais, Arnaud Pouille, attend même certaines rencontres avec impatience.
3: Il y en a deux, un peu pour les nostalgiques du Stade Rennais. Il y a la Juve. On avait joué contre eux il y a une petite trentaine d'années. Et on n'avait pas eu la chance de jouer dans le stade de la Juve. Donc là, je pense que pour tous les supporters qui avaient fait un énorme déplacement à Milan il y a quelques années, c'est une belle projection pour eux. Et puis, il y a le Dynamo de Zagreb aussi, qui est

0: professionnelle. Elle a inversé le match retour contre Paris prévu en mars pour qu'il se déroule au Parc des Princes après l'inversion déjà du match aller puisque la pelouse parisienne n'était pas praticable. Paris qui a fait comme à Rennes la semaine dernière un match nul de partout face à Lille hier soir, deuxième journée de Ligue 1 de foot. Le Stade Rennais accueille Le Mans demain 17h15. Le Stade Brestois joue face à Toulouse à 20h45 ce soir. Et les Vannetais du RC Vannes terminent leur préparation sur une victoire 36-35 face aux Irlandais du Connacht. Le courte victoire dans les tout derniers instants de la rencontre. La reprise du top 14 a lieu la semaine prochaine. Le RC Vannes ira jouer à Castres samedi.
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0: On avait un peu perdu l'habitude de le dire, mais on se couvre ce matin en sortant de chez soi, Jean.
2: On se couvre, oui, on met son petit kawaï. Parce
0: oui,
2: que,
0: c'est ça.
2: Ouais.
0: Capuche, le parapluie.
2: La totale, hein, parce qu'effectivement, ce matin, il va y avoir des pluies. Alors, intermittentes, certes, mais parfois soutenues quand même sur l'ensemble de la région. Et puis, bon, on va aller vers de plus en plus d'éclaircies. Cet après-midi, ça se dégage progressivement. Les averses devraient cesser ce soir. À noter, un vent soutenu aussi, 80 km/h le long des côtes de la Manche, 60 à 70 km/h dans l'intérieur des terres. Actuellement, les températures sont encore douces, hein, d'où le souci avec le kawaï, c'est qu'on transpire beaucoup en dessous. Ce matin, Saint-Brieuc et Rennes, 18 degrés. À Rennes, il fait 18 degrés. Vannes et Saint-Brieuc, déjà 19 degrés. Et puis cet après-midi, on va osciller entre les 21 et 24 degrés. 9h07 sur votre radio ici Armorique. Un mot de trafic pour vous rappeler que donc Bison Futé voit orange aujourd'hui. Il risque d'y avoir un petit peu de monde sur les routes de Bretagne cet après-midi notamment. Là, pour le moment, les voyants sont plutôt verts, à part donc sur la N24, vous savez, la route pour arriver à Rennes depuis Vannes. Donc, il y a vraiment l'accès à la rocade et au centre-ville rennais qui est ralenti. Et puis, vous êtes aussi ralenti dans l'autre sens, en direction de Vannes. Donc, juste après Mordel, il y a un ralentissement à cet endroit. Je ne sais pas exactement à quoi il est dû. Si vous êtes dans le coin, vous nous appelez pour nous dire 02 99 67 35 35. Et dans un instant, c'est votre émission Ici Nature, donc de 9h à 10h. Ici, c'est vous, Nature. La discussion est ouverte ce matin. Venez nous parler de toutes les activités qui vous rapprochent de la nature. Appelez-nous au 02 99 67 35 35 ou laissez-nous un message sur Facebook ou Instagram.
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2: Et donc, vous nous appelez 02 99 67 35 35 pour nous parler de tout ce que vous aimez faire dans la nature. Parmi vous, il y en a qui vivent en ville, qui ont besoin de se ménager des petits moments de contact avec la nature, jardiner, faire une virée à la plage, une randonnée ou juste se poser dans un parc. D'autres habitent à la campagne et on a la chance d'avoir la nature dans le quotidien. Donc, en tout cas, ces bulles d'air, de mer ou de verre nous font un bien fou. Et de nos jours, ça peut prendre plein de formes différentes, hein, du sport, des moments de détente, des loisirs de plein air, des activités qu'on fait dehors tant qu'il fait beau. Et jusqu'à 10h, vous nous en parlez dans Ici c'est vous Nature. Je rappelle une dernière fois 02 99 67 35 35 pour nous appeler, passer à l'antenne. Mais vous pouvez aussi nous laisser des messages écrits ou vocaux sur les réseaux sociaux d'Ici Armorique, Facebook ou Instagram. Allez, on commence cette discussion juste après Michel Berger.
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0: Michel Berger, celui qui chante sur votre radio, ici à Armorique.
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0: On parle de nature jusqu'à 10h. Hein. Vous savez, le nom de l'émission change, mais tous les samedis matins de 9h à 10h, on continuera à parler de nature sur votre radio ici Armorique. Toutes les activités en contact avec la nature, avec la verdure, les fleurs, le jardin, ce que vous voulez. Là, vous venez nous en parler, vous venez nous dire les activités que vous faites pour vous rapprocher de la nature. Est-ce que vous allez courir? Est-ce que vous allez justement passer du temps au potager, des balade en forêt, à vélo, à pied. Racontez-nous, vous, ce qui vous fait vibrer, ce que vous avez envie de faire pour vous rapprocher de la nature, ce que ça vous procure aussi comme sensation. Et on va écouter un premier témoignage tout de suite. C'est Anne-Marie de Matignon.
3: On n'avait pas du tout l'intention d'acheter une maison. Hein. On l'a acheté. On a acheté une maison comme ça, par un coup de cœur, tellement ça nous a plu. Anne-Marie Marceaudon. J'habite à Matignon depuis une trentaine d'années. Je suis présidente de l'association Les Amis du Passé en Pays de Matignon depuis 20 ans presque. Pour tout dire, mon petit plaisir de l'été, mais même de l'hiver, c'est d'aller voir la mer, d'aller voir la beauté, les nuages qui changent sans cesse, la mer qui va, qui vient, qui donne des spectacles toujours renouvelés, toujours différents. Franchement, on s'en lasse pas. Hein. C'est absolument merveilleux. Il y a une lumière ici. D'ailleurs, c'est ce qui nous a arrêtés à Matignon, parce que nous faisions de la randonnée dans de nombreuses régions. Et puis, on est passé là, on a dit, mais c'est trop beau, il faut qu'on reste là. Et on n'avait pas du tout l'intention d'acheter une maison, hein. On l'a acheté. On a acheté une maison comme ça, par un coup de cœur, tellement ça nous a plu. Donc, n'hésitez pas à profiter de cette région merveilleuse.
0: Un premier témoignage donc d'Anne-Marie dans les Côtes d'Armor à Matignon. C'était évidemment un extrait de notre chronique Les Petits Plaisirs, parce que généralement quand on vous tend le micro pour vous faire parler de vos petits plaisirs, vous nous parlez souvent d'une activité en lien avec la nature. Et c'est ce que je vous propose ce matin jusqu'à 10h. Vous nous appelez pour nous parler de ce que vous faites pour être en contact avec la nature, pour vous ressourcer. Et on va écouter, vous savez quoi, une autre Anne-Marie, vous connaissez peut-être sa voix.
4: Alors moi, comme je suis citadine, le lieu où j'aime aller le plus, c'est au Tabor. Le jardin du Tabor, c'est un poumon vert dans la ville. Et c'est vrai que c'est un lieu magnifique où tous les Rennais aiment se retrouver. C'est très divers, il y a plein de choses. On peut aussi bien aller à la roseraie, sentir les fleurs, passer par les serres. Il y a un jardin botanique, on peut admirer les plantations, c'est magnifique. Et puis j'aime me promener aussi du côté des cascades, où il y a les escaliers. On peut descendre, monter, ça fait un peu d'exercice. C'est très chouette, j'adore. C'est vrai que j'aime bien prendre un bouquin, me poser sur un banc et puis tout simplement regarder ce qui se passe autour de moi et puis profiter du moment présent et se ressourcer tout simplement. Et bien souvent il y a des écureuils qui se promènent et qui font la course et j'aime bien les regarder, je trouve ça trop sympa.
0: C'est les petits plaisirs de la nature.
4: Ouais, voilà, les petits plaisirs de la nature.
0: 02 99 67 35 35 pour nous appeler, nous parler de vos plaisirs, vos activités nature, celles qui vous font plaisir, celles qui vous font vous ressourcer. Appelez-nous, on en discute jusqu'à 10h et pour le moment, on écoute Bruno Mars.

0: On My Soul, un des nouveaux tubes de Bruno Mars hein, sur son dernier album que vous écoutez sur Ici Armorique. Vous êtes dans Ici C'est Vous, Nature. On discute des activités que vous aimez faire dans la nature jusqu'à 10h. Donc voilà, si vous voulez nous parler de vos balades à vélo, de vos sessions potagers, de tout ce que vous faites pour vous reconnecter à la nature, vous nous appelez 02 99 67 35 35.
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0: Et le samedi matin, c'est Ici, c'est vous, Nature. On continue de parler donc de vos activités, de loisirs dans la nature, les choses qui vous font vous reconnecter à l'extérieur. Et on va tout de suite écouter le témoignage de Gauthier.
7: Eh bien, depuis peu de temps, je me suis mis au kayak. Et au final, c'est super chouette, puisqu'on est vraiment à ras de l'eau. Ça fait pas un bruit, et ça fait bien les bras, en revanche. Mais c'est vraiment chouette, parce qu'on peut découvrir des très jolis coins. On a de très jolis coins, évidemment, en Bretagne. Mais de découvrir tout ça par l'eau, eh ben, c'est vraiment chouette. J'en fais pas mal dans le sud du Morbihan. Mais durant l'été, je suis allé sur la côte nord du Finistère, du côté de Morlaix. J'ai longé toute la rivière de Morlaix. Je suis remonté faire attention aux horaires de marée. Parce que justement, j'ai pas vu, on s'est retrouvé à marée basse. À un moment donné avec mon frère, donc on a passé 3 heures dans la vase à attendre que ça remonte. mais ouais, côté de Morlaix, il y a des très chaudes rivières à remonter. Ouais. On est parti très tôt le matin, vraiment parce que l'eau montait seulement très tôt. Donc on est parti à ce moment-là, on voyait pas grand-chose, on met le kayak dans l'eau, un peu à la lumière de la lune. Et en fait, quand le soleil s'est vraiment levé, qu'il y avait vraiment de la lumière, en fait, toute la brume s'en est allé, et d'un coup il y avait vraiment un soleil magnifique qui reflétait sur l'eau, qui était d'huile en plus, donc vraiment c'était sublime. Il y avait les petits canards à côté, et comme on arrivait sans faire de bruit, évidemment ils nous ont pas entendu arriver, donc c'était vraiment une chouette scène. Ça aurait fait une belle peinture. On est vraiment en pleine nature, c'est enfin une raison de faire du sport, parce que je suis pas un gars sportif, mais bon, c'est quand même ça fait brûler pas mal de calories, mais je me sens bien, ouais, parce qu'évidemment j'ai pas mon téléphone sur l'eau, donc déjà complètement déconnecté. On est en pleine nature, il y a l'odeur de l'eau, éventuellement des plants, il y a vraiment juste le bruit de la nature, c'est complètement déconnecté, c'est ça le mot.
0: Le kayak en Bretagne, et c'est Gauthier qui nous en parlait. Vous aussi, appelez-nous pour nous parler de vos activités de loisirs dans la nature, tout ce que vous faites pour vous reconnecter. 02 99 67 35 35, on continue d'en parler après Laurent.

0: Laurent Voulzy, Karine Redinger sur votre radio, ici à Ramoric.
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0: Ici, c'est vous, Nature, 02 99 67 35 35, pour nous téléphoner, parler de vos activités dans la nature, ce que vous aimez faire pour vous ressourcer. C'est juste après I'm Out of Love, Anastasia.

0: I'm out of love, Anastasia. Par contre, je suis pas à court d'idées sorties.
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0: 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Tiens, j'ai une bonne nouvelle pour les habitants de Dinan ou les touristes. Hein, d'ailleurs, il y en a encore. Le chemin de ronde de la porte du Gersual a rouvert. C'est un site emblématique de la cité médiévale. C'était en restauration depuis plusieurs années. Maintenant, c'est tout beau, tout propre. Ça vous fait une balade sympa sur les remparts avec un beau point de vue sur Dinan et la vallée de la Rance. Et moi, ce que je vous conseille, c'est d'aller faire cette petite balade jeudi prochain. Parce que ce sera aussi la première soirée du festival Jeudi Locaux, mais ça je vous en parlerai demain. Allez, prochain événement, Ouba Ouba, c'est lui le je devrais pas chanter comme ça. Le marsupilami, l'étrange animal, sort de sa jungle tropicale et débarque pour une soirée ciné en plein air. C'est ce soir dans le Morbihan à Plohermel. Rendez-vous à 19h, place du marché, et c'est gratuit. Ils sont de retour, l'épongiste Mévenet à Saint-Main-le-Grand, en Ille-et-Vilaine. L'association de ping-pong est relancée après un an d'absence. C'est ouvert aux loisirs, mais aussi à la compétition. Si vous vous sentez d'être les prochains frères Lebrun, vous retrouvez les infos et le formulaire d'inscription sur le site de la mairie.
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0: Ah, ici, c'est vous. Et Jean Guéguin, comme vous l'avez entendu. Ici, c'est vous. Nature. On parle de nature jusqu'à 10h. Vous nous racontez les activités que vous aimez faire pour vous reconnecter à la nature. Ça peut être les balades à vélo, ça peut être le potager, ça peut être ce que vous voulez, l'escalade. Et Gilles vient nous parler de quelque chose d'assez original. Bonjour Gilles.
3: Bonjour, bonjour à toute l'équipe.
0: Vous êtes donc un auditeur assez fidèle, hein. Votre voix m'est familière. Vous nous appelez de Bron.
3: Oui, c'est ça.
0: Et donc vous vouliez nous parler d'une découverte d'un métier que vous avez fait récemment.
3: Oui, c'était au mois de janvier, là, nous étions à la station d'Orsières-Merlette et
0: donc dans les Hautes-Alpes.
3: L'office de tourisme proposait par tirage au sort à 5 personnes de découvrir le métier de pisteur secouriste toute une matinée, quoi.
0: D'accord.
3: Et donc j'ai eu la chance d'être tiré au sort avec 3 Belges et un Vosgien.
0: Eh ben, racontez-nous, donc, secouristes, on entend, mais pisteurs, donc c'est les gens qui font du, qui secourent
3: voilà,
0: dans
3: oui.
0: les,
3: et
0: pour
3: donc,
0: les randonnées.
3: C'est une femme d'une quarantaine d'années qui faisait ça depuis 15 ans, quoi, et qui nous a expliqué son métier. Donc, à 8 heures, on était en haut, avant les skieurs, quoi, et donc, elle nous a montré comment elle sécurisait les pistes, les filets, les piquets, tout vérifier, voir s'il n'y avait pas des dangers d'avalanche et comment elle les déclenchait. Donc, c'est intéressant parce que ça change du ski traditionnel, quoi.
0: Ouais, donc parce que la comparaison me venait en tête avec ceux qui font le balisage pour les randos, mais là donc c'est plutôt vraiment axé ski en fait.
3: Oui, c'est ça. Ouais. Ouais. Donc on montait en haut des pistes et on dévalait avec elle et on s'arrêtait de temps en temps. Elle regardait si les piquets étaient bien fixés, les filets, s'il n'y a pas de stockage de neige avec le risque d'avalanche et nous a montré tout ça.
0: Donc là, c'est une approche très très pratique. Aujourd'hui, on voulait un peu parler justement de comment est-ce que on se reconnecte à la nature. Et là, en l'occurrence, Gilles, est-ce que vous avez senti ce côté reconnexion à la nature, le fait de d'être en plein air, de découvrir cette activité?
3: Oui, puis ça change de faire du ski, seul ou en groupe. Et là, on voit une activité différente des métiers du ski, quoi. Donc on est allé dans leur local de secourisme, donc elle nous a montré, disait quand les personnes sont lourdes, ils sont à deux pour les secourir, s'ils ne sont pas trop lourdes, ils sont tout seuls, avec les barquettes, tout ce qu'ils ont besoin pour secourir les personnes en montagne, quoi.
0: Et alors au niveau paysage, Gilles, racontez-nous, est-ce qu'il y a des paysages qui vous ont marqué à ce moment-là?
3: On est à plus de 2000 mètres, donc ouais. C'est l'air pur, c'est des sensations complètement différentes. Quoi.
0: Et justement, qu'est-ce que vous avez ressenti?
3: Je connaissais un peu leur métier dans la mesure où j'étais blessé en 2023 et on avait descendu en barquette. Quoi. Et là, on a vu l'autre côté de leur métier. Quoi. Ouais.
0: Eh ben merci beaucoup Gilles pour votre appel. Je vous souhaite une excellente journée à l'écoute de votre radio ici Armorique. Faites comme Gilles, Appelez-nous 02 99 67 35 35 pour discuter de vos activités nature, celles qui vous font vous reconnecter, celles qui vous font vous dire waouh, mais c'est trop beau en fait. Et on continue d'en discuter après Francis Cabrel, pardon, j'en perds mes mots.

0: C'est écrit à Francis Cabrel sur votre radio ici Armorique.
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0: Ici c'est vous, spécial nature, le samedi de 10 à 11 heures sur Ici Armorique. Vous, qu'est-ce que vous faites dehors? Jardinage, balade? Peut-être que vous avez des ruches, que vous comptez les oiseaux, que vous faites de la voile ou de la plongée. Pour ça, on a la chance d'avoir une région très riche qui offre plein de possibilités. Appelez-nous pour nous en parler, 02 99 67 35 35. Vous pouvez aussi laisser un message sur Facebook et Instagram. Et on écoute un nouveau témoignage, c'est Delphine qui nous parle.
3: Ce que j'adore faire, c'est marcher, en particulier faire de la marche nordique sur les chemins de terre. Par contre, en fait, c'est une marche un petit peu plus sportive et puis on fait vraiment bouger tout son corps. 95% du corps est engagé.
0: C'est avec les bâtons ?
3: C'est avec les bâtons, mais des bâtons un petit peu spéciaux, puisqu'on ne les tient pas droit, mais on les tient un peu en biais, justement, pour avoir de l'impulsion. Ce que j'adore, c'est de me promener, en fait, autour de l'étang de Bain-de-Bretagne. Tout derrière, en fait, il y a un grand, grand circuit, en pleine nature, en pleine verdure. On peut rejoindre, d'ailleurs, Taillet par ces chemins-là. Et c'est un circuit que j'affectionne particulièrement, parce qu'il est boisé, il est au frais, et puis c'est beau. C'est un circuit que je découvre presque à chaque fois, parce qu'en fonction des saisons, en fonction de l'heure de la journée, en fait, la nature est assez changeante et en fait, c'est un spectacle à chaque fois. Et je ne m'en lasse pas. Puis après, il y a d'autres circuits aussi. Je pense, au fameux GR34. Je ne vais pas être très original. Mais dernièrement, je suis allée à Cancale et je me suis fait une partie de ce GR parce qu'il est grand. Et là, j'ai fait waouh. Déconnecté, j'irais du quotidien, je me sens bien en fait, je me sens libre aussi, et ça c'est important, et puis je sais que surtout à la fin, je me sens requinquée. C'est ça aussi qui est important, j'ai l'impression de récupérer de l'énergie.
0: Et vous, qu'est-ce que vous faites pour vous requinquer en pleine nature? 02 99 67 35 35, il vous reste quelques minutes pour venir nous en parler sur votre radio ici Armorique. Et on continue avec la playlist bretonne de Ici Armorique. C'est Scopitone Cisco et leur morceau Chica.

0: Scopitone, Siska, et là un morceau Chica sur votre radio, ici Armorique. Vous êtes dans Ici c'est vous, nature. On discute de nature, vous nous parlez de ce que vous aimez faire pour vous reconnecter avec les éléments autour de vous. 02 99 67 35 35.
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0: Ici c'est vous, nature, tous les samedis matins de 9h à 10h sur votre radio Ici Armorique. On parle de tous les sujets, de voilà les activités en pleine nature. Et pour notre dernier témoignage, on passe côté mer.
8: Moi j'avoue que quand je vais dans la nature, c'est surtout pour retrouver la mer. Moi c'est la mer qui
0: me passionne
8: avant tout.
0: Breton,
8: ouais, exactement, un breton qui aime l'océan, surfer. Les vagues, rien que pour le bruit, mais aussi pour les sensations une fois qu'on est sur la planche. Juste le fait d'être sur la planche, regarder l'horizon. Alors si c'est un coucher de soleil ou un lever, c'est encore mieux. Mais ouais, le surf et la voile, de la plénitude, c'est vraiment ça que je viens rechercher. Ça m'arrive pas vraiment de fermer les yeux, mais justement ce qu'on essaye de faire quand on est sur terre, à fermer les yeux et se chercher soi-même, et on arrive à le faire en fait sur l'eau. Enfin, c'est ce que je ressens sur l'eau, sans fermer les yeux. C'est une sensation qui est pleine et au fond de nous, quoi.
0: Un genre de méditation.
8: Un peu, on peut le dire.
0: Ouais, et sentir le vent dans vos beaux cheveux.
8: Oui, carrément. Bon, une fois qu'ils sont mouillés, de toute façon, ils sont mouillés. Hein, mais oui, dans l'idée. Ouais. En Bretagne, il y a vraiment plein de spots, en tout cas, de surf. J'avoue que la baie de Quiberon, c'est vraiment un endroit qui m'attire particulièrement pour surfer. Oui. Je crois que c'était un lever de soleil. C'était à la torche. Je suis parti super tôt le matin. Je sais plus, peut-être 2 ou 3 heures, et je suis arrivé pour le lever du soleil. Vivre ce moment-là, le lever de soleil sur l'eau, de voir le soleil se lever, de savoir que tout le monde est encore endormi et que t'as l'océan pour toi, c'est vraiment une sensation qui est dingue. La lumière, la luminosité, tous les sens sont vraiment éveillés, quoi.
0: Et oui, voilà, tous les sens s'éveillent au contact de la nature. C'était les témoignages de votre équipe d'ici Armorique, leurs activités de nature. Vous avez peut-être reconnu certaines des voix de l'équipe. Voilà, donc parce que nous aussi, on part au contact de la nature des fois pour se ressourcer. On écoute Jérémy Frérot tout de suite.

0: Jérémy Frérot et son titre de cette année qui s'appelle Frérot.
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0: Vous écoutez Ici Armorique et ce week-end, votre radio est en direct du Rallycross de l'Oéac, première radio de Bretagne, on va dire ça comme ça, mais c'est surtout le premier Rallycross au monde, le Rallycross le plus important au monde, l'Oéac, vous vous rendez compte, et c'est chez nous, en Ille-et-Vilaine, donc votre radio présente tout le week-end là-bas, et vous êtes déjà sur place, Elvis Deloya.
3: Et oui, ce matin, je suis directement à la Fun Zone sur le Rallycross de l'Oéac. J'étais à la recherche d'une petite activité pour passer le temps en attendant que ça commence. Et bah justement, je crois que j'ai trouvé le bon endroit. Un endroit où on peut littéralement tester des sports mécaniques nous-mêmes. Et je suis avec le gérant de ce lieu qui est Gaël. Alors Gaël, expliquez-nous un petit peu ce que vous faites ici.
4: Alors donc nous, à la base, on est un complexe loisirs mécaniques à la Mézière, à côté de Rennes. Et donc là, pour ce week-end, on fait découvrir le sport mécanique aux enfants, mais aussi aux adultes. Donc à partir de 3 ans, que ça soit sur de la moto ou du quad. Donc pour la partie enfant, on est en électrique, beaucoup plus facile à faire découvrir le sport mécanique en électrique. Et donc pour la partie adulte, on est sur du thermique.
3: Alors je décris un petit peu devant nous deux petits circuits. Bon, ils sont quand même assez grands. À gauche, un circuit de quad, donc a priori plus pour les enfants avec les fameux quads électriques. Et à droite, un circuit avec des motocross. Alors là, plutôt pour des adultes, avec des vrais moteurs. Ça permet un petit peu de découvrir, en tout cas, le sport mécanique. Alors ce ne sont pas des voitures, mais au moins d'avoir des bases.
4: Voilà, oui. Nous, on fait découvrir le sport mécanique à partir de 3 ans. L'avantage de notre complexe, c'est qu'on fait progresser les enfants à leur rythme, en fonction de leur capacité et leur niveau.
3: C'est vrai que justement, les sports mécaniques, on a tendance à dire que c'est des sports à risque. Alors oui, parfois à raison. Et on n'imagine pas forcément des enfants le pratiquer. Ou grâce à vous, ils peuvent vraiment prendre des réflexes ou des premières marques dès le plus jeune âge.
4: Alors oui, à partir du moment où on fait découvrir le sport mécanique avec des personnes qui sont des moniteurs ou comme nous, des complexes de sport, il n'y a aucun souci pour faire découvrir dès le plus jeune âge. Au juste, plus on va leur apprendre tôt, plus ça sera facile.
3: Eh bien, écoutez, merci beaucoup Gaël. Si vous voulez vous aussi venir tester cette activité, on est à la Fun Zone, je le rappelle. Gaël se fera plaisir de vous accueillir, de vous donner les meilleurs conseils. Je tiens à préciser que l'entrée pour le circuit de l'Oéac en ce samedi est de 29 €. Mais ensuite, vous pourrez vraiment profiter de belles activités. D'autant plus que les motos aujourd'hui que vous pourrez tester sont à vendre d'occasion. Alors pourquoi pas repartir avec un joli cadeau.
0: Merci beaucoup Elvis pour tous ces conseils. Je rappelle qu'on est présent à l'Oéac tout le week-end. Il y a votre radio ici à Armorique, un très beau stand à l'entrée du site. Vous pouvez venir nous voir, vous pouvez venir jouer à des petits circuits de voiture et tenter donc d'être inscrit au grand tirage pour gagner. Qu'est-ce que vous gagnez? Un coffret prestige. C'est des sessions de roulage dans des super bagnoles. Il y a des Porsche, il y a de tout ce que vous voulez. Je sais pas si c'était autre chose que Porsche là tout de suite. Et voilà, vous venez nous voir à l'Oéac. En plus, il y a les plus sympas de la radio qui y sont ce week-end.

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2: Ici Armorique, samedi 29 août, il est 10h. L'actu d'ici, Théo Baucher, la Bretagne en orange sur la carte de Bison Futé.
3: Dans le sens des départs et surtout des retours, les touristes du mois d'août quittent notre région et les vacances. Il faut replier les sièges de camping, remettre les valises dans le coffre de toit avec un petit peu de nostalgie dans le cœur. Évidemment, c'est ce que vous avez constaté, Joanne Moison, dans les campings de Fréhel et d'Erquy dans les Côtes d'Armor.
4: Sandra s'affaire dans son mobilhome. Toutes les valises sont sur la terrasse.
5: C'est la fin, malheureusement. C'est le dernier jour. On range, on nettoie le mobilhome, on prend le dernier bain à la piscine et puis demain, on repart vers le Havre.
6: On récupère les beaux-parents qui sont dans les mobilhomes à côté et puis on fait la route ensemble. 4 heures de route à peu près.
4: C'est Grégory, le mari de Sandra, qui est en train de charger la voiture.
6: Il y a toujours plus de choses quand on repart que quand on arrive, alors c'est pas toujours simple.
7: Et les prochaines vacances, c'est quand?
5: Noël, peut-être. Donc pas tout de suite. Hein.
4: Monique et son mari, eux, attendent le dernier moment pour plier la tente humide.
8: On devait partir hier, mais à cause de l'orage, tout est trempé. Alors, nous avons retardé d'une journée. Pour l'instant, on fait sécher, et puis on s'en va dans une demi-heure, trois quarts d'heure. J'ai épousé un Parisien, alors on rentre à Paris, malheureusement.
4: Cindy s'apprête à prendre la direction de la Vendée.
9: Tout le monde reprend mardi, travail, école pour la petite. Ça y est, c'est fini.
7: Et vous êtes dans quel état d'esprit?
9: Ça va, j'ai passé de bonnes vacances, j'ai eu 15 jours de vacances, je suis partie 15 jours, tout en Bretagne, j'ai fait tout le tour, c'est parfait.
4: À l'entrée du camping, un couple de retraités vient d'arriver avec sa caravane pliante et ses vélos sur la galerie. Le mois de septembre pèse de plus en plus lourd dans la saison touristique ici en Bretagne. 11% des nuitées l'an dernier.
3: Septembre attendu avec impatience par les professionnels du tourisme car l'été est en demi-teinte. La fréquentation en Bretagne est restée stable au regard du nombre de nuitées, mais les retombées économiques sont moins importantes. C'est la conclusion du comité régional du tourisme qui a interrogé ces professionnels, Jean-Michel Naga.
10: Oui, c'est d'abord à cause du pouvoir d'achat. Les touristes viennent toujours en Bretagne, mais une fois sur place, ils font plus attention au porte-monnaie et c'est pour ça que les hébergeurs se disent à 80% satisfaits de la période juillet-août, contre 72% des restaurateurs et 57% des professionnels du loisir. Et sûrement à cause des prix des carburants, il y a eu moins de franciliens et moins de résidents de l'Est de la France qui font plus de routes pour arriver dans notre région. Deuxième grand marqueur de l'été, la météo hors normes. Elle a poussé les visiteurs du sud-ouest à préférer la Bretagne. Ça a profité au camping, aux hôtels, aux véloroutes aussi qui ont été plus fréquentées, mais moins aux activités qui ont dû fermer temporairement à cause de la canicule. Seule la moitié des activités de pleine nature se déclarent satisfaites de l'été qui se termine.
3: Explication de Jean-Michel Naga pour Ici Armorique. Dans l'Himalaya, le bilan est passé à plus de 630 morts et 3000 disparus. Une crue dévastatrice laisse un paysage de désolation à la frontière entre le Népal et la Chine. L'Union européenne débloque 2 millions d'euros d'aide d'urgence. Un jeune Breton se trouve en ce moment au Népal. Il raconte la montée des eaux à laquelle il a assisté. Il aimerait aussi participer aux opérations de secours et les documenter sur ses réseaux sociaux. Son témoignage est à lire dans notre article sur ici.fr. 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
0: 50 euros pour s'inscrire dans un club sportif ou prendre une licence.
3: Le passeport est reconduit cette année. Le décret est paru ce matin au journal officiel. Il permet aux jeunes de 6 à 17 ans, issus de foyers dont le quotient familial ne dépasse pas 699 euros, de toucher cette aide. Mais le gouvernement l'a raboté car l'an dernier, cette aide s'élevait à 70 euros. Les rugbymen du RC Van ont joué avec le feu, mais ils ont finalement remporté 36 à 35 leur dernier match de préparation. C'était hier à la Rabine face aux Irlandais de la province du Connacht. De quoi gagner en confiance avant le début du championnat de top 14. Van se déplace à Castres samedi pour la première journée. Le stade Rennais connaît ses adversaires de la phase de poule de Ligue Europa. Il y aura notamment la Juventus de Turin à l'extérieur et le Dynamo Zagreb à domicile. La liste des 8 rencontres prévues est sur ici.fr. On connaîtra le calendrier exact d'ici demain. Le festival Festagri a lieu ce week-end à Plohermel, plus grande manifestation rurale du Morbihan. Elle avait réuni 19 000 visiteurs l'an dernier et cette 41e édition accueille notamment la finale départementale des chevaux de trait bretons, mais également un show de moisbat cross et de tracteurs tondeuses. L'entrée pour la journée est à 3 euros et c'est gratuit pour les moins de 12 ans. La météo pour aujourd'hui, Jean. Donc, il faut s'attendre à un peu des averses ce matin.
2: Des averses ce matin, principalement ce matin. Il pourra y en avoir quand même quelques-unes dans l'après-midi. Mais en fait, ça s'améliore au fur et à mesure de la journée. Et ce soir, on ne devrait plus avoir d'averses. Mais toujours est-il que ce matin, prenez votre kawé, parce qu'il peut y avoir des averses intermittentes, mais parfois un peu plus soutenues aussi. Et puis, du vent aussi. Alors, prenez le kawé, le coupe-vent, ça fait... C'est la même chose, finalement.
3: Oh, ça fait les deux. Oui, c'est ça qui est pratique.
2: C'est ça qui est pratique. Oui, parce qu'il pourrait y avoir des vents de 80 km/h le long des côtes de la Manche, 60 à 70 km/h dans l'intérieur des terres. Puis, les températures, par contre, elles sont plutôt douces. Hein. Ce matin, il fait à Pontivy 18 degrés. Saint-Brieuc, Rennes, Vannes, Redon, Dinan aussi, 19 degrés, il fait 19 degrés quasiment partout en Bretagne. Et cet après-midi, il fera entre 21 et 24 degrés. Un tout petit mot de trafic pour vous rappeler, Bison Futé voie orange aujourd'hui dans le sens des départs et des arrivées. Mais pour le moment, ça roule plutôt bien en Bretagne, à part donc toujours la N24, la route de Lorient pour accéder à Rennes. Soyez bien prudents sur les routes aujourd'hui et tout de suite vous retrouvez votre nouvelle émission Ici la mer.

0: 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Bon début de journée.
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0: Bonjour et bon week-end. Tous les samedis, nous allons parler de la mer, les vagues, la plage, l'évasion. Ok, mais la mer, c'est bien plus que ça. On vous le prouvera ici en Bretagne chaque samedi entre 10h et 11h. L'aspect écologique, l'aspect économique, l'aspect social, voire même l'aspect insolite. Ici la mer, premier numéro, c'est donc parti. Et vous n'avez pas pu les louper. Vous savez, les images des incendies qui ont ravagé de nombreuses forêts cet été en France, en Europe, plus largement dans le monde. Eh bien, sous l'eau, les images sont forcément moins spectaculaires, mais les effets sont tout aussi dramatiques. C'est le thème que nous avons choisi pour commencer cette émission avec Adélaïde Castier. Bonjour Adélaïde.
3: Bonjour Grégory.
0: Vous êtes la responsable du magazine Littoral, diffusé chaque dimanche sur Ici Bretagne à 12h55, et vous nous accompagnerez chaque semaine. Le monde scientifique, Adélaïde, mais aussi les professionnels de la mer voient rouge avec cette surchauffe des océans.
3: Oui, la température de l'eau a enchaîné des records cet été, avec sans doute moins de réjouissance que les records d'un lion marchand dans un bassin des Jeux Olympiques. Dernière en date, la température moyenne mondiale de notre océan est montée à 21,1 degrés le 22 août, selon l'observatoire européen Copernicus. Ça fait mal, même très très mal pour l'ensemble de la vie sous-marine. Alors, pour que l'on prenne la dimension de tout ça,

0: Là, on a la chance d'avoir avec nous le biologiste Gilles Boeuf, ancien président du Muséum national d'histoire naturelle, engagé pour la protection de la biodiversité. Gilles Boeuf, bonjour.
1: Bonjour à tous.
0: Vous avez cette qualité énorme, Gilles, de savoir rendre simples des choses qui nous semblent compliquées. Vous l'avez dit, ce n'est pas une anomalie, mais un basculement, ces canicules marines. Alors, je vous propose de commencer par un exercice un peu particulier. Je vous ai proposé de vous mettre dans la peau d'un maquereau, une espèce que l'on aime bien, une espèce de poisson qu'on aime bien ici en Bretagne. Votre vie de maquereau, ça a été quoi cet été, Gilles Boeuf ?
1: Comme tous les poissons, et le maquereau, c'est intéressant parce que c'est un poisson d'une banalité inouïe, croit-on, gamin, comme l'anguille d'ailleurs, hein. Il y en avait partout. Et puis, bah, il se raréfie. Pourquoi? Parce qu'en mer, c'est facile de se déplacer. Quand la température de l'eau augmente, il se passe deux choses chez tous les êtres vivants. Hein. D'abord, ça augmente le métabolisme de l'animal. Et n'oublions pas que chez les poissons, ils n'ont pas de température constante. Le maquereau, dans une eau à 10 degrés, il est à 10. Dans une eau à 20 degrés, il est à 20. Et puis, bien sûr, donc ils sont différents de nous, qui restons à une température globale la même. Et donc, les deux réactions, c'est augmenter donc sa consommation d'oxygène, son métabolisme. Et dans l'eau, malheureusement, une loi de la physique nous dit très clairement, plus il fait chaud, moins il y a d'oxygène dans l'eau. Et le second aspect, c'est la migration, il s'en va. Et donc, en ce moment, on a une migration de tous les êtres vivants marins dans l'hémisphère nord vers le nord, dans l'hémisphère sud vers le sud, de l'équateur vers les pôles, hein, pour trouver des eaux plus fraîches. Et en mer, en plus, le maquereau, il sait très bien se refroidir en descendant un peu plus bas. Donc, mon maquereau, bah, il dort pendant la nuit aussi, et puis, il reste en inactivité. Et donc, le maquereau en question, il est très dépendant de la température, c'est un animal quand même de surface. Ils sont portés vers le nord, et là, aujourd'hui, ce qu'on constate, c'est une raréfaction incroyable des maquereaux chez nous, à tel point qu'on a même légiféré pour limiter les prises par la plaisance.
0: Les plaisanciers ont été limités, hein, effectivement, à la prise de maquereau. Ça a un peu grogné, mais il faut passer par là.
1: Mais il faut que les gens comprennent une chose, c'est que on ne peut pas aujourd'hui s'adapter à ce qui se passe sans changer. Le monde change et la canicule marine, entre guillemets, hein, elle est terrible. Pour ces deux raisons que j'évoquais, un, température plus élevée, métabolisme qui monte, migration vers le nord, et deux, surtout, bien sûr, hein, manque d'oxygène, et puis deux, bah, c'est effectivement le fait qu'ils vont partir. Et là, malheureusement, dans le nord, il y a des grandes flottes océaniques organisées qui capturent tout ce qui bouge.
0: Ça veut dire que le maquereau s'est fait prendre encore plus en masse, justement, en montant vers le nord. Il diminue ses chances de survie dans nos eaux bretonnes.
1: Tout à fait. Trop de captures, hein. Ils quittent les côtes du golfe de Gascogne, les côtes de la Manche. Et ça, c'est très préoccupant. On a vu, par exemple, les lançons de Normandie, aujourd'hui rendus en Écosse. Hein. On prend maintenant du thon rouge, de façon banale, dans les côtes d'Armor. Et moi, je vois mes poissons de Méditerranée qui s'en vont, qui sortent de la Méditerranée, qui remontent vers le nord. Et en Méditerranée, c'est compliqué, parce qu'il faut trouver la sortie. Donc, ça veut dire que c'est le double effet, température qui augmente, et bien sûr aussi, donc leur consommation, leur activité, le problème de la migration, ils s'en vont. Et là où ils partent, ben ça peut être quand même assez délicat, bien sûr.
2: Gilles Boeuf, vous restez avec nous, vous êtes comme un poisson dans l'eau dans cette émission. On parlera justement bien de ces migrations face à ces mutations climatiques. Ça sera juste après un élément naturel qu'on n'avait pas pris en considération en préparant cette émission. Mais alors là, ça souffle d'un seul coup. Il y a comme un ouragan qui s'abat sur la mer, sur votre radio ici en Bretagne. Voici Stéphanie.

0: l'ouragan de Stéphanie qui souffle ici en Bretagne. Bon samedi matin.
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0: Ici la mer pour la température des mers et océans qui bordent la Bretagne. On en vient à parler même de surchauffe, ce qui paraissait inimaginable il y a plusieurs années en arrière. Adélaïde Castier, la vie sous-marine est donc mise à mal, on l'a bien compris. Et on en parle ce matin avec Gilles Boeuf.
3: Oui, Gilles, je reprends mon petit macro hein, qui est toujours dans ses œufs bretonnes. Alors, est-ce qu'il va être amené aujourd'hui, notre macro, à rencontrer par exemple dans ses eaux bretonnes, en mer d'Iroise ou ailleurs, dites-moi, des dorades coryphènes, des espèces qu'on n'avait pas forcément l'habitude de voir ici?
4: Exactement, on m'a amené avec surprise à Arcachon il y a quelques années le maï-maï, la dorade coryphène qu'on connaissait bien à Tahiti ou aux Antilles. Hein. Et ben maintenant, elle est rendue sur le sud de la Bretagne. Hein. Poisson qui était vraiment complètement tropical. Et on voit des espèces en Méditerranée. On a pris le premier requin tigre, on n'en avait jamais vu au Cap-Bon, en Tunisie. Et depuis quelque temps en Bretagne, on avait vu arriver les balistes par exemple. Hein. Les thons aussi qui sont rendus maintenant un petit peu partout. Et il y a vraiment une migration générale. En gros, on estime aujourd'hui que la faune marine mobile, hein, les poissons en particulier, fait à peu près 25 km par an vers le nord à la pointe bretonne, le ponton 47. Et ça, ça veut dire qu'effectivement, en plus, ça pose une question sur les proies et les prédateurs, parce que si les proies vont moins vite ou plus vite, qu'est-ce que mange le prédateur? On le connaît bien pour les oiseaux au niveau terrestre. Hein. Et la question qui nous préoccupe beaucoup, nous biologistes des populations marines, c'est ce qu'on appelle la théorie métabolique, c'est que, en fait, vous avez beaucoup d'espèces marines qui ne bougent plus à l'état adulte. Hein. Le corail, les gorgones, les éponges. Hein. Ce qui veut dire que leur mobilité, elle est liée aux aspects larvaires. Or, la durée de vie larvaire est totalement dépendante de la température. Donc, plus il fait chaud, moins il dure longtemps, donc moins ils vont loin, en fait. Hein. Et on va assister à des différences de répartition très fortes dans le futur. Hein. En dehors, pour les mobiles, de ces questions qu'on aborde, justement, sur la température qui bouge et qui les oblige à se déplacer.
0: C'est bien la première fois que j'entends un macro se prendre pour un biologiste tout en s'appelant Boeuf. Hein. Il y a bien qu'ici, en Bretagne, qu'on entend ces choses-là, Adélaïde. Hein.
4: Ça s'appelle la truite, il travaille sur les araignées de mer. Vous voyez. La purée est mal faite.
3: Bon, voilà. Ça s'est fait, ça s'est dit. Gilles Boeuf, donc vous êtes, on peut le rappeler hein, quand même, donc biologiste et puis ancien président du Muséum d'Histoire Naturelle. Est-ce que justement ces états larvaires, vous en parlez, pour tout ce qui se passe dans cette vie sous-marine, dans les eaux bretonnes, dans le golfe de Gascogne, c'est compliqué d'évaluer exactement les disparitions qu'il va y avoir, parce que quelque part c'est invisible ce qui se passe sous l'eau.
4: Ouais, toute prévision est compliquée en fait. Tout est basé sur l'observation sérieuse. Donc il nous faut absolument de l'observation rigoureuse en permanence. Et c'est pour ça d'ailleurs que j'adore ce qu'on appelle des sciences participatives, hein. Des chercheurs qui vont sur le terrain, mais avec toute une communauté. On aime beaucoup ça au muséum, de gens qui nous appellent et qui nous racontent des histoires. La première hirondelle qu'ils ont vue, la première récolte de raisin, la première pomme du jardin. Et en mer, c'est extrêmement précieux. Donc on a 20 000 personnes qui nous appellent tous les jours pour de raconter leurs observations. Et tout ça, remis dans des états scientifiques précises partout, c'est extrêmement instructif et on lit le changement climatique et tous les changements aujourd'hui.
0: Vous le dites avec le sourire, mais est-ce qu'il y a des inquiétudes quand même avec ces mutations, ces changements ?
4: Bien sûr, évidemment. Vous savez, l'autre jour, on me pose une question toute bête ici sur le littoral de la région Nouvelle-Aquitaine. Est-ce qu'on peut continuer à faire des campings dans des forêts de pins? À terme, non. Alors, c'est terrible, mais je suis désolé. On ne peut pas continuer à croire qu'en faisant comme on faisait avant, on pourra s'adapter. Et il y a un double problème en mer aussi, c'est que il faut regarder comment freiner ce changement, et ça relance le débat sur les gaz à effet de serre, et deuxièmement, comment aider les populations humaines et animales. Là, les incendies, elles n'ont pas tué d'humains en France, heureusement, mais elles ont détruit des maisons, et ça va être un massacre pour la faune, à la fois continentale et marine. La vie marine est différente, mais elle va payer un très lourd tribut, parce que quand vous regardez les poissons qui vivent dans les eaux les plus chaudes au monde, on est de l'ordre de 40 degrés. Hein. Pourquoi? Parce qu'il n'y a plus d'oxygène dans l'eau. Alors que sur Terre, vous avez un tas d'espèces qui dépassent largement 40 degrés, bien évidemment.
0: Alors, Gilles Boeuf, vous nous dites, va falloir savoir comment freiner tout cela. Vous allez peut-être nous donner quelques éléments de réponse dans un instant. Je vous propose de réfléchir sur le sujet et on s'en reparle après les Communards. 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Ici en Bretagne, on aime la mer, on aime la musique. Tout simplement, montez le son, on s'ambiance en ce début de week-end.

0: J'en ai vu hein, qui frétillait, qui ça, des macros, puisqu'on en parle depuis le début de ce magazine Ici la mer, ici en Bretagne. On s'intéresse au domaine aquatique, à la faune, à la flore et même aux hommes qui doivent se réinventer.
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0: Et pour évoquer tous ces sujets, nous avons un grand témoin depuis le début de l'émission. Il est biologiste, il s'appelle Gilles Duff, Adélaïde. Alors Gilles nous disait qu'il fallait freiner un petit peu ces changements et essayer d'influer sur le changement climatique. Mais du coup, il y a un changement aussi pour les hommes et pour celles et ceux qui bossent finalement
3: les
0: de la mer.
3: Les travailleurs de la mer, oui. Gilles Duff, évidemment, en Bretagne. On va prendre cet exemple-là, c'est celui qui nous intéresse aujourd'hui. Les pêcheurs bretons, les marins pêcheurs, les ostréiculteurs, ils sont nombreux ici en Bretagne. Comment font-ils ?
4: Comment devront-ils faire ? Je suis un grand défenseur des ostréiculteurs pour deux raisons. La première, c'est que ce sont des fabuleuses sentinelles de l'environnement. Ils cultivent des mollusques dans de l'eau proche du littoral. Et en plus, c'est un métier que j'aime beaucoup parce qu'il y a autant d'hommes que de femmes. Ce qui n'est pas le cas dans la pêche, où il y a quand même infiniment plus de garçons que de filles.
3: Parité donc, égale. Parité.
4: Tout à fait, on est entièrement d'accord. Donc des métiers à protéger. Alors, sur la pêche, pareil, je ne suis pas du tout un anti-pêche, absolument pas, au contraire. Mais comment est-ce qu'on pêche ? On arrête de pêcher des stades juvéniles. Vous comprenez mon ire contre les pêcheries de la civelle, par exemple, à un moment où l'anguille, c'est de s'effondre.
3: Où en Bretagne, par exemple, on fait comment ?
4: Ben justement, on sélectionne les types de pêche, les engins de pêche à éthique océan. On suit les stocks en permanence. Chaque année, on publie en fait un manuel à usage des professionnels sur ce qu'on peut correctement manger sans aucune réserve particulière. D'autres en faisant attention, donc moins. Et puis d'autres, au contraire, à mettre de côté pendant quelques temps. Regardez le thon rouge en Méditerranée à quelques temps. Si nous, environnementalistes, écologues, on n'était pas intervenus, il n'y en aurait plus. Hein. Donc aujourd'hui, les pêcheurs nous remercient, le thon rouge est revenu. Ça veut dire qu'il faut passer par des moments où il faut faire des efforts particuliers. Je suis mal migrateur en ce moment sur nos fleuves, ici dans la région un peu plus au sud de la Bretagne. Où sont nos esturgeons ? Le saumon atlantique en Bretagne également, la truite de mer, les aloses. C'est terrible, hein. La lamproie marine est en train de disparaître. Et c'est le double effet des changements d'hiver, des pollutions évidemment aussi. Hein. Il y a des cas absolument incroyables sur la santé humaine, ce que je pourrais vous raconter une autre fois aujourd'hui, de ces produits qu'on appelle des perturbateurs endocriniens et qui sont dans l'eau, autant dans la rivière que dans l'estuaire, que dans la zone marine proche. Et ça, il faut quand même réfléchir à tout ça. Encore, je dis souvent, je voudrais pas d'un monde dirigé par les scientifiques, mais je voudrais d'un monde où on les écoute beaucoup plus que ce qu'on fait à l'heure actuelle. Et arrêtons de parler d'écologie punitive. La punition, c'est pas l'écologie, c'est le fait de ne pas en tenir compte. Hein. Vous savez, de droite ou de gauche, vous ferez le même cancer du sein ou de la prostate à 25 ans parce que vous aurez mangé du chlordécone, hein, ce produit utilisé à la Martinique. Alors, on arrête tous ensemble. On ne se laisse pas faire et on se défend, on freine ce changement climatique et on arrête de contaminer l'environnement. Et mon dernier mot, c'est arrêtons de croire qu'en abîmant l'environnement, on ne sera pas malade. On est déjà malade.
3: Merci beaucoup, Gilles Duff. Je rappelle que vous êtes aussi président, justement, vous l'avez mentionné, hein, de l'association Éthique Océan. On peut retrouver toutes les infos sur cette association sur Internet, évidemment. Et elle défend ces produits de la mer que vous défendez vous-même autant. Merci beaucoup, Gilles Duff.
4: Avec plaisir.
0: Et merci à vous, Adélaïde Littoral. C'est tous les dimanches, on le rappelle, sur Ici Bretagne à 12h55 et disponible aussi sur la plateforme France.tv.
3: À la semaine prochaine.
0: On parlait de se réinventer, restez avec nous, car dans 5 minutes, on apprendra à faire pousser des patates grâce à la mer.
3: Wow.
0: Ouais, je vous assure que c'est possible. J'ai pas pris de substances illicites. À tout de suite.
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0: Week-end à vous qui nous écoutez. Avant de faire le mariage entre patates et algues, je vous propose une petite halte dans la maison près de la fontaine. Nous y attend Nino Ferrer. La...

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1: Ici la mer, ce sont les initiatives qui permettent à l'homme et la nature d'allier leurs forces pour un monde beaucoup plus responsable. Des patates résistantes à la chaleur grâce aux algues, c'est possible. Mieux, c'est ce que propose une entreprise, Allmix pour ne pas la citer, basée en Centre-Bretagne. Elle propose avec du jus d'algues d'arroser les feuilles de pommes de terre pour les aider à mieux supporter les canicules de plus en plus fréquentes avec le réchauffement climatique. Avec cette solution qui peut paraître assez farfelue, on va pas se le cacher, des exploitants se mettent à rêver comme ce producteur de patates à Pontcroix dans le Cap-Sizun. Tugdual Chartrier, vous êtes rendu sur l'exploitation de cet agriculteur qui utilise donc des algues.
4: Cela fait maintenant 6 ans qu'Emmanuel Donard asperge ses patates de jus d'algues.
5: On voit très bien des meilleurs résultats.
4: Les patates devant nous n'attendent qu'à être récoltées, elles pointent même le bout de leur nez.
5: On l'a vu tout au long des années quand même, à force d'en mettre, voilà, ça fonctionnait.
6: Elle est plutôt grosse là, je la vois quand même.
7: Plutôt grosse, oui, plutôt belle, ouais. C'est plutôt un joli lot là.
4: Alexandre Souillard est salarié dans une usine de frites pré-cuites et il est le porteur du projet. Cette solution sert à renforcer le système immunitaire de ces petits légumes jaunes.
8: Face aux chaleurs, les plantes résistaient mieux, elles restaient plus vertes, elles restaient plus en vigueur. On constate aussi une meilleure tubérisation, c'est-à-dire un nombre de tubercules plus important et donc un potentiel de rendement plus important. Et également une résistance face au mildiou, qui est la plus grande maladie des pommes de terre.
4: Le but est avant tout
8: d'utiliser moins d'intrants chimiques et également d'aider les plantes face au changement climatique, notamment au stress hydrique.
4: Mais attention, pas de méprise, les patates n'auront pas le goût d'algues. Elles vont ensuite se retrouver dans l'usine Braisefrites, un projet de 6 producteurs bretons.
8: En fait, les algues ne vont pas modifier le goût, ne vont pas modifier la pomme de terre, ne vont rien modifier. Ce n'est pas des patates aux algues, mais c'est bien des pommes de terre qui ont été cultivées grâce aux algues.
4: Elles se retrouveront ensuite dans l'usine Braisefrites, un projet de 6 producteurs bretons lancé il y a un an.
8: Qui sont situés dans toute la Bretagne et qui ont décidé de valoriser leurs propres pommes de terre en frites fraîches pré-cuites.
4: C'est la seule usine du genre en Bretagne, il y en a 2 en France.
8: Pour toute la restauration collective, les festivals, les écoles, et vu que c'est une filière nouvelle, on a décidé de mettre un paquet d'éléments pour qu'on fasse une filière durable, afin d'utiliser moins d'intrants chimiques et également d'aider les plantes face au changement climatique, notamment au stress hydrique.
4: Et ça, c'est grâce à l'entreprise Allmix, Fabrice Pichon, responsable des ventes de l'entreprise.
9: Les algues font partie de notre ADN, elles proviennent principalement de Vendée et Sud-Bretagne. C'est une algue rouge qui échoue de septembre à mars lors des gros coefficients de marée.
4: Et par chance, l'océan Atlantique subit peu de variations climatiques et c'est comme ça que le courant amène des algues de bonne qualité.
1: Le reportage de Tugdual Chartier que vous pouvez également retrouver sur notre site ici.fr. Dans 4 minutes, on va jouer et on va vous offrir un très très bel ouvrage concernant ces bateaux qui ont écrit l'histoire de la marine. Je vous poserai une question. Le temps, allez, d'ensoleiller votre matinée avec Jimmy Cliff.

0: Toute la Bretagne a fait des vocalises grâce au oh de Jimmy Cliff, Reaganite. Très bon début de week-end.
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0: C'est votre nouveau magazine ici en Bretagne, de 10h à 11h, tous les samedis. On décrypte, on fait des reportages, on fait œuvre de pédagogie avec tout ce qui a un rapport direct ou indirect avec la mer. Mais on a décidé aussi de vous gâter, tout simplement, avec un très très bel ouvrage qui va vous faire voyager à travers le temps pour découvrir ou redécouvrir ces bateaux qui ont écrit l'histoire de la marine aux éditions Glénat. Qu'ils soient en pierre, en bois, en métal, ils ont traversé toutes les époques, depuis Richelieu jusqu'à la dissuasion nucléaire, en passant par la guerre froide. Et bien, ce livre, très très bien illustré et très instructif, on va vous l'offrir. Oui, mais à condition de répondre à une question qui est une difficulté sans borne. Écoutez la question que je m'empresse de vous poser. Quelle grande course de voile s'élancera de Saint-Malo le dimanche 1er novembre en direction de la Guadeloupe? S'agit-il de la route du Rhum ou de la Transat Café l'Or? Si vous avez la réponse, vous nous contactez sans attendre au 0800 35 22 56. Bonne chance.

0: Catherine Lara, la roqueuse de diamants, pour votre émission Ici la mer, ici en Bretagne, ce samedi matin.
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0: Et chaque semaine, je vous proposerai ce qui a retenu mon attention. L'image de la semaine, on la doit à notre journaliste Joanne Moison, qui lors d'une sortie en mer à Plérin, en Bête, Saint-Brieuc, a fait la connaissance, tenez-vous bien, de chou-fleurs de la mer.
3: Je vous emmène sur un paddle aujourd'hui, pour vous montrer d'étranges créatures.
0: Qui sont ces étranges créatures? De leur vrai nom, Rhizostoma pulmo, mais aussi appelé poumon de la mer, ces méduses sont régulièrement observées l'été en Bretagne. Elles ont, autant vous le dire, une taille plus qu'imposante, mais, car il y a un mais dans l'histoire, elles sont très très peu urticantes, mais très importantes quand même pour l'écosystème. La vidéo, voilà, qui est assez, bizarre. Insolite, qui peut faire peur à certains, est à retrouver sur le compte Instagram d'Ici Armorique. On continue cette matinée ensemble avec, dans un instant, eh bien la mer côté loisirs, côté sport. Peut-être que vous avez profité de votre été pour vous adonner à quelques activités nautiques. Eh bien, sachez que vous n'êtes pas tout seul, car les touristes qui étaient de passage dans la région ont pu s'adonner au plaisir du surf. Apparemment, c'était l'activité numéro 1 sur les côtes du Finistère. On en parle juste après ceci.
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0: Ouais, salut, ça farte les Bretons et les Bretonnes. Vous allez comprendre pourquoi je prends cette intonation et si j'emploie ce petit champ lexical. Vous l'avez peut-être remarqué, depuis quelques jours maintenant, moins de touristes sur les plages, davantage de places dans les campings, bouchons quasi invisibles sur la côte. Pas de doute, ça sent la rentrée. L'heure est donc devenue de faire le bilan. Les professionnels du secteur en Bretagne s'accordent à dire que la saison estivale a été bonne. Un mois de juillet en demi-teinte à cause de l'actualité, quelque peu anxiogène, des températures caniculaires. La hausse du prix des carburants peuvent l'expliquer, mais le mois d'août a été plutôt très positif, porté par la hausse de la fréquentation des touristes étrangers, notamment des Allemands. C'est ce qu'a remarqué notre journaliste Emma Dewey, jamais au creux de la vague, sur la plage de la Torche.
7: Alban, le moniteur de surf,
8: la planche par les côtés,
7: passe très vite en anglais.
8: Did you understand?
7: Pour les deux élèves allemands du groupe.
8: A little bit, okay. So,
9: hello. What's your name?
10: Valentino.
9: Valentino, where do you come from?
10: Germany.
9: My name is Max and I'm also from Germany.
7: Very nice. Il trouve ça très cool parce qu'évidemment à Munich où ils habitent, s'il n'est pas la mer.
9: What like this?
8: Les Allemands, c'est beaucoup plus eux qui sont présents.
7: Son prof de surf, Alban.
8: On a la chance qu'ils sont très bien formés au niveau de l'anglais, même avec des plus jeunes là, par exemple, comme ce cours. On peut facilement échanger, ils comprennent. Faut parler anglais pour que ça marche. Bon, j'ai pas le meilleur accent du monde, mais du moment qu'ils me comprennent, c'est le principal.
7: Et on croise justement une autre Allemande, planche de surf sous le bras, des traces blanches de crème solaire sur les joues.
11: Si Allemande, je parle français, mais pas.
12: Nombreux quand même les Allemands.
11: Ouais.
7: Isabelle, originaire de Hambourg, nous explique pourquoi.
11: Je pense que les Allemands, de plus en plus, ils adorent cet esprit d'or français, peut-être un peu plus calme, un peu être à l'aise ici.
7: À l'aise, elle ne l'est pas tant que ça ici, à la Torche, quand elle vient surfer.
11: Je vais aller un peu plus loin, comme il y a beaucoup de gens ici. Parfois, il faut faire vraiment attention. Première séance, c'était début août. Il y avait trop du monde, c'était vraiment dangereuse.
7: Vous avez eu peur?
11: Ouais, un peu.
7: Mais pour ces deux surfeuses du Finistère, c'est à cause des touristes trop nombreux?
13: Beaucoup trop, quoi.
14: Oui, chaque année, il y en a de plus en plus.
15: Beaucoup plus de monde, surtout des cours en plus.
16: Et les incivilités qui vont avec, forcément.
7: Fabien, moniteur de surf à la Torche.
16: Des touristes qui n'ont pas notion des risques, qui ne savent pas la puissance d'une vague, qui ne savent pas les risques encourus à la pratique de l'activité. Des gens qui choisissent l'option de ne pas faire de cours de surf, qui achètent du matos et qui se disent, tiens, je suis assez solides pour aller affronter les vagues, alors que du coup ils sont pas du tout solides. En plus, des fois, ils ramènent leurs gamins avec eux, du coup c'est à nous d'aller les chercher au large. Donc qui sait qui est en première ligne dans l'eau? C'est nous, les moniteurs.
7: Des moniteurs qui ont dû faire face ici à la Torche à de nombreuses noyades pendant cet été caniculaire.
0: Et l'histoire ne nous dit pas si Emma Dewey s'est essayée au surf également à l'occasion de son reportage que vous pouvez retrouver en son, en image sur l'application Ici la mer. C'est bientôt fini, les amis, mais avant de dire je partirai, je vous propose d'écouter Oshi. Quoique ça tombe bien, car c'est le titre de la jeune chanteuse.

C'est un peu ce que chantent les marées, hein. Marée haute, marée basse, je partirai, je reviendrai. C'était Oshi. Pour conclure ce numéro d'Ici la mer, un rendez-vous dans le golfe du Morbihan. Le programme Sentinelle du Climat vous invite à observer des espèces végétales ou animales et à partager vos observations. Les données, sachez-le, serviront à mieux déterminer les conséquences des changements climatiques dont on a beaucoup parlé dans cette émission. Ces données serviront également à en dire plus sur les migrations, la floraison, les comportements de la faune et de la flore. N'hésitez pas à vous renseigner auprès de ce programme Sentinelle du Climat. Je vous souhaite une excellente fin de week-end à l'écoute de votre Ici en Bretagne. Et pour se quitter, voici le nouveau Benabar. 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

0: C'est la plus grosse vente de la Ligue 1 vers un club étranger. L'attaquant du Paris Saint-Germain, Bradley Barcola, s'engage avec les Reds de Liverpool pour 5 ans. Un contrat à 145 millions d'euros, bonus compris. Arrivé de l'Olympique Lyonnais il y a 3 ans pour 45 millions, il a connu à Paris 2 victoires en Ligue des Champions et 3 titres de champion de France. C'est à lire sur ici.fr. Des moyens supplémentaires, des recrutements massifs et un ministère dédié à la protection des populations. Voici les principales revendications des pompiers. Ils ont déposé un préavis de grève d'un mois et demi à partir du 8 septembre. Mouvement symbolique sans impact sur leurs interventions. 4 Français sont officiellement emportés disparus après la coulée de boue dévastatrice mercredi dans l'Himalaya. Confirmation du ministère des Affaires étrangères. Au moment de la catastrophe, 3 d'entre eux se trouvaient dans l'immeuble de l'immigration chinoise. Bâtiment totalement ravagé. Le bilan global, lui, continue de s'alourdir. Plus de 630 morts et désormais 3000 personnes recherchées. Le drapeau violet hissé sur une partie du littoral normand. La baignade est interdite après les orages des derniers jours. L'eau est polluée dans plusieurs secteurs de la Manche et du Calvados, notamment dans les stations de Deauville et Trouville-sur-Mer. La pêche des coquillages est également interdite à Ouistreham, près de Caen. Faudra-t-il tout repasser sur papier? La question est posée dans les académies de Toulouse et Nantes à quelques jours de la rentrée scolaire. Ce sont ces deux académies les plus touchées par la cyberattaque qui a visé les serveurs de l'éducation nationale. Ailleurs, le problème est résolu, les ENT, les espaces numériques de travail, rebranchés. Le département des Pyrénées-Orientales ne sera finalement pas rebaptisé. Les habitants ont tranché au terme d'une consultation le statu quo privilégié. 2 autres noms étaient proposés, Pyrénées-Catalanes, 42% des votes, et Pyrénées-Méditerranée, au total 40 000 électeurs ont participé. Une Française, Blandine Lirondelle, en tête de l'ultra-trail du Mont-Blanc, la reine des courses d'endurance, 170 km, 10 000 mètres de dénivelé positif à travers la France, l'Italie et la Suisse. Il reste une trentaine de kilomètres. Le premier Français chez les hommes, Baptiste Chassagne, et derrière l'Américain Ben Diman.
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2: De la pluie ce matin partout en Bretagne, des averses intermittentes parfois soutenues, ça va en s'améliorant dans la journée, il devrait y avoir quelques éclaircies cet après-midi et les averses s'arrêtent ce soir. Le vent souffle 80 km/h le long des côtes de la Manche, 60 à 70 km/h dans les terres, actuellement à Saint-Malo-le-Grand, Loudéac et Plouermel, il fait 19 degrés, Rennes, Vannes et Saint-Brieuc, 20 degrés, les températures seront entre 21 et 24 degrés cet après-midi. Un mot de trafic, hein, comme vous l'avez peut-être déjà entendu ce matin. Bison Futé voie orange aujourd'hui dans le sens des retours, des allées et des retours. Oui, on commence par l'allée généralement. Et effectivement, ça commence à se charger sur les routes bretonnes aux principaux points de difficulté habituels. Hein. Donc là, globalement, la rocade rennaise, toute la partie ouest de la rocade rennaise, notamment dans le sens, alors dans le sens extérieur. En dessous de la porte de Clonay, dans le sens extérieur, là, donc c'est de la porte de Clonay jusqu'à la porte de un peu après la porte de Bréquigny, la porte d'Alma même, voilà. Et puis ça bouche aussi hein, sur la N137 en arrivant à Rennes, donc la route de Nantes à Rennes, ça bouche pas mal. Je passe en Côte d'Armor, là c'est le passage de Lamballe qui est compliqué, passage de Lamballe, donc il y a des travaux à cet endroit-là. Vous avez 14 minutes de temps de trajet en plus en direction de Rennes. Ça c'est un peu ralenti aussi le passage de Plérin dans les Côtes d'Armor. Il y a visiblement, je vais un peu plus loin là, à Guingamp, le passage de Guingamp, vous avez 1h10 de temps de trajet en plus. Ah non, ça s'est réduit un petit peu. 35 minutes de temps de trajet en plus pour passer Guingamp quand même. Et puis tout le passage de Vannes entre Auray et Vannes, là c'est pareil, vous êtes fortement ralenti. 23 minutes de temps de trajet en plus. Prudence sur les routes aujourd'hui.
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2: Heureusement, votre radio est là pour vous faire vous changer les idées pendant les bouchons, pendant les temps de trajet. On écoute de la bonne musique, on va jouer dans un instant. Tout de suite, c'est Michel Polnareff et son Tam Tam.

0: Michel Polnareff, Tam Tam sur votre radio ici Armorique.
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0: Et oui, c'est l'heure de jouer tous les jours de la semaine jusqu'au samedi, de 11h à midi. Notre grand jeu ici Armorique, le cap ou pas cap. Des questions de culture G, des questions culture bretonne, des blind tests. Alors, à chaque fois, pendant l'heure, il y a 5 candidats. Vous passez, il y a 3 questions par candidat. Vous me dites cap, vous répondez direct, sans proposition de réponse. Vous marquez 3 points en cas de bonne réponse. Et vous me dites pas cap, vous vous sentez pas, c'est normal, il n'y a pas de souci. Je vous donne 3 propositions de réponse. Et dans ce cas-là, vous ne gagnez qu'un seul point. Et puis, bah au final, c'est la personne qui a le plus de points qui gagne. C'est comme ça, c'est comme dans tous les jeux, finalement. Qu'est-ce que j'oublie comme partie du règlement ? Non, normalement, on a fait le tour. Le cadeau du jour, parce que c'est pour ça que vous jouez quand même, principalement. Le cadeau du jour, eh ben de 10h à 11h, vous étiez sur la mer avec votre nouvelle émission Ici la mer, sur votre Radio ici Armorique. Et ben là, on va passer sous l'océan, direction l'aquarium de Saint-Malo. J'ai 4 entrées pour l'aquarium de Saint-Malo. Donc, vous voyez ce monument d'attraction touristique bretonne. Moi, j'y allais quand j'étais petit. C'était formidable. Donc voilà, vous aurez votre passe famille pour l'aquarium de Saint-Malo en jouant avec nous. 02 99 67 35 35 pour participer. Mais j'ai l'impression qu'il y a déjà du monde. Mais oui, mais David, va falloir attendre un tout petit peu quand même, parce que là, vous êtes au taquet, David. Allez, à tout de suite. The Way We Touch, Charlotte Cardin, pour se mettre en jambe avant cette partie de cap ou pas cap.

0: C'est beau, hein, c'est Charlotte Cardin.
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0: Et cap ou pas cap, et Jean Guéguin hyper remonté pour jouer avec vous, David, bonjour.
2: Oui, bonjour.
0: Alors, je vais rappeler quand même, David, vous jouez au cap ou pas cap. Vous jouez pour gagner 4 entrées à l'aquarium de Saint-Malo. Vraiment, un super, super, super visite à faire quand on est en Ille-et-Vilaine. Et donc, le cap ou pas cap, notre grand jeu de la semaine avec des questions de culture générale, questions de culture bretonne. Et puis surtout, des règles que je vais réexpliquer. Mais on va papoter un petit peu, David. Vous êtes de passage par chez nous, c'est ça? Parce que vous êtes du Finistère.
2: Oui, tout à fait, oui.
0: Et on avait un débat avec ma collègue Nina au téléphone. Vous êtes, on dit l'Ennevin ou l'Enven?
2: Aucun de ça. L'Esnevin.
0: Ah là là là là là là, David, vous faites le plus malin que tout le monde.
2: Non, mais après, en fait, ça vient du nom du comte Even, qu'on dit Even.
0: Ouais.
2: Mon avis vient de ce personnage.
0: Ouais.
2: Mais on dit pas l'Esneven, on dit l'Esnevin.
0: On dit l'Esnevin.
2: Pourquoi?
0: Mais alors moi la règle que j'ai, c'est qu'on dit un quand c'est un nom de l'intérieur des terres. Moi je m'appelle Jean Guéguin parce que ma famille vient de l'intérieur des terres. Mais c'est une règle qui n'est pas non plus.
2: Non. À côté il y a un village qui est en bord de mer qui s'appelle Goulvin.
0: Et on dit Goulvin.
2: Alors que le prénom, il y en a qui s'appellent Goulven, et ça s'écrit exactement pareil, donc allez savoir.
0: Allez comprendre. Mais en tout cas, c'est souvent un objet de débat, voire de dispute au sein de l'équipe d'ici Armorique. Voilà, c'est la magie des noms bretons. David, on est là pour jouer, donc vous connaissez les règles du cap ou pas cap?
2: Oui, tout à fait. Oui.
0: Allez, bon, super. Donc, voilà, je vous fais une première proposition de thématique. Vous me dites si vous êtes cap ou pas cap. La première proposition, c'est événement en Bretagne. La première thématique, événement en Bretagne.
2: Bon, je dirais cap.
0: Vous me dites cap, donc pas de proposition de réponse. 3 points si vous avez la bonne réponse. Le plus grand rallycross au monde a lieu ce week-end en Bretagne. Dans quelle commune d'Ille-et-Vilaine?
2: C'est à Louéac.
0: Hein, comment vous dites?
2: Louéac.
0: Ah, allez, on l'accepte quand même. On l'accepte quand même. Parce que là, vous avez fait un mélange entre Louéac et Loudéac. Mais c'est bien Louéac. Avec un O. Et même que les habitants là-bas, ils disent Louéac. Parce que ça va vite, ils disent Loyac. Et ouais, plus grand rallycross au monde, c'est chez nous. Et donc avec des légendes hein, qui sont ce week-end, Sébastien Loeb notamment, qui vient y faire un petit tour. Et puis votre radio ici Armorique qui est. Bon, on commence avec 3 points, David, c'est super. La prochaine thématique, c'est culture smartphone.
2: Voilà. Bon, je vais dire cap, mais...
0: Vous dites cap, vous avez raison, vous allez voir. Comment appelle-t-on une photo de nous, seul ou à plusieurs, qu'on fait justement de nous-mêmes avec un smartphone?
2: Ah, un selfie.
0: Ah, bien joué. David, va falloir pas marquer trop de points parce que dîner après les gens ils vont plus appeler. Hein. Donc on va peut-être augmenter un peu la difficulté. La dernière thématique c'est blind test. Est-ce que vous êtes cap ou pas cap?
2: Bon, je vais dire cap.
0: Hein. Il va dire cap, le David. Alors c'est parti pour l'extrait.
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0: Il me faut le titre et le nom de l'artiste, David.
2: Bon,
0: c'est
2: Capéo.
0: Ouais.
2: Et comment ça va?
0: Ah, c'est trop tard.
2: Ah bon?
0: C'est le chrono, 5 secondes. C'est vrai que. Oh là là, David, mais vous êtes retourné dans le Finistère, là, j'entends du vent derrière vous.
2: Non, pardon, j'ai bougé. Mais ouais.
0: Ne bougez plus alors. Non, je rigole. Et oui, ça j'avais oublié de le mentionner, mais il y a quand même ce chrono de 5 secondes que vous entendez résonner. Et là, c'était trop tard.
2: C'était délai.
0: Le chrono est passé, mais c'est con parce que c'est dommage parce que c'était ça va effectivement. Mais David, vous avez 6 points, c'est pas mal, c'est pas mal du tout là. Voilà, vous êtes déjà bien parti pour gagner ces 4 places pour l'aquarium de Saint-Malo. Et je vous souhaite une très bonne journée à l'écoute d'ici Armorique et on se dit peut-être à tout à l'heure du coup, David.
2: Avec plaisir, merci
0: bon,
2: à vous.
0: Super. 02 99 67 35 35 pour tenter de battre David au Cap ou pas Cap sur ici Armorique.
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0: Et tout de suite, on écoute Maxime Le Forestier, né quelque part, en attendant notre prochain candidat, prochaine candidate pour cette partie de Cap ou pas Cap.

0: Maxime Le Forestier naît quelque part et on continue notre partie de Cap ou pas Cap.
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0: Et oui, cap ou pas cap de jouer au cap ou pas cap, Sylvie, et cap de jouer au cap ou pas cap. Je m'emmêle les pinceaux là. Bonjour Sylvie.
6: Bonjour.
0: Sylvie, vous nous appelez d'Ille-et-Vilaine, vous êtes à Tremblay, c'est bien ça?
6: C'est ça.
0: Super. Sylvie, vous jouez pour un passe famille 4 entrées au Grand Aquarium de Saint-Malo, que vous connaissez déjà visiblement.
6: Oui, mais il y a très très longtemps que je ne suis pas allée.
0: Il y a très très longtemps, vous en gardez un petit souvenir quand même?
6: Oui.
0: Vous vous souvenez de quoi?
6: Ben juste le Nautilus là qu'on descend, qu'on allait en.
0: Ah ouais, c'est bien ça. Bon, eh ben on va essayer de vous faire des souvenirs plus frais de l'aquarium de Saint-Malo, Sylvie, avec ce passe 4 entrées pour aller avec vos enfants. Ben, c'est super ça.
6: Oui.
0: Ouais, bon, alors, est-ce que je vous rappelle les règles du cap ou pas cap, Sylvie ?
6: Non.
0: Non, oh là là, on a une habituée, donc vous savez qu'il y a ces thématiques, ces propositions de réponse, si vous me dites pas cap. Très bien. Eh ben, Sylvie, est-ce que vous êtes prête ?
6: Oui.
0: Alors, la première thématique, c'est histoire de la Bretagne.
6: Eh bien, on va dire cap.
0: On va dire cap, pas de proposition de réponse, 3 points, 4 bonnes réponses. Avant 1990, les Côtes d'Armor portaient un autre nom, lequel ? 5 secondes de chrono. Ah bah oui, mais Sylvie, il y a un chrono là. C'était la bonne réponse effectivement. Il fallait replonger. Ah bah ça fait 36 ans maintenant effectivement. C'est loin. Tant pis Sylvie. Là c'est râpé pour cette fois. Il reste 2 questions. Vous pouvez vous rattraper. Vous pouvez encore rattraper David. La prochaine thématique c'est musique.
6: Oui.
0: Cap.
6: Cap.
0: Cap. Très bien. C'est un des festivals les plus célèbres de l'histoire de la musique aux États-Unis en 1968 avec des artistes de légende comme John Bay, The Who, Jefferson Airplane, Jimi Hendrix, Santana et bien d'autres. Comment s'appelle ce festival ?
6: Woodstock.
0: Ouais. Bien joué Sylvie. Bah ouais, grand classique qui avait lieu d'ailleurs au mois d'août. Hein, on a fêté l'anniversaire il n'y a pas très très longtemps. Bien joué Sylvie, 3 points. Vous êtes de retour dans la course. La dernière question, c'est un blind test. Donc, est-ce que vous êtes cap ou pas cap pour le blind test ?
6: Cap.
0: Allez cap, extrait. Relax, alors Sylvie,
6: Relax Mika.
0: Ouais, bien joué. Sylvie, vous êtes à égalité avec David, 6 points. J'aime bien quand il y a un petit peu de tension, un petit peu de suspense comme ça dans les parties de cap ou pas cap. Donc égalité. On va voir avec les autres candidats, hein, Sylvie. Donc je vous dis peut-être à tout à l'heure.
6: D'accord.
0: Bon, et sinon passez une excellente journée à l'écoute d'ici à Armorique. Et on écoute Besoin de personne de Véronique Sanson. On a tous besoin de Véronique. Je...

0: Véronique Sanson, besoin de personnes sur votre radio ici à Armorique.
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0: Et toutes les heures, des idées de sortie, des idées pratiques près de chez vous. Vos toutous sont à l'honneur aujourd'hui en Ille-et-Vilaine. C'est la fête des toutous à Saint-Malo avec des initiations à l'éducation canine, des démonstrations de chiens de police, d'agility, sans oublier l'élection du toutou le plus sympa. Ça se passe rue du Ponant, c'est jusqu'à 17h30 et c'est gratuit. C'est gratuit aussi et c'est en Ille-et-Vilaine également. C'est nocturne, c'est gourmand, on adore ça, c'est le marché nocturne gourmand qui se passe donc à Cesson, près de Rennes. Précisément, c'est organisé par le restaurant Au Bon Vivant, donc c'est route de Champy. Vous y trouverez ce soir à partir de 17h et jusqu'à minuit des stands avec donc plein de choses à manger et puis un chapiteau qui accueille une programmation musicale parmi lesquelles la fierté locale, évidemment, le Bagat de Cesson qui joue. Et puis l'intérêt, alors c'est que c'est gratuit et c'est que rebelote demain midi de 11h à 16h avec évidemment une autre programmation musicale et puis toujours des stands gourmands. Voilà pour l'Ille-et-Vilaine, là vous y êtes servi. En Côte d'Armor, rendez-vous rue des Lartés. C'est pas une pizzeria mais un festival d'art de rue ambulant. Il est donc ce soir à Moncontour et demain après-midi à Quessoy. Voilà des spectacles gratuits entre cirque, théâtre et clownerie parce qu'on adore ça.
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0: Alors, est-ce qu'on continue de jouer au cap ou pas cap? Ah bah oui, voilà. Voilà, j'attendais un nouveau candidat. Et bah c'est une nouvelle candidate. C'est Lola de Rennes. Bonjour Lola.
9: Bonjour Jean, bonjour.
0: Alors Lola, donc vous aimeriez bien aller à l'aquarium de Saint-Malo parce que vous n'êtes jamais allé. Comment ça, vous êtes à Rennes, vous n'êtes jamais allé à l'aquarium de Saint-Malo?
9: C'est vrai, j'y suis allée, mais il y a peut-être très très longtemps. Mais là, ça fait très longtemps, on va dire.
0: Donc tellement longtemps que vous vous en souvenez même plus.
9: Voilà, c'est ça.
0: Ah bah dis donc. Eh ben écoutez, on va essayer de vous offrir cette possibilité. Donc là, pour le moment, les deux premiers candidats-candidates ont fait 6 points. Voilà, donc c'est déjà pas mal, mais c'est déjà bien, mais ça peut se battre Lola, ça peut se battre. Donc le cap ou pas cap, je rappelle les règles quand même au cas où il y a des gens qui connaissent pas et qui veulent jouer avec nous. Je fais des propositions de thématiques. Vous me dites si vous êtes cap ou pas cap. Si vous êtes cap, vous répondez direct. 3 points en cas de bonne réponse. Vous me dites pas cap, je vous fais des propositions de réponse. Et dans ce cas-là, vous ne marquez qu'un seul point. Et très important, je le rappelle, le chrono de 5 secondes. C'est la principale difficulté de ce jeu. Lola, première thématique, histoire et terroir en Bretagne.
9: Ouais, de toute façon, j'ai pas le choix,
0: hein.
9: Je vais dire cap tout le temps.
0: Ah bah là, ça c'est... Il y a une stratège là, il y a une stratège qui joue avec nous. Bon, très bien, cap, la question... Les Johnnies de Roscoff étaient connus pour aller vendre en Angleterre un produit de chez eux. Lequel? Les Johnnies de Roscoff.
9: Les sardines.
0: Ah, bah non, pas les sardines. Pas Roscoff. Qu'est-ce qu'on fait à Roscoff? Ah, c'est rose. Ça pique les yeux. Ce sont les oignons de Roscoff.
9: Oh, mais oui.
0: Mais oui, vous savez, ces images-là avec les bonhommes à vélo,
9: oui,
0: ils ont plein d'oignons qui pendent de leur vélo, je sais pas comment.
9: Mais oui.
0: Mais oui, mais c'est pas grave, Lola.
9: Ah, mais c'est grave.
0: C'est le stress. Non, parce que vous pouvez encore égaliser. Exactement. Et ça, c'est l'intérêt. Et donc, pour la prochaine thématique, on va partir un peu plus loin que l'Angleterre, Lola. La thématique, c'est voyage spatial.
9: Oh là, allons-y.
0: On y tape, super. Quel personnage de la mythologie grecque a donné son nom aux fusées françaises? Les fusées françaises?
9: Bah oui, je cherche, mais là, je suis complètement
0: obligée, là. Lola,
9: non, je suis perdue, là.
0: Lola. C'était Ariane.
9: Ariane, bien sûr.
0: Bah oui, Ariane. Donc, dans la mythologie grecque, c'est la fille qui file un fil à Thésée pour qu'il sorte du labyrinthe.
9: Alors, quand je suis pas en ligne, je connais les réponses, mais dès que je suis en ligne, c'est mort.
0: C'est tout le temps comme ça.
9: C'est bizarre, hein?
0: C'est le stress de la radio. Oui, oui, bah oui, je comprends.
9: C'est comme ça.
0: Écoutez, c'est pas grave, on va faire un blind test pour se consoler, Lola.
9: Ok.
0: Allez, donc, vous me dites cap, hein.
9: Cap, bien sûr.
0: Bon, bah cap, c'est parti.

0: L'été. Ah bah là, je connais, je fais du karaoké. Donc, Dalida, laissez-moi danser.
1: Ah, une joueuse de karaoké, c'est génial.
0: Ah ouais, j'adore.
1: Vous allez faire où du karaoké, Lola, que je viens de vous voir?
0: On va avec des copines, on va à Mignac-Morvan, dans un bar qui s'appelle le Headroom. Ils font ça tous les jeudis soirs. Et c'est génial, ce bar. C'est un bar à bière.
1: Ok, le Headroom, vous dites?
0: Le Headroom, ouais. H-E-I-D-R-U-N. Le Headroom, et ils sont vraiment super. C'est tous les jeudis soirs.
1: À Mignac-Morvan, tous les jeudis soirs. Bah, merci beaucoup, Lola, pour cette information. Et puis merci d'avoir joué avec nous. C'était un moment très agréable. Trois
0: très bientôt,
1: points malheureusement, ça le fait pas. Bonne journée Lola. À bientôt.
0: Au revoir, bonne journée à tout le monde. Au revoir.
1: 02 99 67 35 35 pour jouer avec nous au Cap ou pas Cap. On a 4 entrées pour l'aquarium de Saint-Malo à vous faire gagner. Voilà, donc ça va faire une belle après-midi, une belle journée en famille, entre amis. Et vous jouez avec nous juste après avoir écouté Zucchero.

0: Baila Morena et le crooner Zucchero.
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0: On joue au cap ou pas cap jusqu'à midi, le grand jeu de la semaine d'ici Armorique, avec des questions de culture G, des questions de culture bretonne, des blind tests. Voilà, je rappelle un peu les règles quand même si vous voulez jouer avec nous à la maison. Vous me dites, je vous propose une thématique, vous me dites cap, vous répondez direct, 3 points en cas de bonne réponse. Vous me dites pas cap, je vous donne 3 propositions de réponse et un seul point en cas de bonne réponse. Aujourd'hui, on joue pour l'Aquarium de Saint-Malo. 4 places pour l'Aquarium de Saint-Malo. Et c'est Thérèse qui est avec nous maintenant. Bonjour Thérèse.
2: Oui, bonjour.
0: Thérèse, donc de Médréac en Ille-et-Vilaine.
2: C'est bien ça, oui.
0: C'est bien ça. Vous confirmez, mes informations sont les bonnes. Parfait. Est-ce que vous avez suivi le jeu, Thérèse? Vous savez combien il faut faire pour passer en tête?
2: Eh bien, il faudrait au moins faire 9.
0: Ah bah, bon alors Thérèse, ce qui est bien avec Thérèse, c'est qu'elle est pas du tout ambitieuse. Il faudrait faire au moins 9. Si vous arrivez à faire plus de 9, Thérèse, là, je vous tire mon chapeau parce que.
2: Ah oui. Non, c'est inutile d'y penser.
0: Bon. Alors.
2: On joue.
0: Mais vous avez bien raison. Alors, la première thématique, c'est sport.
2: Ouais. Bah, je vais dire cap. Hein.
0: Vous dites cap. Bon. Sport, donc, son record du monde aux 100 mètres a été battu cette semaine par un robot chinois. Comment s'appelle cet athlète mythique?
2: Le robot chinois qui a...
0: Non, le recordman du 100 mètres.
2: Le recordman du 100 mètres cette semaine.
0: Ben, du coup, non. Ouais, je répète, le chrono est passé, Thérèse, mais je répète quand même la question. Son record du monde aux 100 mètres a été battu cette semaine par un robot chinois. Comment s'appelle cet athlète mythique?
2: Je ne vais pas savoir.
0: Ouais, bon, c'était au cas où. C'était pour vérifier que ma question était bien formulée. Il y a Nina à l'accueil qui se fout de moi, on dirait, mais. Bon. Et c'était. C'est pour ça que je vous le dis, je ne sais pas pourquoi, mais elle se fout de moi. C'était Usain Bolt.
2: Usain Bolt,
0: le grand athlète jamaïcain qui a le record du monde du 100 mètres. Et donc, son record a été battu, mais pas par un humain, par un robot chinois cette semaine.
2: Ah oui, d'accord. On n'avait pas forcément bien compris.
0: Et ouais, je suis désolé. Mais non, c'est pas ma faute.
2: Mais non.
0: Ah, c'est gentil, merci Thérèse. Bon, la deuxième thématique, c'est plus proche de chez nous. Musicien breton. Ouais.
2: Mm-hmm. Ah oui, alors cap.
0: Oui, bah oui, j'ai eu un moment. Bon, cap, pas de proposition de réponse. Il faut pas hésiter des fois à dire pas cap. Les gens sont gros. Alors, comment s'appelle ce musicien breton, donc connu entre autres pour avoir composé la bande originale du film Le fabuleux destin d'Amélie Poulain?
2: Le fabuleux destin d'Amélie Poulain, un musicien breton. Yann Tersen.
0: Oui, c'était ça, Thérèse, mais c'est trop tard.
2: C'est trop tard.
0: Ben oui, le temps que vous disiez le fabuleux destin d'Amélie Poulain, il y avait la moitié du chrono qui était écoulé.
2: Ah, bah d'accord. Ah oui, il faut réagir très vite.
0: Ah, ben oui, 5 secondes de chrono.
2: Bon, c'est pas grave. Oui, il va falloir que je m'entraîne.
0: Ben oui, mais c'est pas grave, on est là pour s'amuser aussi. Yann Tiersen, effectivement.
2: D'accord.
0: Voilà, qui a été connu du grand public pour cette magnifique BO d'Amélie Poulain. Allez, la dernière thématique, c'est du blind test. Là, c'est pour s'amuser, Thérèse.
2: Blind test. Ah, ok.
0: C'est parti pour un extrait.
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2: Touchon.
0: Ouais.
2: La cape, Touchon.
0: Ouais, et c'est quoi le nom de la chanson?
2: Je ne sais plus.
0: Eh ben, vous savez quoi, Thérèse? Balade de Jim, exactement. De toute façon, je vous accorde ces 3 points, voilà, parce que vous avez été réactive, et puis parce que c'est un lot de consolation, parce que ça ne suffit pas pour revenir à Execo avec David et Sylvie qui mènent toujours. Hein, voilà, donc Thérèse, je vous souhaite une excellente journée à l'écoute d'ici Armorique, et puis revenez jouer avec nous. Hein. Entraînez-vous chez vous et revenez la semaine prochaine.
2: Merci beaucoup.
0: Bonne journée,
2: bonne
0: Thérèse.
2: Journée. À bientôt. Au revoir.
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0: Et on parlait de musiciens bretons. Là, ce sont des musiciennes. C'est le duo Emezi et Daoda Mamou. Dao Danemgan. Voilà, j'y arrive plus ce matin.

0: Dao Dan Mgan, je le prononce bien cette fois. Enfin, j'espère que je le prononce bien parce qu'il y a Glenn Djegou dans le coin, il va venir me tirer par les oreilles si je le prononce mal. C'était Emezi sur votre radio ici arborique.
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0: Et c'est l'ultime manche de cette partie de Cap ou pas cap, avec un suspense quasi insoutenable. David et Sylvie sont à ex aequo à 6 points, et c'est Aénor qui va essayer de les détrôner. Bonjour Aénor.
6: Bonjour.
0: Vous nous appelez de Brest, le Finistère. J'aime bien quand le Finistère nous appelle. Donc, est-ce que vous... parce que donc normalement, à Brest, vous êtes plutôt chez nos collègues de ICI Brésisel, mais ils n'ont pas de jeu le samedi matin, c'est ça?
6: Oui.
0: Ah, donc vous en profitez pour appeler les voisins d'ICI Armorique, et vous êtes la bienvenue. Ça vous tente d'aller à l'aquarium de Saint-Malo, donc?
6: Oui.
0: Ouais, super, vous iriez avec qui?
6: Avec ma famille.
0: Avec ta famille. Avec votre famille. Ah, énorme, vous avez quel âge? Parce que j'ai l'impression que vous êtes jeune.
6: J'ai 15 ans.
0: J'ai 15, d'accord. Est-ce que je peux vous tutoyer, Aénor?
6: Oui.
0: Ah, ça marche, je serai plus à l'aise aussi. Bon, Aénor, je rappelle le principe du cap ou pas cap. Je fais des propositions de thématiques. Tu me dis si t'es cap, tu me dis si t'es pas cap. Alors, si t'es pas cap, je te fais des propositions de réponse, 3 propositions de réponse, mais tu gagnes qu'un seul point. Si tu me dis cap, tu réponds direct et 3 points. Donc là, logiquement, il faut faire au moins 2 cap. Pour égaliser David et Sylvie. Voilà, les bases sont posées. Okay. La première thématique, ça va être géographie en Bretagne. Alors, Aénor, cap ou pas cap? Cap, c'est bien ça. Quelle est la plus grande île de Bretagne? Attention, top chrono, 5 secondes.
6: Belle-Île en mer.
0: Bien joué! Mais à 15 ans, moi, je savais pas ça. D'où est-ce que tu sors ça, Aénor? Est-ce qu'il y a quelqu'un qui t'a soufflé?
6: Je suis avec ma famille. Aussi, je suis allée plusieurs fois à Belle-Île-en-Mer.
0: Ah, t'as de la chance, parce que c'est vraiment une très belle destination. Et tu as le droit de jouer en famille. Il n'y a pas de souci. 3 points pour Aénor. La prochaine thématique, c'est cinéma. Cap ou pas cap? Cap, super. Ah. J'aime bien quand les gens y jouent comme ça. Comment s'appelle l'acteur connu pour avoir incarné au cinéma le premier robot androïde Terminator?
6: Arnold Schwarzenegger.
0: Oh, j'entends souffler derrière. Bon, ben voilà. Donc, Aénor, tu es à égalité avec David et Sylvie. Donc déjà, félicitations, c'est pas mal du tout. Et puis, ça va se départager sur le blind test. Cap ou pas cap?
6: Cap.
0: C'est parti.
6: Mylène Farmer.
0: Et le nom de la chanson?
6: Je sais pas.
0: Ah là là là là là là. Ça aurait été trop beau, Aénor. Mais, Aénor, tu as fait 6 points. Enfin, vous avez fait 6 points, parce qu'il y a qui est derrière, là?
6: Il y a ma maman, mon frère, ma sœur et ma mamie.
0: Ah ouais, dis donc, c'est un travail d'équipe. Bon, et ben, vous avez 6 points. Donc, à égalité avec Sylvie. Sylvie qui est de nouveau avec nous. Coucou Sylvie.
7: Oui, heureux.
0: Oui, et est-ce qu'on a retrouvé David ? On n'a pas retrouvé David. Bon, eh ben, on va le jouer à l'élimination. Donc, dans le cas d'Execo, ça se joue au pronostic. C'est-à-dire, on vous a demandé de faire un pronostic avant de jouer. Et donc, finalement, c'est la personne qui est la plus proche de son pronostic qui gagne. Sylvie, vous aviez dit quoi comme pronostic ?
7: J'avais dit 9.
0: Vous aviez dit 9, vous avez fait 6. Oh, bah attendez, on a perdu. Bah on a perdu à Aenor. Oh là là là là. Bon bah qu'est-ce qu'on fait maintenant ? Bah si, moi j'avais tout noté, je sais tout. Bon bah voilà, bon bah c'est ouais mais c'est moins festif. Est-ce qu'on peut pas retrouver Aenor ? Bon, je crois. Bon bah Sylvie, je suis désolé de vous dire mais c'est pas vous qui gagnez.
7: Je le savais.
0: Vous le savez, bah oui, vous avez pronostiqué 9 parce que vous êtes une ambitieuse Sylvie, vous êtes une ambitieuse. Voilà, est-ce qu'on a retrouvé David ? Toujours pas, mais on a retrouvé Aenor. Aenor, tu avais pronostiqué combien ?
8: Oh. La gagnante du jour.
0: Bah c'est Aenor qui gagne. Oh bah Sylvie elle est partie sans me dire au revoir. Bah au revoir Sylvie, à ciao. Et Aenor, bah félicitations à toi et toute ta famille. Donc vous allez pouvoir aller profiter de l'aquarium de Saint-Malo. Ça vous fait un petit peu de route depuis Brest, mais franchement ça vaut le détour. Ça va vous plaire, mais à fond les ballons. Aenor et toute la famille, j'ai une question quand même avant de vous laisser vaquer à votre belle journée brestoise. Quelle est votre radio locale en Bretagne qui est encore mieux que Breizh Izel ?
6: France Bleu.
0: Oh là là là là, n'importe quoi. Vous avez fait exprès, mais je vous aime quand même. Allez, bisous à Brest, à une prochaine. 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
0: France Bleu, mais c'est saut 2022, France Bleu, on écoute ici Armorique depuis déjà un an, plus d'un an maintenant. Et c'est votre radio locale en Bretagne qui vous passe Fool's Garden.

0: Lemon Tree Fool's Garden sur votre radio ici Armorique, radio partenaire du Rallycross de l'Oéac qui se déroule en ce moment même. C'est tout le week-end, c'est la 50e édition et apparemment l'ambiance est plutôt bonne, Elvis Deluia.
1: Alors l'ambiance elle est bonne et on peut dire que la pluie elle a absolument pas ralenti la motivation des Bretons et autres que les Bretons car l'Oéac ramène du monde. Il y a beaucoup de monde aujourd'hui ce matin et l'ambiance est très bonne. Alors on est équipé des caouets, on s'abrite comme eux, mais il faut savoir que dans des événements comme l'Oéac, la pluie ça rend l'événement encore plus fou car forcément la piste glisse et que c'est pour le plus grand bonheur de tous les spectateurs. Nous sur le stand du CR Mauric on accueille aussi beaucoup de monde ce matin. Notre circuit miniature ramène également beaucoup de monde. Il y a gagné pourquoi pas un stage de pilotage sur le stand ici Armorique. Alors si vous venez sur l'Oéac aujourd'hui, n'hésitez pas à venir nous voir. Pour cela, il faut juste remporter la course avec nos voitures télécommandées et peut-être remporter un stage de pilotage. On est là toute la journée, on sera également là demain. Et puis voilà, je peux vous dire que le programme aussi il est bien chargé aujourd'hui entre les courses, les essais et les voitures les plus puissantes aussi qui vont prendre la piste. Tout le monde est très heureux aujourd'hui. 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Voilà, comme ça, vous avez l'info. Si vous hésitiez encore, n'hésitez pas. Franchement, je vous assure que la journée promet d'être incroyable, notamment en plus avec le bal ce soir jusqu'à la tombée de la nuit au village de l'Oéac.
0: Eh ben c'est génial tout ça. Merci beaucoup Elvis Deluia, donc en direct du Rallycross de l'Oéac où votre radio est présente tout le week-end. Et donc là je répète ce stand à l'entrée du site du festival et donc où vous pouvez gagner des baptêmes de Porsche, de Lamborghini, de plein de choses. Voilà, c'est au Rallycross de l'Oéac et c'est tout le week-end.
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0: Ici à Armorique, samedi 29 août, il est midi. L'actu d'ici, Théo Baucher, un Breton se trouve au milieu du chaos au Népal.
3: C'est là qu'est arrivé Malo Cordier, un Vanté de 22 ans, il y a quelques jours, juste avant la chute de ce glacier qui a provoqué une crue et des coulées de boue meurtrières dans une vallée de l'Himalaya. Plus de 600 personnes y ont perdu la vie, il y a plus de 3000 disparus entre la Chine et le Népal, dont 4 Français. Et cette tragédie se déroule sous les yeux du jeune Breton. Malo Cordier se trouve dans la capitale népalaise, Katmandou, où il a aussi vu une montée des eaux impressionnante sur l'un des principaux axes routiers du pays.
4: Il faut se dire que sur la route principale, il faut imaginer entre Paris et Marseille, que la route soit complètement bloquée de roches, d'inondations. Il y avait une gigantesque queue de trafic et beaucoup de gens qui étaient dehors et qui regardaient la Seine. Le niveau de la rivière était très très haut à ce moment-là. Ça arrivait assez vite. Ce que j'entendais sur les réseaux sociaux, ça me paraissait tellement grand que je prenais pas vraiment ça au sérieux. La frontière a été construite par les Chinois et c'est des bâtiments qui ont l'air tellement grands, on peut pas imaginer que un séisme peut tout dévaster sur son passage. Donc je pense que sur le moment, les gens s'en rendaient pas vraiment compte. Mais maintenant, quand on voit les centaines de disparus et les centaines de morts qui ne font que tomber chaque minute, on a du mal à se rendre compte de la situation.
3: Des propos recueillis par Jean-Michel Naga pour ici Armorique. Le ministère français des Affaires étrangères a confirmé la disparition de 4 ressortissants, 3 femmes et un homme. 3 d'entre eux se trouvaient à un poste frontière détruit par la coulée de boue. Ils rentraient d'un pèlerinage. Une agression au couteau survenue hier soir dans le centre-ville de Rennes. Un homme a été blessé de plusieurs coups d'une arme blanche rue du Pont des Loges dans le quartier Saint-Hélier. C'était juste avant minuit. Il a été transporté à l'hôpital mais son état n'était pas jugé grave. 3 personnes ont été placées en garde à vue selon nos informations. Une enquête est ouverte. Ils ont été en première ligne face aux incendies de l'été, mobilisés au Cap Fréhel ou à Saint-Just contre les feux. Les pompiers veulent plus de moyens pour se faire entendre. Ils seront en grève à partir du 8 septembre, appel national et grève symbolique qui n'aura pas d'impact sur les interventions. Mais c'était nécessaire pour exprimer leur colère selon la Fédération nationale des sapeurs-pompiers. Elle attend beaucoup du futur projet de loi de modernisation de la sécurité civile. Son porte-parole est Éric Brocardi demande d'ailleurs une mesure essentielle.
5: une création d'un ministère de la protection des populations et des situations d'urgence. Ça devient indéniable et incontournable. Pourquoi ? Parce que tout ce que l'on voyait en Australie, au Canada, aujourd'hui, c'est en train de toucher la France. Lorsque l'on constate ce qui se passe au Népal, lorsqu'on constate ce qui s'est passé avec la tornade récemment aujourd'hui, on est sur une inversion de changement avec des risques conséquents derrière où nous essayons à chaque fois de nous adapter. Des fois, nous avons effectivement, face à des intensités, des problèmes de moyens. C'est une réalité, c'est une certitude. Et aujourd'hui, la Fédération nationale va être extrêmement attentive sur ce fameux projet de loi. S'il n'est pas l'envergure de ce que l'on attend en termes de l'engagement des sapeurs-pompiers sur le terrain, il est hors de question qu'aujourd'hui, la Fédération, avec les pompiers volontaires comme professionnels, reste muette.
3: Projet de loi qui sera présenté donc le 8 septembre, jour du début du préavis de grève. À partir du 1er septembre, les entreprises de l'ultra fast fashion comme Temu ou Shein devront payer un malus financier pour chaque vêtement en fonction de son score environnemental. Si le score est en dessous du seuil fixé, une pénalité allant de 50 centimes pour un caleçon à 9 euros pour un jean s'appliquera. C'est ce qui a été fixé pour l'année 2026. Prudence sur la route, ça se charge ce midi. La Bretagne est placée en orange dans le sens des départs et des retours.
0: Le Stade Rennais n'en a pas fini avec le PSG.
3: Dans la lutte entre les deux clubs sur ce match retour de Ligue 1 prévu en mars, les dirigeants rennais vont contester la décision de la Ligue de football professionnel d'inverser le lieu de la rencontre pour qu'elle se dispute au Parc des Princes. La Ligue 1 qui connaît son plus gros transfert, 145 millions d'euros, somme record pour la signature de Bradley Barcola dans le club anglais de Liverpool. L'attaquant du PSG s'engage pour 5 ans. Et puis les moteurs Vrombis sur le circuit du rallycross de l'OEAC. Les essais, les premières qualifications ont eu lieu ce matin pour la Coupe de France, mais aussi pour la manche de Coupe d'Europe qui se dispute sur le circuit d'Ille-et-Vilaine, en présence, on le rappelle, de Sébastien Loeb. La matinée a été marquée, on l'entendait avec Elvis, par la pluie qui est tombée et qui a bien mouillé toute la piste.
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3: La pluie qui devrait se calmer cet après-midi, Jean.
0: Oui, qui se calme au fur et à mesure de la journée. Hein, ça se calme de plus en plus. Il va y avoir quelques éclaircies cet après-midi. Les averses s'arrêtent ce soir. Le vent souffle assez fort. Hein. Actuellement à Rennes, 20 degrés, Vannes 21, Saint-Brieuc 22. Les températures seront entre 21 et 24 degrés cet après-midi. Et tout de suite, vous retrouvez votre émission Sous le Gualabendé en langue bretonne, évidemment.

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1: Bonjour Willy. Bonjour à tous. Après un été marqué par les méga-feux, la facture est salée. 500 millions d'euros, c'est le coût estimé des incendies en Gironde, dans les Landes et dans le Var, selon la Fédération France Assureurs. C'est 6 fois plus que lors des feux de 2022, avec cette année et déjà pas moins de 25 000 sinistres recensés. Yann Arnaud est le directeur des assurances dommages de la Massif, dont plusieurs dizaines d'adhérents ont vu leur maison détruite par les flammes.
2: On a des dommages qui sont très très conséquents. On a 3 000 au niveau de la profession, c'est 3 000 dossiers sinistres qui concernent des artisans, des commerçants, des entreprises et des agriculteurs. Mais aujourd'hui, la majorité, c'est des particuliers avec des dégâts très, très sévères, des maisons entièrement brûlées. Pour la Massif, on a 55 de nos sociétaires qui ont des maisons qui sont totalement détruites. C'est des sinistres de très grande ampleur. Une maison qui brûle, c'est pas une automobile qui brûle. Une automobile qui brûle, on peut la remplacer. Une maison qui brûle, ça veut dire qu'il va falloir faire intervenir des artisans. On sait tous que reconstruire une maison, ça se fait pas du jour au lendemain. Ça veut dire qu'il va falloir trouver, encore une fois, des bons professionnels qui vont garantir des bonnes réparations. Forcément, ça prendra un petit peu de temps compte tenu de la concentration des sinistres sur une seule zone. Ce qu'il faut voir, c'est que pendant cette période-là, les gens ne sont pas à la rue. Et c'est le deuxième volet de notre métier d'assureur, c'est que tous ces gens sont relogés. On va s'occuper, par exemple, pour ceux qui ont perdu leur voiture, de leur prêter des véhicules de remplacement. Bref, le boulot de l'assureur, il se limite pas à l'indemnisation, voire à la réparation. Il est aussi dans l'accompagnement du quotidien pendant toute cette période, en fait, où les gens vont être en difficulté.
1: Yann Arnaud, directeur des assurances dommages de la Massif. Le Russe de 26 ans, soupçonné d'avoir volontairement foncé dans la foule à Caen mercredi soir, a été mis en examen pour assassinat. C'est ce qu'indique le parquet. Il a tué 2 personnes et en a blessé 9 autres. L'homme résidait en France en situation régulière. Il n'est pas connu par les renseignements pour radicalisation. Plus de 200 personnes dans les rues d'Aurillac et dans le Cantal ce matin pour rendre hommage à Caroline Grandjean, cette directrice d'école qui s'est donnée la mort il y a 1 an après avoir été harcelée pour son homosexualité. Marche blanche organisée par sa veuve pour ne pas oublier et réclamer justice. Joshua Métivier, vous êtes sur place pour ici. L'émotion est vive parmi les manifestants.
3: Oui, beaucoup d'émotions, des larmes dans les yeux tout d'abord de Christine Grandjean-Pacou, la veuve de Caroline. Elle a pris la parole devant 200 personnes au pied de la statue dédiée aux droits de l'homme. Sa voix tremble quand elle évoque le sourire de sa compagne, mais c'est avec fermeté que Christine Grandjean-Pacou dénonce d'abord l'auteur de ce harcèlement homophobe, ce corbeau à qui elle veut, je cite, couper les ailes. Elle fustige aussi l'éducation nationale, le ministère qui ne reconnaît à ce jour aucune responsabilité individuelle. Il y a donc de la colère mêlée à la tristesse dans ce cortège silencieux, des enseignants, des personnes de la communauté LGBT, des anciens élèves de l'école de Moussage, tous rendent hommage à Caroline Grandjean et ils s'interrogent « Pourquoi n'a-t-on pas encore retrouvé ce corbeau ?» se demande une habitante de Mauriac. Une étudiante s'indigne « Comment est-ce possible qu'en France, on puisse mourir parce qu'on aime quelqu'un ?»
1: Joshua Métivier, ici, pays d'Auvergne. En début d'année, l'enquête administrative lancée après la mort de Carole Grandjean a conclu à une défaillance institutionnelle de l'éducation nationale dans le soutien. Sur la route, vous ferez bien un petit arrêt par le coiffeur. Sur la route des vacances, c'est l'un des week-ends les plus denses pour cette profession car c'est le rendez-vous incontournable avant de reprendre le chemin de l'école ou du bureau, comme vous l'avez constaté à Nîmes, Antoine Liffaut.
4: Les oreilles dégagées, Roméo vient de dire au revoir à ses cheveux longs.
5: C'est la coupe de rentrée.
4: Il a choisi la coupe sérieuse, comme il dit, pour sa rentrée au collège.
5: Les cheveux courts, et voilà, au-dessus des oreilles.
4: Juste derrière, le salon Rodrigue Coiffure.
6: C'est une couleur, là, c'est ça?
5: Oui, couleur et coupe de cheveux.
4: Céline est professeure de mathématiques à Nîmes et se prépare elle aussi à la rentrée.
6: Un peu le trac?
5: Oui, toujours. Juste avant de rencontrer les élèves. Pas la rentrée avec les collègues, mais juste avant de rencontrer les élèves, oui, il y aura un trac, c'est sûr.
7: C'est là que je coupe l'oreille.
4: Ses ciseaux en main, c'est Dominique Rodriguez, 69 ans, qui coiffe, connu ici pour ses grandes moustaches.
7: 100% nîmois, né à Nîmes.
4: Et coiffeur depuis ses 13 ans, alors des rentrées, il en a fait, avec toujours le même rituel.
7: Bien coiffé, bien habillé.
4: Près de la moitié de ses réservations cette semaine sont des élèves.
7: J'en ai fait déjà 2, ce matin j'en ai fait 1, ça fait 3, et dans l'après-midi j'en ai quelques-uns. Avec les vacances scolaires, les colonies de vacances, il y a beaucoup de bestioles dans les cheveux, des poux. Alors il y en a certains qui sont quand même obligés de venir. tenir, parce que faire disparaître des pouces, c'est difficile. Alors une bonne coupe courte, ça fait du bien.
4: Domino, comme on le surnomme ici, souhaite aux enfants
7: bonne rentrée scolaire et sois gentil avec les parents. Voilà.
4: La rentrée, lui, espère en vivre encore quelques-unes dans son fauteuil de coiffeur.
1: Antoine Liffaut, ici Garloser. On passe au foot avec la deuxième journée de Ligue 1. Comme face à Rennes, le PSG a buté sur Lille et a fait match nul de partout hier soir. Aujourd'hui, 5 affiches au programme. Ça débutera à 17h15 avec Strasbourg-Lens. À suivre également à 20h45, Lyon-Le Havre ou Brest-Toulouse.
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9: Merci mon Cyril.
1: Je vous en prie.
9: Très bien. Passe une bonne journée. Tu reviens tout à l'heure.
1: Je reviens à 14h.
9: Ah, alors, à tout à l'heure, 14h. Sois prudent.
1: Et
9: dans
1: donc
9: les
1: vous, vous jouez les prolongations,
9: et
1: c'est
9: nous,
1: ça.
9: Et on continue jusqu'à 13h30. Bon, merci mon bon Cyril, à tout à l'heure. Merci d'être avec nous. Partons gaiement vers la troisième demi-heure de votre grand talk show du samedi en direct avec votre tribu, Nicolas Malabeuf, notre enfant de la télé.
1: Rebonjour tout le monde.
9: Fabien et moi, notre geek. Ouais.
1: Bonjour.
9: Rebonjour et surtout.
1: C'est l'école des fans. On s'applaudit.
9: Et surtout avec vous tous mes amis, puisque dorénavant le samedi
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9: Voilà, pendant 30 minutes on vous donne les clés de cette émission. C'est la libre antenne du week-end plus que jamais. Ici, c'est votre radio, alors appelez-nous pour réagir sur les thèmes du jour, la fin des portables au collège et lycée. Qu'en pensez-vous? Êtes-vous inquiet du dérèglement climatique? Si vous voulez essayer de nous donner les youpis, vos bons moments de la semaine, la personne que vous avez rencontrée, l'association que vous voulez mettre en avant, si vous bossez, bah, venez nous dire un petit peu le boulot que vous faites, si vous êtes sur la route, bref, c'est ce que vous voulez, c'est vraiment votre émission. 0810 055 056 pour nous joindre. Il y a le groupe Facebook.
1: Oui, le groupe Facebook, c'est Youpi la vie avec Willy Rovelli, voilà. C'est gratuit.
9: Évidemment,
1: bien sûr.
9: C'est gratuit. Puis il y a aussi un WhatsApp.
1: Oui, c'est nouveau.
9: C'est quoi ça alors, le
1: à
9: WhatsApp?
1: À tout moment, vous pouvez nous envoyer des messages, des photos,
9: oh là
1: des
9: là.
1: Vocaux sur
9: oh là
1: WhatsApp.
9: Là, des vocaux.
1: Ah ouais, carrément. Et le numéro ne change pas.
9: D'accord.
1: C'est toujours 0810 055 056.
9: Mais par WhatsApp.
1: Vous vous connectez sur WhatsApp et on reçoit en direct vos messages dans le studio sur nos écrans.
9: Eh ben, j'ai trop hâte de voir ça. Mes amis, vous savez quoi? Eh bien, place à notre premier Youpi.
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9: J'adore cette jingle. Le samedi, c'est Youpi la vie sur votre radio. Et celui qui va démarrer ce nouveau rendez-vous, c'est Dorian. Bonjour Dorian.
11: Bonjour Willy, comment ça va?
9: Et toi, comment tu vas mon Dorian?
11: Ça va, j'ai passé un bel été à t'écouter tous les week-ends, tu vois.
1: Un
11: voilà,
1: fidèle
9: de l'émission.
11: Tout à fait, ouais. Et là, c'est la rentrée qui va approcher.
9: Voilà, tu es parti toi cet été un petit peu en vacances, mon bébé?
11: Oui, on est parti un petit peu au bord de la mer, ouais. Du côté de la Grande Motte.
9: La grande motte. La grande motte, elle est mieux que la petite motte.
11: Oui, c'est différent.
1: C'est pas pareil.
9: Qu'est-ce qu'il y a de différent dans les deux mottes? C'est quoi alors la différence entre les deux mottes? Je connais pas bien le coin là-bas. Faudrait que j'y aille. C'est joli la Grande Motte.
11: Oui, c'est très bien. Ouais. Ah, c'est joli, ouais.
9: Ouais. Est-ce qu'il y a Florent Motte qui chante à la Grande Motte? Non, voilà, comme ça c'est facile.
1: C'est vrai, on a tout fait, je crois.
9: Je crois que c'est bon. On va pouvoir passer la suite. T'as vu, Dorian a trouvé sa nulle et le

0: Et en fait, mon fils va avoir 8 ans, du coup, et il voudrait qu'on lui repeigne sa chambre.
1: Ah. Alors,
2: c'est pas Valérie D'Amido. Hein.
3: Ah oui, tu t'es trompé. Tu crois que c'est Denko aussi.
2: C'est pas le Maroufleur.
0: Non, mais tu vois, moi, petit garçon, du coup, il voudrait avoir un peu des stickers, un peu des. Voilà, des trucs un peu originaux, tu vois.
3: Et,
0: ouais.
3: Et donc, tu veux que je cherche comment c'est quoi,
0: Eh ben, je sais pas. Alors, est-ce que tu serais d'accord pour te déplacer, pour faire la peinture ou pas déjà?
3: Oh, bah, si tu veux que je
0: te déplace. Expert en peinture.
3: Si tu veux que je te massacre la maison, je peux.
2: Il faut une grande échelle.
0: Désolé.
2: Parce que là, il va faire les plaintes. Hein.
3: Moi, j'arrive au niveau des plaintes, mais ça va être vite chiant pour toi. Mais
2: tu habites où là?
0: Moi, je suis à Montélimar.
3: À Montélimar,
2: de côté.
0: C'est pas à côté. Ou quand tu pars en vacances dans le sud, ou quand tu vas voir Mama Rovelli, par exemple, hop, tu fais un petit crochet par Montélimar, et voilà.
3: Ouais. Bah écoute, c'est pas con. Hein.
2: Pourquoi pas?
3: Il a des idées quand même de ce qu'il veut comme déco.
0: Il veut un peu des personnages du Disney, il veut un peu des voitures, des trucs comme ça, le truc vraiment garçon, tu vois. C'est de la peinture, mais un peu des graphes aussi, tu vois, un petit peu.
3: D'accord, un truc un peu déstructuré, quoi. Un truc un peu.
0: Voilà, exactement.
3: Écoute, je peux essayer de te faire un petit pâté, un petit truc rapide. Ça, je peux faire ça.
0: Oui.
3: Allez. Pourquoi pas? Donc tu n'as qu'un enfant, mon Dorian, que je sache un petit peu ce qu'il y a à faire.
0: Non, j'ai une fille aussi qui a 12 ans.
3: Et qu'est-ce qu'elle veut? Elle a que 2 ans, elle.
0: Non, 12.
3: Et qu'est-ce qu'elle veut, la petite? Alors dis-moi, t'entends que j'y suis.
2: Sa chambre.
3: La peinture.
0: Non, sa chambre a été refaite il n'y a pas très longtemps, du coup. Non, elle veut.
3: Il y a un meuble à monter, un meuble qui traîne, un truc.
0: Ah oui, par contre, oui, un meuble à monter, ouais.
3: Bah écoute, je viendrai tout faire. Bah écoute, je suis ravie de cette nouvelle séquence. Je pense qu'on va vite arrêter. Si tout le monde me demande des services. C'est pas une bonne idée.
0: Je pense que sur la journée, c'est faisable. Hein. Si tu viens le samedi ici et le dimanche chez Mama Rovelli, c'est bon.
3: Allez, c'est noté, mon cher Dorian. Bon. Merci beaucoup, c'est adorable. En tout cas, merci pour ta fidélité. Hein.
0: Merci, je t'en prie, avec plaisir.
3: Alors, attends, tu nous donnes les deux prénoms des enfants, pardon, mon chéri, parce que j'ai pas entendu. Le fiston, il s'appelle ?
0: Oui, Léo.
3: Léo. Et la chérie, elle s'appelle ?
0: Elisa.
3: Bon, Elisa et Léo. Je te promets pas de passer pour la peinture, mais je vais t'envoyer un petit truc pour tes deux enfants, là, d'accord ?
0: Oh, c'est gentil, ouais.
3: Ouais, c'est normal, mon Dorian. Merci infiniment.
0: Je suis inscrit pour les vacances, de toute façon.
3: Oui, il n'a pas perdu le nord, à lui.
2: Et on t'inscrit au tirage au sort du séjour Bellambra, en plus de la chambre repeinte.
3: Voilà, le séjour
0: en plus,
3: de...
0: Ah oui, en plus.
3: Le tirage, ça sera demain vers 13h25. D'accord, mon cher Dorian, merci beaucoup pour ta fidélité. Hein. Tu aimes bien cette radio? Tu aimes bien ici? Oui, hein?
0: Oui.
3: Oui.
0: Ah oui.
2: Cache ta joie.
0: Oui, bien sûr.
3: Dis-le que tu adores cette radio. Voilà, dis-le.
0: J'adore.
3: Mais voilà, c'est mieux. Merci, mon Dorian.
2: C'est naturel, spontané.
3: Passe un bon week-end. Merci infiniment. Bah voilà, mes amis. Et Dorian, il a donné le ton.
2: Franchement, si vous avez d'autres services, appelez-nous.
3: Alors, non.
2: C'est pas Monsieur Bricolage. Hein,
3: c'est... c'est pas une succursale de Castoramal. On va se calmer. Mais en tout cas, Dorian a donné le ton. T'as vu où vous venez.
2: On déconne.
3: Voilà, vous racontez ce que vous voulez.
2: La parole est libre, en tout cas.
3: La parole est libre.
2: On ne sent plus.
3: Non. Bon. Et puis, si vous voulez aussi réagir sur les thèmes qu'on a développés aujourd'hui, hein, la fin des portables au lycée, est-ce que vous êtes inquiet du dérèglement climatique, 0810 055 056, et il y a aussi donc ce WhatsApp.
2: Sur le WhatsApp, ça, c'est premier bien, message de Christelle, ça vient d'arriver, jour de fête aujourd'hui, je suis à la retraite depuis dimanche dernier, j'étais infirmière.
3: Ah,
2: et à la fois qu'on l'appelle.
3: Ça, c'est un youpi, ça.
2: Un beau youpi, merci Christelle. Voilà. Donc alors, le numéro, c'est le même, hein, pour nous envoyer des messages sur WhatsApp, c'est 0810 055 056.
3: Merci mes amis. Allez, on prend un prochain appel dans quelques petites secondes. D'abord, on va écouter Dalida, tiens, avec Bésame Mucho.
2: C'est un ordre.

0: C'était très bien, j'adore. C'est toujours très bien Dalida sur votre radio ici.
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0: J'adore ce jingle. Le samedi, effectivement, dorénavant, le samedi, c'est Youpi la vie. C'est vous qui faites l'émission, la dernière demi-heure, entre 13h et 13h30, le samedi et le dimanche, on vous donne les clés de la radio. Voilà, c'est, vous en faites ce que vous voulez, parce que nous, sans vous, on n'est rien, et je trouve que c'est très important de vous entendre, même si c'est pour faire un petit coucou. C'est très bien, parce que vous, on est ensemble, c'est la grande famille, ici, tous les week-ends. Sarah est avec nous, ça va ma Sarah ?
3: Bonjour Willy.
0: Bonjour ma Sarah, tu vas bien ?
3: Ça va.
2: Bon, tu... Bonjour Willy.
0: Bonjour, oh, tu veux bleu. Comment s'appellent les petites choupinoutes ?
3: Eh ben, il y a Lilia et il y a Louis.
0: Lilia et Louis, quel âge
3: Lilia.
0: Ils ont ? Lilia. Lilia et Louis, quel âge ils ont ?
3: Eh ben, Lilia a 6 ans et demi, ouais. Et Louis, il a 11 ans.
0: 11 ans, très bien. 6 ans, lequel des deux tu préfères entre Lilia et Louis ?
4: Oh, sourire.
3: Les deux.
0: Ah, les deux, il n'y a pas de préférence, hein. C'est comme ça.
3: Non.
0: Et Sarah, dis-moi, je vais te poser une question qui est toute bête, d'accord, mais je vais l'assumer. Quand tu as eu Louis, quand Louis est arrivé, d'accord, c'est le plus grand, hein,
3: oui.
0: Comment je peux te poser la question ? Mais elle est sérieuse, hein, tu verras. Est-ce que tu as... Tu sais, on dit que quand on a un enfant, et Fabien va me le confirmer parce qu'il est papa, de quel âge il a maintenant, Loïs ?
4: 4 ans.
0: Que tout est bouleversé dans sa vie, que c'est un bouleversement total, c'est vrai ça ?
3: Oui, c'est vrai.
0: Ça change du tout au tout.
3: On vit plus pareil, on vit différemment, mais après c'est sympa. Hein.
0: Ouais. C'est que sympa. On sent que Sarah, voilà quoi.
3: Non.
4: Vivement la rentrée.
3: Alors là, oui, vivement la rentrée.
0: Voilà.
4: Je suis d'accord là.
0: Il fallait creuser un peu. T'as vu entre parents, ils se comprennent entre parents. Et c'est vrai parce qu'il a fallu les occuper pendant 2 mois. Quoi. Ouais, c'est ça
4: facile.
0: Le truc. Hein.
3: Là, c'est ça.
0: Ah voilà. Donc là, soulagement. Et du coup, ma Sarah, c'est très bien, mon Fabien. Tu nous as donné une jolie perche puisque tu parlais de la rentrée scolaire. Tu voulais réagir sûrement sur la fin des portables, c'est ça ?
3: Alors, la fin des portables, pas forcément la fin, mais du coup, pas donner tout de suite les téléphones aux enfants.
0: Ah, voilà, très bien. D'accord, toi tu dis, voilà, il faut qu'on attende un petit peu avant de leur donner un téléphone. Le Louis, il l'a pas déjà à 11 ans quand même.
3: Ah bah non, il l'a pas. Même si des fois il pose la question, c'est non.
0: Ah ouais, il t'a déjà demandé ? Il t'a déjà posé la question ? Non ?
3: Oui, il a déjà commencé à demander, il va rentrer au collège, alors du coup, il questionne, quoi, il tente.
0: Ah ouais, et donc toi tu vas essayer d'attendre jusqu'à quel âge ?
4: Souvent, c'est le collège.
3: J'aimerais bien fin du collège, ce serait bien.
0: Ouais, fin du collège.
4: Fin du collège.
3: Là, pour l'instant, du coup, on a pris une petite alternative. On lui a pris une montre connectée où nous, on rentre les contacts dedans. On peut
0: C'est pas mal.
3: Gérer quand est-ce qu'il s'en sert et tout.
0: Ah.
3: Donc, il peut l'emmener au collège, par exemple. Il aura que l'heure. Et puis, quand il sortira du collège, il pourra appeler s'il a besoin ou des choses comme ça.
0: Ah, ça c'est pas mal.
4: Ça, c'est bien, ouais.
0: Ça, c'est une bonne idée, ouais. Ça. Très bien, Sarah, dis donc. Qui a eu cette idée ? C'est pas toi, c'est pas possible. Non, mais c'est bien. Franchement, c'est une très belle idée, Sarah. L'IA, elle va attendre un peu, 6 ans. Bon, voilà. Mais,
3: oui, elle va attendre un petit peu, quand même.
0: Et dis-moi, est-ce que de temps en temps, toi, tu es le genre de maman, quand tu sais, pour les occuper un peu, tu dis, allez, prends le portable et tais-toi. Tu fais ça ? Pour t'en débarrasser un peu ?
3: Non. Non, et puis il réclame pas, donc après, voilà, on a toujours des crayons couleurs dans le sac ou des jeux de société, enfin des petits trucs qu'on peut emmener.
0: Voilà, ouais,
4: un petit dessin animé, comme de temps en temps.
0: Non, mais à la télé.
3: Quand vraiment, c'est ça, en fait, c'est quand il y a plusieurs enfants, c'est de tout le monde devant la télé, alors du coup, c'est toujours compliqué de choisir un film, mais voilà, c'est tout comme nous à l'époque, en fait.
0: Exactement.
4: Mais c'est ça.
0: Exactement, ma Sarah.
3: Et puis voilà.
0: Non, mais en tout cas, on voit que ça te préoccupe un peu. Voilà, ça t'inquiète un peu, tu te dis le plus tard possible devant le portable, quoi.
3: Oui, après, voilà, aussi, on peut pas non plus leur dire non.
0: Ah non.
3: Donc, on accompagne, en fait, on fait avec eux, on leur montre aussi, parce que sinon, après, ça peut être compliqué pour eux.
0: Bah, bravo.
3: Et puis, avec les autres enfants, mais on accompagne, et puis on fait avec eux, et puis voilà.
0: Et bah, bravo, ma Sarah.
3: On prévient les dangers, quand même.
0: Et bah, bravo, ma Sarah. Une mère, tu vois, qui fait attention à ses enfants. Ça fait du bien. Merci, ma Sarah. Est-ce que tu veux être sélectionnée ou pas pour le séjour, ou tu t'en fiches, Sarah ?
3: Oh, bah, je pense que oui. Je pense qu'il y en a deux qui seraient contents aussi.
4: Grâce à Mélambra, peut-être, le tirage au sort, c'est demain à 13h25.
0: Voilà, tu verras, le séjour est super. Un séjour 2000 euros, hein.
4: 2000 euros.
3: Oui, c'est bien.
0: C'est pas mal, quand même. Merci, ma Sarah, d'être passée nous voir, hein.
5: Nous avons reçu un nouvel, enfin nous avons beaucoup de messages sur WhatsApp, mais Yannick nous a envoyé bonjour Willy,
6: bonjour.
5: Un petit coucou de champagne pour ta nouvelle émission allongée. Tu peux passer en champagne quand tu veux.
0: Avec plaisir.
5: Même si tu ne bois pas d'alcool, nous saurons te recevoir.
0: Eh bah, c'est gentil.
4: On boit pour vous.
0: Merci Nicolas. Oui, les deux vous videz les caves, il n'y a pas de souci. Sarah, merci beaucoup, on t'embrasse très fort et tu embrasses Lia et Louis. D'accord ma Sarah, très très vite. Tiens, petit jingle et on prend quelqu'un d'autre.
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4: Il y a plein d'appels. Hein.
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4: Mais oui, c'est Youpi la vie.
0: Qui est là? C'est qui? Allô?
7: C'est moi.
0: C'est toi? Bah, tant mieux.
4: C'est nous.
0: C'est comment ton prénom, toi?
7: Lucie.
0: Ah, Lucie. Comment tu vas, ma Lucie?
7: Ça va.
0: Bon, tu nous appelles d'où, Lucie?
7: De Flunch.
0: De Flunch? Bah, dis-moi, Flunch, c'est une ville en Moselle? C'est où Flunch? Dans quel Flunch tu es, ma Lucie?
7: Au Flunch de Balaruc.
0: Ah oui, quand même, oui. Flunch, c'est pas mal. Hein. Et t'as commandé, t'as pris un plateau?
5: Oui,
0: un plateau avec les frites.
5: Les frites à volonté, les nuggets aussi?
0: Oui. T'as pris quoi?
7: Oui.
0: C'est quoi? T'as pris quoi là à manger là ce midi, alors dis-nous?
7: J'ai pris un poisson pané avec de la sauce tartare.
0: Oh, c'est bien.
4: J'adore ça.
0: Mais laisse tomber le poisson. Prends que la sauce, laisse tomber le poisson. Oh, bah, fais le pané. Donc, attends. Et il n'y a pas de légumes? Il n'y a rien avec Lucie?
7: Si, j'ai pris.
0: Bah, quoi? Vas-y, dis-nous, moi, je veux
7: des
0: ça.
7: Des pâtes et des petits pois.
0: Ah, des pâtes et des petits pois.
5: Équilibré.
0: Équilibré, t'as fait. Oh, bah. Et tu vas à Flunch toute seule, Lucie? Oui, hein.
7: Non, je suis avec papa, mamie.
0: Oui.
7: Ma sœur, mon frère et ma tata.
0: Ah oui, d'accord, c'est une soirée, une sortie en famille.
4: Et vous nous écoutez chez Flunch, du coup.
0: C'est très
4: tout Flunch nous écoute.
0: Tout Flunch est avec nous. Et alors, Lucie, dis-moi, qu'est-ce que tu aimes chez Flunch? Le truc que tu adores chez Flunch et le truc que t'aimes moins. Alors, le truc que tu adores.
7: C'est difficile parce que j'aime tout.
0: Tout. C'est quoi alors?
7: Difficile.
0: Vas-y, dis-nous, mais c'est quoi? T'aimes quoi? L'ambiance, les plats, c'est quoi que tu préfères? Vas-y. Explique-nous un petit peu.
7: J'aime bien les glaces.
0: Ah, t'aimes bien les glaces. Ouais. Ah, elle aime bien les glaces. Ouais, ouais.
5: Ça, c'est
0: les
5: un classique.
0: Donc là, t'as pris ta glace en dessert, là?
7: Ouais.
0: Bon, très bien, Malucie. Tu voulais nous dire quelque chose en particulier ou juste faire un petit coucou?
7: Oui, j'aimerais vous dire quelque chose.
0: Alors, vas-y. Alors, on t'écoute.
7: Mon rêve, ce serait de vous rencontrer.
0: Ah, bah, ça, c'est bien. Alors, déjà, Lucie, une première chose, faut dire tu. D'accord, obligé. Sinon, si tu me dis vous, on se verra jamais. Tu es obligé de dire tu. Donc, tu veux me voir, c'est ça?
7: Ouais.
0: Et mais tu habites où exactement? Parce que je vais pas faire tous les Flunch de France pour te retrouver. Ça va être long. Tu es dans quelle ville?
7: J'habite à Margon, à côté de Rougen et Pézenas.
0: Ah oui, Pézenas. Ah, c'est beau par là-bas. Hein. Ok, très bien. Et donc, tu voudrais que je vienne et qu'on fasse quoi? Qu'on se balade? Qu'est-ce qu'on fait?
7: Je sais pas.
0: On va chez Flunch?
5: Oh ouais, un petit Flunch.
0: Ah bah tu sais quoi, Lucie, on va chez Flunch. Allez, je te paye un Flunch. Non, pardon, je retire. Tu me payes le Flunch.
4: Tu viens de faire les calculs et là, ça va pas, là.
0: J'ai pris mon stylo, j'ai fait merde. Non, pour 6 balles, pas exagéré. Donc, Lucie, tu me payes un Flunch, d'accord?
7: Ok.
0: Et bah voilà. Et bah,
5: on garde tes coordonnées.
0: On garde tes coordonnées. Lucie, merci beaucoup d'être passée nous voir. On t'embrasse très fort. Tu prends bien soin de toi. T'embrasses toute la famille. Et Lucie, attention, très important, tu repars.
4: Un séjour chez Flunch. Non. Un séjour bel en bras. Tu vas pouvoir prolonger tes vacances.
0: Voilà, Lucie. Peut-être qu'on te rappelle demain à la même heure, tu vois, vers 13h25. D'accord, Lucie, on t'embrasse très, très fort. Merci d'être passée, ma Lucie. Merci. Et bon appétit chez Flunch. Oh, on va fluncher. Oh, mais j'adore ce moment-là, franchement.
5: C'est convivial, c'est familial.
0: Mais moi, j'aime trop vous entendre. 0810 055 056. Tiens, appelez-nous, peut-être qu'on va prendre quelqu'un dans quelques petites... On va écouter les quenelles. Les quenelles, tiens, écoutons les quenelles.
5: C'est un Flunch, ça, les quenelles.
0: Oui, c'est un Flunch. Avec 74-75. Bon, c'est en anglais, mais vous avez compris. A tout de suite, mes amis. Le samedi, c'est Youpi la vie.

0: c'était les Connors.
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0: Ah ben j'adore, j'adore ça. 13h, 13h30, le samedi, le dimanche, et Youpi la vie. C'est quoi le slogan Flunch, Nicolas?
3: C'est ICI, c'est permis. Ça pourrait être le nôtre.
4: Ils nous ont copié.
0: Ils nous ont copié. Le slogan de Flunch, c'est ICI, c'est permis. Non, c'est dingue. On termine cette demi-heure avec qui? Annie. Ça Annie. Va, Annie?
5: Oui, ça va très bien, merci beaucoup.
0: Oh, Annie,
5: et je vous adore.
0: Oh, bon, nous aussi, on t'adore, t'adore, Annie. Tu nous appelles d'où, Annie?
5: Je vous appelle d'une petite ville entre Aix et Marseille qui s'appelle Septèmes-les-Vallons.
0: Oh, ah, oui, bah c'est magnifique, j'adore. Septèmes-les-Vallons. Hein. Tu voulais nous faire un petit coucou, Annie?
5: Ben, je voulais vous développer un petit sujet, mais bon.
0: Vas-y, tu voulais parler de quoi?
5: Ah ben, je voulais parler du courage des pompiers et de les remercier mille fois parce que...
0: Tu sais ce qu'on va faire, Annie, comme c'est aujourd'hui, c'était la première on est, et qu'on t'adore. Annie, tu sais quoi? On peut te rappeler demain à 13h?
5: Demain, 13h, ouais. Qu'est-ce qu'il dit, ce petit con, qu'est-ce qu'il me raconte? Mais non, cher Willy,
0: oui.
5: Un grand merci. Demain, 13h, je marque dans mon carnet, j'ai
3: voilà, demain, eh ben, on te rappelle.
0: Demain, nous, on te rappelle, nous, à 13h05 demain, d'accord?
5: Et comme... le monsieur qui est hyper anxiété, là, j'ai des trucs de science à lui lire.
0: Eh ben, tu sais quoi? On en parle tout ça demain, d'accord? On te rappelle.
5: Un gros bisou.
0: Ciao. Bah, elle est déjà partie, elle. Annie, on te rappelle demain à 13h05, d'accord? Parce qu'on n'a pas envie d'attendre. Si on doit dire au revoir, coucou aux pompiers, c'est normal qu'on prenne le temps de le faire, donc on le fera demain. Merci. Disons, c'était trop bien.
6: Ça passe trop vite.
0: Franchement,
6: passe vite,
0: alors, quel bonheur. C'est déjà fini.
3: Oh non, là, c'est là-bas.
0: Eh, franchement,
3: on vient d'arriver. Et on repart.
0: Plus
3: on
0: c'est pas... long, plus c'est court. Je comprends rien à ce système.
3: Faudrait 2 heures.
0: Il y en a marre. Merci infiniment, mes amis. Merci de votre fidélité. Le One Man Show, heureux. On repart sur les routes. Le 18 septembre.
3: À Frémin-Merlebach, c'est en Moselle.
0: Voilà, 18 septembre à Frémin-Merlebach en Moselle et le 19 septembre à Troyes. Venez nous voir dans l'eau. Voilà, ce soir, n'oubliez pas Fort Boyard. C'est la dernière en plus. Donc merci infiniment. Merci à toute l'équipe. Merci mes amis. Merci Fabinou. Et merci Nicolas. Je vous adore. Passez une belle journée ici et pas ailleurs. Tout de suite, caramel, bonbons et chocolat. On va au ciné avec Ségolène Aluni. À domani.
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11: Bonjour à tous, je suis ravie de vous retrouver pour une nouvelle saison de votre émission cinéma. Ça tourne, c'est désormais tous les samedis et tous tous les dimanches entre 13h30 et 14h, toujours pour vous révéler les secrets de fabrication du cinéma. Et ce week-end, j'ai le plaisir de recevoir l'immense comédienne Anouk Grimbert, que vous avez vue chez Jacques Audiard, mais aussi Bertrand Blier, et qui, à 63 ans, revient sur grand écran dans le rôle d'une médecin de banlieue sur le point de prendre sa retraite, mais qui a du mal à décrocher. La dernière patiente, c'est le titre de ce film qui sort mercredi prochain au cinéma. Nous recevrons également son réalisateur, mais d'abord, on fait le point sur l'actu cinéma.
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11: À voir en ce moment au cinéma, si vous êtes en famille, tenez, c'est parfait, le retour de Tad l'explorateur, l'archéologue le plus maladroit de la planète. C'est un formidable dessin animé déjanté, à mi-chemin si vous voulez, entre Indiana Jones et Aladdin. Depuis mercredi, Tad l'explorateur et la lampe magique, et en l'occurrence, la lampe des mille et une nuits. Vous savez, celle que l'on frotte et qui fait apparaître un génie qui réalise trois vœux. Eh bien là, c'est pareil, sauf que le génie est une femme, doublée par Chantal Latsou.
4: Vous attendiez à quoi? Un gros balèze bleu qui chante?
11: Mais pour trouver cette lampe, Tad et son équipe de bras cassés vont devoir s'infiltrer à Buckingham. Et les problèmes commencent lorsqu'une fois le génie sorti, le personnage de la momie fait le vœu de remonter le temps à l'époque où elle n'était pas une momie, mais un jeune Inca fringant à Paititi, au Pérou.
6: On peut pas retourner dans le passé.
12: Oui, ça a marché. On a remonté le temps.
13: Avance et je t'embroche.
12: C'est dangereux, cette époque.
14: Cet humain devient hostile. Mode sauve qui peut, activé. Mode cri de douleur, activé. Aïe.
15: La dernière symphonie du prince héritier.
16: Pour pouvoir rentrer chez nous, il faut trouver la lampe dans ce siècle.
17: C'est donc ma lampe que vous recherchez.
15: On a réussi.
11: Toute la petite équipe est donc transportée au 15e siècle à travers l'océan Atlantique, depuis la mythique cité perdue de Paititi jusqu'à la Grèce antique, avant d'atterrir au cœur du Moyen-Orient, jusqu'à la légendaire grotte d'Ali Baba et des 40 voleurs.
18: Sésame, ouvre-toi.
11: Le voyage est spectaculaire, aussi bien au niveau visuel qu'au niveau du rythme, et un petit peu à l'instar de Shrek, les dialogues sont pétris de références que seuls les adultes comprendront, mais sans jamais laisser les enfants sur le banc de touche. C'est hyper drôle, c'est fou, c'est dépaysant. Tad l'explorateur et la lampe magique, c'est actuellement au cinéma avec les voix de Chantal Latsou, de Moziman. C'est le parfait film d'animation pour votre week-end en famille.
19: La lampe est forcément là, je le sens.
16: Une porte secrète.
12: Accorde-moi mes trois vœux, lampe.
2: Trésor, faut la frotter.
11: À suivre, ça tourne avec l'actrice Anouk Grimbert et le réalisateur Rémi Bassalé qui ont tourné en région Grand Est, à Nancy. Le film La dernière patiente, qui est au cinéma la semaine prochaine, ce sera juste après Amir avec Complémentaire sur votre radio Ici. Bon dernier week-end avant la rentrée.

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0: Merci d'avoir choisi ici pour votre week-end. C'était Amir avec Complémentaire.
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0: Ça tourne aujourd'hui avec, vous l'entendez, justement, faire des petits sons, Anouk Grimbert et le réalisateur Rémi Bassalaire. Bonjour à tous les deux.
3: Bonjour.
4: Bonjour.
0: Rémi, c'est votre tout premier film en tant que réalisateur. Anouk Grimbert, c'est votre 32e film en tant qu'actrice. J'ai compté, sans compter les séries et les téléfilms. Et ce 32e rôle s'appelle Judith. Elle est médecin de banlieue, sur le point de partir à la retraite. Mais tiens, Anouk Grimbert, est-ce que vous pouvez nous raconter la suite de l'histoire en une phrase et on lance la bande-annonce ?
3: C'est l'histoire d'une femme médecin, en effet, une médecin généraliste qui bosse en banlieue et qui va partir à la retraite. Et le dernier jour où elle doit empaqueter son cabinet et tout ça, une jeune fille arrive, très enceinte, très dans la merde. Mmh. Et pour aller vite, elle va commencer à s'en occuper parce qu'elle est en détresse physique et psychique. Et elles vont, et c'est 24 heures dans la vie de ces deux femmes qui se connaissaient pas et qui vont devenir fondamentales et essentielles l'une pour l'autre. Et c'est un film qui raconte comment deux femmes
0: s'entraident entre elles.
3: Ça peut aller loin et profond, deux femmes qui se tendent la main.
0: Et on va y revenir, parce que ça fait beaucoup plus qu'une phrase. Mais c'est pas grave, on lance la bande-annonce tout de suite.
5: J'ai emménagé mon cabinet il y a 30 ans.
3: On en voit du monde quand on est médecin.
6: Bonjour, c'est pour une consultation.
3: Je suis désolée, le cabinet est fermé.
7: Et qu'est-ce que vous faites là?
6: Bah, je fais du stop, je vais aux urgences.
3: Je suis venue avec une jeune femme qui a perdu du sang cette nuit. Et vous pouvez la prendre dans combien de temps?
6: Voilà, on fait l'impossible, madame.
3: Je vous emmène ailleurs.
6: Votre fils est médecin?
3: Ouais.
8: Ça s'annonce bien, cette retraite.
0: Extrait du film La dernière patiente avec Anouk Grimbert, notre invitée ce week-end dans sa tourne, en compagnie du réalisateur Rémi Bassalaire. Alors ce film, vous l'avez tourné il y a un an, c'était en octobre 2025 à Nancy. J'espère que vos souvenirs sont encore frais, parce que c'est l'heure de la séquence souvenirs sensoriels de tournage. Anouk Grimbert, quelle est la première image du décor de tournage qui vous revient en tête là sans réfléchir ?
3: Je suis arrivée 2-3 jours avant le début du tournage pour être un peu avec Rémi, continuer à parler, tout ça. Et il m'a emmenée dans la tour, il m'a fait rôder dans le quartier qui devait être mon quartier. Et puis dans la tour, on a passé une après-midi tous les deux comme ça. Et c'était émouvant parce qu'il était tout ému, quoi. Pendant 4 ans, il a préparé ce film. Et là, ce jour-là, c'était vrai, j'étais là dans la tour, dans cet appart. Un peu pourri, mais qui était et voilà, c'était beau, quoi. Puis après je suis devenue une partie de cet appartement, une partie de cette banlieue, et le film avait commencé déjà.
0: C'est important pour vous le décor d'un film, Anouk Grimbert, pour vous immerger dans
3: le personnage.
0: C'est
3: important parce que c'est comme si c'était des tilts de vérité. Quand un décor est vrai ou quand un costume est vrai, c'est comme si ça vous envoyait des décharges de vérité, et après il y a moins à jouer, on a moins à faire l'actrice, ce qui pour moi est le comble du jeu, quoi. Mmh. Quand l'actrice est derrière, c'est comme s'il y avait une marionnette, mais on bouge très délicatement les doigts, on n'en fait pas des tonnes. Ouais. Et plus un décor est vrai, et moins, plus ça vous amène à l'être vous aussi. Mmh. Donc, ouais, c'est important un décor.
0: Rémi Bassalaire, quel est le son qui vous a marqué pendant ce tournage?
4: Alors un son qui m'a marqué, c'est un son pas ponctuel mais très récurrent pour le coup, c'était le son des marteaux-piqueurs dans ce quartier, en réhabilitation et en destruction, donc quartier de grands ensembles un peu transformé en éco-quartier moderne.
0: Donc ça c'était pas volontaire pour le coup, vous subissiez ces bruits de chantier?
4: Alors en fait, on l'a pas subi parce que moi ce quartier, je savais que je voulais y filmer depuis le début, et on a accueilli le fait que ce quartier était en cours de destruction, la tour dans laquelle on a tourné, une tour qui va vraiment se faire détruire l'année prochaine.
0: Ouais.
4: Et du coup, au contraire, cette rumeur un peu lointaine de marteau-piqueur, je trouve que ça a amené un truc un peu angoissant autour du personnage de Judith, qui se retrouve un peu cernée de travaux, de son destruction, alors qu'elle, elle tient encore debout et qu'elle veut pas lâcher, quoi.
0: Ouais. Question piège, Anouk Grimbert, quelle est l'odeur que vous associez à ce tournage ou qui vous revient en tête en repensant à ce tournage?
3: Une odeur, peut-être la cantine était vraiment dégueulasse.
0: Je m'attendais pas du tout à ça. Alors, c'est assez rare.
3: Mais vraiment dégueulasse, quoi.
0: Ah bon?
3: Ah non, c'est... il valait mieux manger une table que ce qu'ils nous proposaient.
4: La cantine de midi, on va... Ouais. La cantine du soir, ça allait.
3: Ouais. Non, mais d'ailleurs, c'était un film tellement... où les gens étaient si délicats, parce qu'on a fait le film avec très peu d'argent, ouais. Et du coup, il y avait une délicatesse humaine très...
0: Mais pas gustative, pour le coup.
3: Si, parce que, en fait, le photographe de plateau était aussi cuisinier. Et donc, comme la cantine était mais vraiment dégueulasse, ce photographe s'est mis à nous cuisiner des plats ravissant, juste pour les acteurs, quoi. C'était tellement gentil. Et ils nous cuisinaient même pour le soir chez nous. C'était trop. Il y avait tellement de gentillesse sur ce tournage.
0: Donc il n'y avait pas besoin de la cantine au final, si elle était. Si elle était le midi.
3: Non, mais sauf
4: moi,
3: que.
4: Moi, j'ai été solidaire avec l'équipe et
3: Et il a bouffé le carton, quoi.
0: Mais comment ça se fait? Qui c'est qui choisit sur un tournage de film la cantine? Parce qu'il y a plusieurs sociétés de cantine pour le cinéma.
4: Bien sûr. À quel moment il fait ce choix? C'est la directrice de production qui choisit. Après, c'est des boîtes spécialisées dans les tournages. Hein. Là, je sais pas, il s'est passé un truc. On a eu moins de chance.
0: D'accord. Bon, alors ça.
3: Mais bon, en même temps, on avait un tel plaisir à tourner ça que bouffer du carton, c'était pas agréable, mais c'était pas si grave parce que il y avait. C'est comme s'il y avait un foyer entre nous tous qui était le film qu'on avait envie de faire, dans lequel on croyait, dans lequel on a mis beaucoup de notre âme, chacun. Donc bon, la bouffe, c'était pas si grave.
0: C'est pas si grave. Non. Je parlais de questions pièges en ce qui concerne l'odeur, puisque je pense qu'à un moment donné, vous ne sentiez plus rien, puisque vous étiez malade sur le tournage.
3: Oui, j'ai attrapé la maladie du personnage.
0: Oui, voilà, qui est asthmatique donc dans le film. Donc quand vous toussez dans les scènes, vous toussiez vraiment?
3: Ah oui. Oui, et d'ailleurs, il y a une scène où, dans la manif, où j'ai une crise d'asthme, et c'était rigolo parce que j'ai joué la crise d'asthme, et il y a plein de gens qui sont venus pour me secourir, croyant que j'étais vraiment, vraiment en détresse, quoi. Non, ce qui est vrai, c'est que quand il y a une rencontre très forte entre un personnage et un acteur, eh ben, on attrape les forces, mais on attrape aussi la fragilité. On attrape un peu tout de lui. Ça s'appelle l'incarnation.
0: L'acteur studio, peut-être aussi.
3: Je sais pas si c'est ça, mais j'ai pas fait exprès. Et puis c'était rigolo parce que je toussais pendant 15 jours à m'arracher les poumons, mais quand il y avait moteur, le corps savait qu'il fallait qu'il me foute la paix et j'arrêtais d'être malade.
0: Qu'est-ce qui vous reste de Judith aujourd'hui, un an après ce tournage?
3: Il me reste, c'est une femme coriace et je pense que je suis pas une molassonne.
0: Ça c'est clair. On vous connaît un peu, nous Grimbert.
3: Il me reste, elle est coriace, elle a une rectitude en elle, elle est, c'est pas une baratineuse et puis elle est infiniment solidaire et ça j'adore ça.
0: Vous vous reconnaissez en elle aussi.
3: Je sais pas si je me reconnais en elle, mais je l'aime vraiment. Moi, j'ai pas passé ma vie à m'occuper des autres, pas, en tout cas pas autant. Et elle, oui. Et j'aime. Par contre, il y a un truc qui nous est commun, c'est que je suis une folle du travail. Je peux y passer du matin à la nuit sans compter les heures. Et certains disent que je me brûle, alors que moi, je suis intacte. Et Judith, elle a quelque chose de ça. Et puis, il y a aussi quelque chose que j'aime beaucoup d'elle, qui, c'est que les gens généreux d'eux-mêmes sont parfois durs à cuire. C'est pas des empathies dégoulinantes. Et Judith, elle est dure. Ça devait être pas facile d'être son enfant. Et elle est pas rassurante. Et c'est très intéressant de jouer ça. C'est très intéressant de jouer une femme qui est pas dans la séduction tout le temps, mais qui est, elle est compacte, elle fait ce qu'elle a à faire, elle a un sens du devoir très fort. Et puis encore une fois, elle ne peut pas laisser le mal ronger la vie.
0: Dans tous les sens du terme, le mal.
3: Absolument.
0: Du coup. On va revenir sur les lieux de tournage. Vous avez donc choisi la région Grand Est et plus spécifiquement la Meurthe-et-Moselle pour tourner aux alentours de Nancy. Déjà, Rémi Bassalaire, pourquoi ce choix? Est-ce que ça avait un sens pour vous de raconter cette histoire à cet endroit-là?
4: Ouais. Bah, c'est une histoire de donc Judith Schneider, le personnage qu'incarne Anouk. C'est une médecin de banlieue, très spécifiquement. Et du coup, tourner en banlieue, je trouvais que, en fait, quand on pense à la représentation de la banlieue dans le cinéma, on pense beaucoup à Paris ou Marseille, alors que c'est une réalité pour moi qui touche tout le territoire. Les HLM, j'ai grandi à la campagne, mais il y a quand même des HLM. Et du coup, je me suis mis un peu à la recherche d'un quartier qui allait être dans cette période de transition un peu étrange entre les grands ensembles qui commencent et qui continuent à être détruits et un renouveau qui passerait par des éco-quartiers, on revient à des bâtiments plus modestes, plus petits. Et du coup, c'est là où je suis tombé sur ce quartier du Haut du Lièvre, en banlieue de Nancy, qui est un quartier fascinant en plus parce qu'il est vraiment entouré de forêts. Donc c'est l'entremêlement du béton et de la forêt, une période de transition avec ces barres HLM immenses qui sont en train d'être progressivement grignotées ou explosées à la dynamite. Et un nouveau modèle, mais qui exclut une partie des gens, parce que tout le monde ne peut pas être relogé dans ce quartier. Et c'est pour ça que dans le film, c'est déchirant pour le personnage de Judith. C'est que toute sa patientèle se retrouve éclatée un peu partout dans la région. Et elle-même est un peu poussée à la retraite de manière forcée.
0: Vous êtes d'accord avec cette vision, justement, sur le cinéma, Anouk Grimbert? On a tendance à trop parisianiser le cinéma français, notamment, on parlait des banlieues, en l'occurrence. C'est quelque chose que vous ressentez ou... Pas du tout.
3: Bah oui, mais ça vient aussi du fait que déjà la France croit le centre du monde et Paris est le centre du monde dans le centre du monde. Et comme parfois il y a des films un peu bourgeois, on va dire, les bourgeois sont à Paris. Alors que moi je crois que Rémy l'a fait. Un film qui a une dimension politique sans faire aucune leçon, sans qu'il y ait une idéologie qui soit défendue comme ça. Et là, il y a en toile de fond, en tout cas, parce que en toile de fond, il y a cette banlieue qui d'ailleurs ne ressemble pas aux banlieues telles qu'on les voit dans les informations où il y a tant de méchants, tant de violence, tant de ça. Là, c'est plutôt une banlieue assez douce où les gens se connaissent, s'entraident entre eux. Judith, que je joue, elle connaît tout le monde, elle a soigné tout le monde, toutes les générations, tous les pays. Et ça crée un espèce de micro-climat de bienveillance qui est tellement loin de comment on nous parle de la banlieue comme
0: aujourd'hui aux infos par exemple et sur les chaînes d'infos.
3: Et moi je trouve ça bien qu'il ait
4: décentré
3: ce récit à un endroit où les gens sont plutôt invisibilisés et c'est comme si là on voyait il y a en tout cas il y a une héroïne des temps ordinaires dans une banlieue dont personne ne parle, que personne ne voit. Et en fait, ça dit que partout dans le monde, il y a des gens vraiment formidables qui embellissent la vie, même dans les endroits les plus pourris, avec une vie dure, et qui tiennent bon, quoi.
0: Ouais, un récit pétri d'humanité. On va y revenir. Secret de tournage et coulisses de fabrication du film La Dernière Patiente, à voir au cinéma mercredi prochain. Anouk Grimbert, Rémy Bassalaire, vous restez avec nous. On se retrouve dans un instant.

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2: Ça tourne ce week-end. Nouvelle formule pour votre rentrée. Rendez-vous chaque samedi, chaque dimanche à 13h30 pour découvrir autrement la façon dont sont fabriqués nos films en France. Et aujourd'hui, nous sommes donc avec la comédienne Anouk Grimbert et le réalisateur Rémi Bassalaire pour le film La Dernière Patiente. Alors, la phrase qui revient souvent dans les interviews autour de ce film, Rémi, c'est assez cocasse. Vous réalisez ce premier film sur un personnage qui, lui, en est à sa dernière mission. Et cette histoire, c'est avant tout celle de votre maman qui a travaillé en Corrèze.
3: Ça part, effectivement, ça part un peu de là.
2: Elle était infirmière. Hein,
3: elle était infirmière, ouais. Et pour le premier film, je me suis dit, je vais prendre le contre-pied de ce qui est un peu attendu, des personnages de jeunes adultes ou d'adolescents qui découvrent la vie. Au contraire, là, c'est un personnage qui a énormément d'expérience et qui met cette expérience au service de l'entraide autour d'une jeune femme beaucoup plus jeune. Et c'est aussi un personnage qui tire sa force de sa capacité à vieillir et à mobiliser des forces toujours plus présentes. Sur ma mère, effectivement, alors je dois quand même dire que dans le film, il y a une relation avec un fils qui est assez cabossé,
2: problématique, ouais.
3: Cabossé. Avec ma mère, c'est beaucoup plus apaisé, mais oui, moi je l'ai vu se démener toute sa vie pour ses patients, parfois au mépris de sa santé, et je trouve ça fabuleux. En même temps, c'est des gens qu'on a envie du coup de sauver, de racheter, et de tenir dans les limites pour pas qu'ils s'autodétruisent. Mais Judith, elle est pas comme ça, parce que sa force, elle est contagieuse en fait, et elle est inspirante. C'est ce qu'elle transmet à sa patiente.
2: Anouk Grimbert, est-ce que vous aimeriez vivre dans ce film? Si oui, pourquoi? Sinon, pourquoi?
4: Vivre dans ce film?
2: Oui.
4: Que ce soit la vraie vie?
2: Oui.
4: Ouais, j'aimerais bien être quelqu'un d'aussi bien qu'elle est bien. J'aimerais bien être capable d'aider aussi loin qu'elle a pu aider. Et elle donne la vie, elle protège la vie. Elle a c'est quelque chose comme une gardienne du temple. Si la vie c'est un temple. Et j'aime mieux ma maison que mon appart en banlieue, là.
2: Oui.
4: mais je trouve que c'est un film où les sentiments sont élégants. J'aime bien vivre avec de l'élégance autour de moi et en moi. Donc ouais, je pourrais vivre dans ce film et je l'aime, ouais.
2: Alors, vous parliez de l'appartement, on l'a un peu évoqué en première partie d'émission. Vous avez pu tourner toutes les scènes d'appartement dans un vrai appartement, parce que donc l'immeuble était voué à la destruction, et vous avez investi tout un étage de cet immeuble. Est-ce que vous pouvez nous décrire, Anouk Grimbert, comment c'était? C'était un studio, en fait, dans des vrais lieux, parce que c'est assez rare.
4: Non, c'était pas un studio, il y avait un décor qui l'appartement, et puis on avait à côté un autre appartement pour le maquillage, coiffure, et puis il y avait un autre appartement, tout ça sur le même étage, où justement le photographe nous faisait à bouffer des plats trop bien, et puis il y avait la production, et tout ça était une espèce de ruche assez heureuse et studieuse. Moi, ce que je peux te dire de Rémi, et ça n'a rien à voir avec l'appartement, c'est que il a beau être ça a beau être son premier film, c'était assez réjouissant de voir à quel point, en tout cas, il avait pas peur de moi, il avait pas peur de me demander de refaire 10 fois la même scène en jouant différemment dans chaque prise. Il était pas intimidé. Si même j'avais juste un tout petit sourcil qui montait, il me disait non, on l'aura fait sans le sourcil. Parce qu'on a vraiment cherché ensemble une espèce de sobriété. Il fallait que je gomme beaucoup l'enfance qui est en moi, parce que ça regardait pas Judith. Et j'ai adoré le sérieux avec lequel il bossait et la douceur avec laquelle il demandait, enfin il me remettait sur mon travail à l'établi, quoi.
2: Ouais. Ouais. On va continuer de parler de ce film. La suite de sa tourne, c'est demain, même heure, même fréquence, à 13h30. Nous accueillons, en plus d'Anouk Grimbert et Rémi Bassalaire, un passionnant métier de l'ombre. Écoutez. On n'accueille pas un bébé, mais on accueille Justine Rey-Le-Soliec, qui fabrique de faux ventres et de faux bébés pour le cinéma et qui a travaillé sur ce film. Excellent après-midi à tous sur votre radio ici.
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2: Vous écoutez ici, il est tout pile 14h, soyez les bienvenus. Tout de suite, les infos avec Cyril Ardo-Redon.
6: C'est une bonne nouvelle pour les consommateurs et une belle opération communication pour Total Énergie. Son patron annonce que le plafonnement des prix à la pompe dans les stations-service du groupe restera en place tant que le conflit au Moyen-Orient se poursuivra. Le géant français du pétrole a fixé à 1,99€ le litre d'essence et à 2,25€ le litre de gazole. De l'essence, vous en consommez peut-être aujourd'hui. Plus de 680 km de bouchons cumulés un peu avant midi en ce dernier week-end des vacances. C'est orange dans toute la France dans le sens des retours. Pour les départs, c'est orange dans le quart nord-ouest et en Auvergne-Rhône-Alpes. Plus de 200 personnes ont défilé dans les rues d'Aurillac, dans le Cantal, ce matin pour rendre hommage à Caroline Grandjean, directrice d'école harcelée pour son homosexualité qui s'est suicidée il y a un an. Marche blanche organisée par sa veuve pour ne pas l'oublier et pour réclamer justice. Au Népal et au Tibet, le bilan s'est une nouvelle fois alourdi. Trois jours après une gigantesque crue, au moins 633 morts, plus de 3000 disparus, parmi lesquels 4 Français. Le foot avec la deuxième journée de Ligue 1. Aujourd'hui, 5 affiches au programme. Ça débutera à 17h15 avec Strasbourg-Lens. À suivre également à partir de 20h45, Lyon-Le Havre, Auxerre-Angers, Lorient 3 et Brest-Toulouse. Et puis au PSG, pot de départ en vue pour l'attaquant Bradley Barcola qui va rejoindre Liverpool pour 5 saisons. Il doit devenir le joueur le plus cher vendu par un club de Ligue 1 à l'étranger. Un transfert à 145 millions d'euros.
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7: Les averses se calment dans l'après-midi avec de plus en plus d'éclaircies. Elles devraient s'arrêter complètement ce soir. Le vent souffle par contre, lui, 80 km/h le long des côtes de la Manche, 60 à 70 km/h dans les terres. Les températures seront entre 21 et 24 degrés cet après-midi. Demain, le ciel sera variable avec des nuages et quelques averses possibles.
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0: tout le monde et bienvenue. L'été se poursuit à l'écoute de votre radio ici. Je suis tellement heureuse de vous retrouver pour ce dernier week-end du mois d'août. C'est Sophie Nolvaux pour vous accompagner en musique avec dans le prochain quart d'heure des conseils utiles à côté de chez vous et de quoi se mettre en joie avec les trois chansons françaises à la suite. Innocent, Manon Lisa et Eddie Mitchell, à tout de suite.
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0: vient d'écouter Les Innocents avec L'Autre Finistère sur votre radio ici. Dans quelques minutes, c'est l'incontournable Super Freak de Rick James qui arrive. Mais tout de suite, des infos près de chez vous.
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2: Et toutes les heures de l'info pratique et des idées de sortie près de chez vous. Un atelier pour mieux dormir ou celui pour soigner son alimentation. Il y a du choix dans le programme d'activités à destination des seniors de Lamballe Armor. Toute la plaquette est sur le site de la mairie. C'est gratuit sur inscription auprès du CCAS à l'hôtel de ville. Vous pouvez aussi le faire par téléphone ou mail. Attrapez-les tous! Enfin, plutôt, observez-les toutes. Dans le golfe du Morbihan, le programme Sentinelle du Climat vous invite à observer des espèces végétales ou animales et à partager vos observations. Les données serviront à mieux déterminer les conséquences des changements climatiques sur leur date de migration, de floraison ou leur comportement. C'est quoi votre QG, ce petit commerce où vous passez bien trop de temps? En Ille-et-Vilaine, vous pouvez en découvrir d'autres grâce à QG, K-U-J-E accent aigu. Une application mobile qui vous permet d'utiliser une carte cadeau chez 250 commerçants de Rennes Métropole et la Côte d'Émeraude.
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0: profite de la musique et de la fin de l'été sur votre radio ici pour réécouter des titres qu'on n'a pas forcément l'habitude d'entendre, comme celui-ci de Michel Jonas, Les Wagonnets. Il a choisi de nommer son cinquième album Les années 80 commencent, et je trouve ça génial quand on sait le mythe qu'est devenu cette décennie. Bientôt 15h et toute l'info en France et dans le monde en 90 secondes, mais avant, on accueillera Mylène Farmer, le tout nouveau Vianney intitulé D'or et d'étain, un titre qui annonce le retour de Vianney après un an de retraite en pleine nature. Il y aura aussi Les Bronzes qui bitent. Bel après-midi.
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1: Vous écoutez ici, excellent après-midi, il est 15h. Toute l'info en français dans le monde en 90 secondes avec Cyril Ardo-Redon.
2: Il y a du monde sur la route en ce dernier week-end des vacances. Plus de 680 km de bouchons cumulés un peu avant midi. C'est orange dans toute la France dans le sens des retours. Pour les départs, c'est orange dans le quart nord-ouest et en Auvergne-Rhône-Alpes. Et demain, dans le sens des retours, ce sera orange en Auvergne-Rhône-Alpes et en Île-de-France. Forcément, sur la route, vous consommez du carburant. Le patron de Total Energy annonce aujourd'hui poursuivre le plafonnement des prix à la pompe tant que le conflit au Moyen-Orient durera. Le géant français du pétrole a fixé à 1,99€ le litre d'essence et à 2,25€ le litre de gazole. C'est l'un des indicateurs de la santé de nos finances. Fitch maintient la note de la dette souveraine de la France à A+, avec une perspective stable. L'agence de notation estime que notre économie française est résiliente, avec une dette qui reste cependant élevée. Une marche blanche pour ne pas oublier et demander justice. Un an après le suicide de Caroline Grandjean, directrice d'école harcelée en raison de son homosexualité, plus de 200 personnes ont défilé ce matin dans les rues d'Aurillac, dans le Cantal. Au Népal et au Tibet, le bilan s'alourdit une nouvelle fois après la crue de mercredi, avec désormais plus de 675 morts et toujours près de 3000 personnes disparues, dont 4 Français. Et puis l'Ultra Trail du Mont Blanc, course très prestigieuse, remportée par l'Américain Ben Diman. C'est la première fois que l'UTMB est bouclé en moins de 19 heures.
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4: Les averses se calment dans l'après-midi avec de plus en plus d'éclaircies. Elles devraient s'arrêter complètement ce soir. Le vent souffle par contre, lui, 80 km/h le long des côtes de la Manche, 60 à 70 km/h dans les terres. Les températures seront entre 21 et 24 degrés cet après-midi. Demain, le ciel sera variable avec des nuages et quelques averses possibles.
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0: Je vous souhaite un excellent samedi ici, à l'écoute de votre radio locale. C'est Sophie Nolvaux au platine, avec vos chansons préférées tout l'après-midi. Vous voulez le programme? Eh bien, dans le prochain quart d'heure, place aux infos pratiques et utiles à deux pas de chez vous, juste après de jolis textes, de belles mélodies qui vont composer vos trois chansons françaises à la suite. Avec le grand Alain Souchon, une nouveauté signée Boulevard des Heures et Carbone, et on écoutera aussi Michel Polnareff.
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0: Vous écoutez ici, bel après-midi, c'était Alain Souchon avec La Balade de Jim. Dans un instant, je vous propose de retrouver Ross Ramazzotti, juste après quelques infos d'ici.
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2: Et toutes les heures de l'info pratique et des idées de sortie près de chez vous. Vous voulez mieux comprendre les changements de notre quotidien? Dans les Côtes d'Armor, Plouer Assurance invite les plus de 60 ans à 3 ateliers entre le 31 août et le 14 septembre. Au programme, les effets du climat sur notre quotidien, la rénovation du logement, isolation, aération, etc. et l'alimentation en cas de canicule. Rendez-vous sur le site de Dinan Agglomération pour vous inscrire. Tout le monde dit Ouistiti, ou plutôt Lagacilly. Le festival photo continue jusqu'au 4 octobre. C'est gratuit, en déambulation libre dans ce charmant village. Vous allez fondre devant les scènes de vie sauvage de Vincent Munier ou les photos décalées de Johnny Hallyday et Sylvie Vartan par Jean-Marie Perrier. Vous devez faire vos courses de rentrée dans le coin de Dinard, aller au centre commercial de Saint-Alexandre un vendredi après-midi. Toutes les semaines jusqu'au 25 septembre, vous y trouverez des musiciens, magiciens, comédiens pour faire l'animation de 17h30 à 19h.
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0: très bel après-midi. Merci d'avoir choisi ici. Lundi, c'est la rentrée. Vous êtes peut-être dans le rush de l'achat des dernières fournitures. Et bien justement, lundi à midi, vous allez découvrir une toute nouvelle émission sur votre radio ici pour mieux comprendre et améliorer votre quotidien. Et Nora Malagré passera dorénavant la pause déjeuner avec vous et avec toute son équipe pour une nouvelle émission. On vous doit bien ça, alors ne ratez pas le rendez-vous lundi entre midi et 13h. Dans quelques minutes, place à l'info en France et dans le monde en 90 secondes. Ce sera à 16h, mais avant, côté musique, le groupe Scorpion, Marine et Bernard Lavillier.
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1: Vous écoutez Ici, il est 16h, très bel après-midi. L'info en France et dans le monde en 90 secondes avec Cyril Ardo-Redon.
2: Après un été de sécheresse et de canicule à travers tout le pays, le Premier ministre promet un plan de soutien et de sauvetage pour aider les agriculteurs à passer l'hiver. Sébastien Lecornu annonce aussi un plan de relance pour 2027 pour la filière. De son côté, la ministre de l'Agriculture, Annie Genevard, doit dévoiler la semaine prochaine un plan d'urgence. Les prix de l'essence resteront plafonnés dans les stations-service de Total Energy. C'est la promesse de son patron aujourd'hui jusqu'à la fin du conflit au Moyen-Orient. Le géant français du pétrole a fixé à 1,99€ le litre d'essence et à 2,25€ le litre de gazole. La France conserve son A+, selon l'agence Fitch, qui note notre dette souveraine. Elle estime que notre économie est résiliente et prospère, même si la croissance à court terme restera modeste et que la dette reste élevée. Le gouvernement doit présenter son dernier budget dans quelques semaines. Une marche blanche dans le Cantal ce matin à Aurillac, un an après le suicide de Caroline Grandjean, directrice d'école harcelée pour son homosexualité. Plus de 200 personnes ont défilé pour ne pas oublier et pour réclamer justice. Au Népal et au Tibet, le bilan s'alourdit d'heure en heure après la terrible crue d'il y a 3 jours. Le dernier bilan provisoire fait état d'au moins 675 morts et près de 3000 personnes disparues, dont 4 Français. Et puis en foot, ce sera le plus gros transfert d'un club de Ligue 1 vers l'étranger. Le PSG vend Bradley Barcola à Liverpool pour 145 millions d'euros. L'attaquant signe pour 5 saisons.
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5: Les averses se calment dans l'après-midi avec de plus en plus d'éclaircies. Elles devraient s'arrêter complètement ce soir. Le vent souffle par contre, lui, 80 km/h le long des côtes de la Manche, 60 à 70 km/h dans les terres. Les températures seront entre 21 et 24 degrés cet après-midi. Demain, le ciel sera variable avec des nuages et quelques averses possibles.

vous, c'était Julien Clerc à 16h passé de quelques minutes. C'est Sophie Nolvaux avec vous pour vous souhaiter un excellent samedi à l'écoute de votre radio ici, dans les tout derniers préparatifs sans doute de la rentrée et de la reprise du boulot après-demain. On pense très fort à vous. Dans les 15 prochaines minutes, on vous donne des infos près de chez vous, sans oublier de pousser la chansonnette avec Johnny Clegg et Savuka. Et on repart avec une nouveauté de Benjamin Biolay. Voici Écran Total.

0: connaissez le tire-bouchon, le train qui circule l'été entre Auray et Quiberon dans le sud de la Bretagne? C'est mon train préféré. Bon, pas parce qu'il passe juste devant la maison de ma grand-mère, quoique, mais parce qu'il permet d'éviter les embouteillages de la presqu'île en polluant moins et surtout depuis que la région Bretagne a choisi d'alimenter les locomotives avec du B100. Le B100, c'est un biocarburant fabriqué à partir de colza français. Il remplace le diesel qui servait auparavant à faire circuler les trains sur cette ligne, puisque, je précise, elle n'est pas électrifiée. Hein, on parle pas du TGV non plus. Hein. Avec le B100, c'est 60% de CO2 en moins qu'avec du diesel, mais 25% de coût en plus, car oui, ce serait trop beau, c'est un carburant qui coûte plus cher, pas cool, j'avoue, mais en même temps, bah, si on veut polluer moins, parfois il y a des choix à faire. Le tire-bouchon circule jusqu'à mi-septembre, alors si vous ne l'avez pas encore pris, faites vite, c'est vraiment trop chouette comme trajet à faire, vous pourrez même faire coucou à ma grand-mère à Plouarnel. Après cette date, la région et la SNCF comptent bien continuer sur leur lancée et faire rouler d'autres TER au biocarburant. Des stations de B100 sont prêtes à Carhaix, Quimper, Saint-Brieuc et bientôt à Rennes. Le chiffre du jour maintenant, 112 300 familles bretonnes vont recevoir l'allocation de rentrée scolaire cette année. Ah, ça me rappelle l'époque où j'adorais faire des courses de fourniture pour avoir un stylo qui sentait le pop-corn. Allez, à demain pour une nouvelle bonne idée.
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0: Très bel après-midi, on écoutait France Gall avec évidemment sur votre radio ici. Dans la suite, je vous ai calé l'humour en tube, juste après des conseils utiles près de chez vous, et la musique avec Chagrin d'amour et Teddy Swims qui nous revient avec son nouveau single Mr. Know It All. Monsieur Je Sais Tout, bon samedi.
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0: Chacun fait ce qui lui plaît. Très belle devise, signée Chagrin d'amour sur votre radio ici. Dans une poignée de minutes, les frères Gibb, les Bee Gees avec Night Fever. Mais avant, et comme toutes les heures, les infos pratiques d'ici.
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2: Et toutes les heures de l'info pratique et des idées de sortie près de chez vous. Tiens, j'ai une bonne nouvelle pour les habitants de Dinan ou les touristes. Le chemin de ronde de la porte du Gerzual a rouvert. C'était un site emblématique de la cité médiévale, en restauration depuis plusieurs années. Maintenant, c'est tout beau, tout propre. Ça vous fait une balade sympa sur les remparts, avec un beau point de vue sur Dinan et la vallée de la Rance. Ouba ouba, c'est lui, le marsupilami. L'étrange animal sort de sa jungle tropicale et débarque pour une soirée ciné en plein air. C'est samedi soir dans le Morbihan, à Plohermel. Rendez-vous à 19h, place du marché, et c'est gratuit. Ils sont de retour, l'épongiste Mévenet, à Saint-Main-le-Grand, en Ille-et-Vilaine. L'association de ping-pong est relancée après un an d'absence. C'est ouvert aux loisirs, mais aussi à la compétition, si vous voulez être les prochains frères Lebrun. Vous retrouvez les infos et le formulaire d'inscription sur le site de la mairie.
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0: bel après-midi à l'écoute de votre radio ici. Il faudrait que pleuve l'amour, c'était Pascal Obispo et Francis Cabrel. C'est le dernier week-end avant la rentrée. Dès lundi, on aura droit au résumé de vacances de nos collègues et amis. Alors pour nous préparer aux pires péripéties, Fred Ballard a rencontré des aventuriers qui reviennent de contrées exotiques et hostiles dans l'humour en tube.
1: Là-bas, mes pierres étaient cuissardes, hein. Oublie les Rangers. Non, parce que les scorpions, ça dort dans les Rangers. Le sommeil léger, hein. À peine tu mets le pied, tu te réveilles. Ça n'avait pas de bon poil, c'est pas du matin, le scorpion.
2: Ah bah oui, hein, le scorpion est chafouin, fourbe et caractériel, hein, ça faut le savoir avant de partir dans certains endroits du globe. Les voyages forment la jeunesse, mais le venin déforme les godasses.
1: De toute façon, moi les Rangers, je pourrais plus les mettre. Après la première piqûre, chaussée du 82. Je mettais plus que des Adidas. Pas les chaussures, les sacs de sport. Hostile la nature.
2: Mais oui, on croit toujours qu'on est plus fort que les éléments, mais faut pas. Hein, c'est comme ça qu'on finit un trek avec deux sacs de sport au pied comme Patrick Timsit. Et faut se méfier de certains végétaux aussi, hein, quand on voyage en terre inconnue. Gisèle Lapin, alias Jérôme Commandeur, ne s'est pas méfiée.
3: J'arrive à l'hôtel, je demande un jus d'orange. J'ai jamais demandé un jus d'orange au Maroc. Ah, vaut mieux faire 15 ans de tôle, c'est moins dangereux. Là, les oranges, je sais pas si tu les avais épluchées pour la naissance d'Hassan II. Oh putain. Perforation du gros côlon, j'ai fait des gros bras. Feu d'artifice et pétard à tous les repas, j'ai envoyé, hein. 8 jours à la durée de la fête nationale.
2: Ah bah oui, ça aussi, ça fait partie des petits souvenirs impérissables, hein, qui donnent un tout autre parfum à nos escapades exotiques. Comme quoi, il n'y a pas que le jasmin et la fleur d'oranger, hein, qui peuvent marquer un voyage à l'étranger. Allez, humour et paix, hein, du coup. PAX, hein, bien sûr.
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0: Vous écoutez ici, très belle fin d'après-midi avec Mike and the Mechanics, Over My Shoulder. Pour nous emmener à 17h et aux infos, j'ai choisi pour vous le groupe U2 et le nouveau titre de Jennifer, Mourir sur scène, jolie reprise de Dalida. A tout de suite sur votre radio ici.
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1: Vous écoutez ici, très belle fin d'après-midi, il est 17h. Les infos sont présentées par Cyril Ardo-Redon.
2: Aider les agriculteurs à passer l'hiver, c'est ce que dit le Premier ministre après un été de sécheresse et de canicule à travers tout le pays. Sébastien Lecornu promet cet après-midi un plan de soutien et de sauvetage ainsi qu'un plan de relance pour la filière en 2027. De son côté, la ministre de l'Agriculture, Annie Genevard, doit dévoiler la semaine prochaine un plan d'urgence. La bonne nouvelle pour notre portefeuille, le patron de Total Energy promet que les prix de l'essence resteront plafonnés dans les stations-service du groupe jusqu'à la fin du conflit au Moyen-Orient. Le géant français du pétrole a fixé à 1,99€ le litre d'essence et à 2,25€ le litre de gazole. De l'essence, justement, les Français en utilisent aujourd'hui. C'est chargé sur les routes. Dernier week-end de vacances, plus de 440 km de bouchons cumulés à travers tout le pays enregistrés il y a une heure. C'est orange dans toute la France dans le sens des retours. Pour les départs, c'est orange dans le quart nord-ouest et en Auvergne-Rhône-Alpes. Demain, dans le sens des retours, ce sera orange en Auvergne-Rhône-Alpes et en Île-de-France. Un suspect interpellé aujourd'hui en Vendée au lendemain de la mort d'un homme tué par balle à Mortagne-sur-Sèvre entre les Herbiers et Cholet. Les faits se sont déroulés sur une aire d'accueil de gens du voyage. Les circonstances exactes ne sont pas encore connues. Plus de 200 personnes ont défilé dans les rues d'Aurillac, dans le Cantal, ce matin pour rendre hommage à Caroline Grandjean, directrice d'école harcelée pour son homosexualité qui s'est suicidée il y a un an. Marche blanche organisée par sa veuve pour ne pas l'oublier et pour réclamer justice. Au Népal et au Tibet, le bilan s'est une nouvelle fois alourdi, trois jours après une gigantesque crue. Au moins 675 personnes ont perdu la vie. Il y a plus de 3000 disparus, et parmi lesquels 4 Français. Le foot débute dans trois quarts d'heure de Strasbourg, Lens pour le compte de la deuxième journée de Ligue 1, avant Lyon, Le Havre, Auxerre, Angers, Lorient 3 et Brest-Toulouse à partir de 20h45 ce soir.
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3: Les averses se calment dans l'après-midi avec de plus en plus d'éclaircies. Elles devraient s'arrêter complètement ce soir. Le vent souffle par contre, lui, 80 km/h le long des côtes de la Manche, 60 à 70 km/h dans les terres. Les températures sont entre 21 et 24 degrés cet après-midi. Demain, le ciel sera variable avec des nuages et quelques averses possibles.
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écoutait Daniel Balavoine à l'instant avec Je ne suis pas un héros. Sophie Nolveau pour vous servir et entamer cette nouvelle heure en votre compagnie avec vos artistes favoris et vos chansons préférées, comme celle de Ten CC peut-être, ou encore cette nouveauté de Florent Pagny. On découvre ensemble le braquage des sentiments sur votre radio ici. Je vous souhaite un excellent week-end.

0: c'est vraiment omniprésent dans ma vie, quoi. Franchement, sans kayak, je sais pas ce que je ferais aujourd'hui.
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3: Arthur Le Souef a 18 ans, il est originaire de Cardrock en Ille-et-Vilaine et c'est un pratiquant de canoë-kayak au club de l'île Robinson de Saint-Grégoire, un sport qu'il a découvert par hasard durant son enfance.
0: J'ai commencé le kayak en vacances, en Ardèche, donc des kayaks de touristes. Et du coup j'avais envie de continuer, donc je suis retourné en Bretagne. On a été voir le club de kayak, sauf que j'étais trop petit, puis je savais pas nager. Du coup on a été faire 3 ans de piscine. J'ai commencé le kayak du coup à 8 ans. Et dès les premières séances, j'ai vraiment adoré. J'aime bien gagner. Du coup, j'avais toujours envie d'être devant sur les entraînements. Au club, j'étais pas mal devant. Après, sur des compétitions, souvent, j'étais derrière.

0: En fait, je progressais. Du coup, même en étant vraiment fin de classement, voir que je progressais, ça me donnait envie de continuer.
1: Une envie de continuer qui l'a amené très haut. Deux top 10 européens et plusieurs titres de champion de France chez les jeunes. Arthur entretient une relation très forte avec son sport qui lui a permis de surmonter une épreuve difficile.
0: Fin primaire et début collège, j'ai attrapé la maladie de Lyme. C'est quand on se fait piquer par un tic, donc qui donne la maladie de Lyme. Il y a beaucoup de symptômes très variés. Moi, dans mon cas, j'avais des remontées. Et du coup, j'avais des fois des odeurs de vomi. Et du coup, j'ai perdu mes copains au primaire. J'ai perdu beaucoup confiance en moi à cause de ça. Le kayak, justement, m'a permis de reprendre confiance en moi et de m'aider dans ma vie autre. Enfin, je sais pas ce que je serais aujourd'hui sans le kayak. C'est vraiment omniprésent dans ma vie, quoi. Franchement, sans le kayak, je sais pas ce que je ferais aujourd'hui.
1: Aujourd'hui, Arthur va mieux et ses objectifs sont très élevés, mais il aura besoin d'aide pour les réaliser.
0: Mon objectif à court terme, je dirais que c'est les championnats du monde. Et ensuite, mon objectif ultime, ce serait les Jeux Olympiques 2032 à Brisbane. Le problème, c'est que le kayak, c'est pas très connu. Du coup, on n'a pas énormément d'aide. Pour les championnats du monde, justement, j'ai besoin d'aide. Le budget, il est estimé à 5000 euros, parce que les championnats du monde sont en Argentine. Du coup, j'ai lancé une cagnotte pour pouvoir m'aider à récolter les fonds qui m'entraînent tous les jours. Du coup, ça m'embêterait de ne pas pouvoir participer aux championnats du monde à cause du côté financier.
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0: Vous êtes branchés sur votre radio ici, c'était Zaz avec Mon Sourire. Quelques infos près de chez vous arrivent dans un instant, le temps de retrouver Pierre Demar et son nouveau titre intitulé Je pense à vous. Il y aura aussi Terence Trent D'Arby avec Sign Your Name.
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0: Pierre Demar nous chantait « Je pense à vous » et nous aussi, on pense à vous sur votre radio ici. La preuve, dans un instant, c'est Shadé qui arrive avec Smooth Operator, juste après quelques petites infos d'ici.
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2: Et toutes les heures de l'info pratique et des idées de sortie près de chez vous. Pourvu que ça morde, dimanche dans les Côtes d'Armor est organisé le premier concours de pêche Open Street Rock Fishing à Binic-et-Table-sur-Mer. En bord de mer, placement libre, multi-espèces, tous les poissons rapportent des points avant d'être remis à l'eau. Rendez-vous sur Hello Asso pour l'inscription et le détail du règlement. La participation est de 10 euros et inclut le repas du midi. Zéro déchet, c'est le défi lancé dans le Morbihan par Questembert Communauté avec un programme d'accompagnement de réduction des déchets. L'objectif pour les foyers qui participent, réduire de 50% leurs déchets entre octobre et avril. Vous trouverez plus de détails et les modalités d'inscription sur questembert-communauté.fr. Vos toutous à l'honneur. Samedi en Ille-et-Vilaine, c'est la fête des toutous à Saint-Malo avec des initiations à l'éducation canine, des démonstrations de chiens de police, d'agility, sans oublier l'élection du toutou le plus sympa. Ça se passe rue du Ponant de 10h à 17h30 et c'est gratuit.
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0: Bon début de soirée à l'écoute de votre radio ici. Chaque jour, avant les infos du 8h, on voyage dans le temps avec Stéphane Bern et on vous propose le meilleur de ces histoires le week-end. Aujourd'hui, c'est un voyage au temps de la Révolution et du lait cru.
1: On fait souvent tout un fromage de la Révolution française. Et pour cause, elle en a fait naître un, et pas n'importe lequel. Nous sommes en 1791 dans le petit village normand de Camembert, au cœur du pays d'Auge. Marie Harel, jeune fermière, donne refuge à un prêtre réfractaire venu de la région de l'Abri. L'homme se cache pour échapper aux persécutions liées à la constitution civile du clergé. Pendant les longues soirées d'hiver, il lui enseigne les secrets de la fabrication d'un fromage à pâte molle. Du lait de vache crue, caillé doucement, moulé à la louche, puis affiné sous une fine croûte fleurie. Niveau parfum d'ambiance, on est loin de la bougie senteur vanille. Mais le résultat est un petit miracle. Une pâte fondante, un goût à la fois doux et affirmé, une texture qui s'affine avec le temps.
2: Ah, qu'il est bon, le camembert.
1: Le fromage séduit d'abord les paysans du coin, puis les marchés de Normandie. Le camembert vient de voir le jour. En 1850, l'ouverture de la voie de chemin de fer entre la Normandie et Paris permet d'écouler toujours plus de camembert jusqu'à la capitale. 6 heures de train suffisent désormais pour que les camemberts se retrouvent sur les étals parisiens contre 3 jours en diligence jusqu'alors. L'invention en 1890 de la fameuse boîte en bois de peuplier ronde accélère sa conquête des tables à travers le monde. Légère, pratique, empilable, bref. Le Tupperware du fromage.
3: Regardez bien cette boîte. À l'intérieur, il y avait un camembert. Je l'ai mangé.
1: Aujourd'hui, il s'en consomme plus de 60 000 tonnes par an en France. Et son nom est devenu un symbole de terroir et de fierté nationale. Alors, la prochaine fois que vous ouvrez un camembert bien affiné, savourez bien cette délicieuse odeur de révolution.
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0: On écoutait Edwyn Collins avec A Girl Like You. Et pour rejoindre 18h et les infos, je vous propose le nouveau Bruno Mars intitulé On My Soul et Françoise Hardy avec Tamalou. Bon week-end à l'écoute de votre radio ici.
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1: Vous écoutez ici, il est 18h, bon début de soirée. Les infos avec Cyril Ardo-Redon.
2: Une personne a été tuée, trois autres blessées, dont une en urgence absolue, et dans l'incendie d'un immeuble de deux étages à Armentières dans le Nord. C'est une information d'ici Nord. On ne connaît pour l'heure pas l'âge et le genre des victimes, ni l'origine des flammes. C'est à lire sur ici.fr. Après un été marqué par la sécheresse et la canicule, Sébastien Lecornu promet un plan de soutien et de sauvetage pour aider les agriculteurs à passer l'hiver. Le Premier ministre Sébastien Lecornu annonce aussi un plan de relance pour 2027 pour la filière. De son côté, la ministre de l'Agriculture, Annie Genevard, doit dévoiler la semaine prochaine un plan d'urgence. Le patron de Total Energy annonce aujourd'hui poursuivre le plafonnement des prix à la pompe tant que le conflit au Moyen-Orient durera. Le géant français du pétrole a fixé à 1,99€ le litre d'essence et à 2,25€ le litre de gazole. Ça va rester chargé sur les routes demain, après une journée où la carte de France était bien colorée de orange. Selon Bison Futé, ce sera de nouveau orange dans le sens des retours en Auvergne-Rhône-Alpes et en Île-de-France. Au Népal et au Tibet, le bilan s'alourdit d'heure en heure après la terrible crue d'il y a trois jours. Le dernier bilan provisoire fait état d'au moins 675 morts et près de 3000 personnes disparues, dont 4 Français. Le foot avec la deuxième journée de Ligue 1. On suit Strasbourg-Lens en ce moment. Le match a débuté il y a un quart d'heure. 4 autres affiches à partir de 20h45. Lyon-Le Havre, Auxerre-Angers, Lorient 3 et Brest-Toulouse, donc à partir de 20h45. Au PSG, pot de départ en vue pour l'attaquant Bradley Barcola, qui va rejoindre Liverpool pour 5 saisons. Il doit devenir le joueur le plus cher vendu par un club de Ligue 1 à l'étranger. Un transfert à 145 millions d'euros. Et puis en cyclisme, l'ultra favori du Tour d'Espagne, contraint d'abandonner, le Slovène Tadej Pogacar, qui était largement en tête au général, a fait une lourde chute lors de la 8e étape. Il a quitté la Vuelta en ambulance avec l'épaule et l'arcade en sang.
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3: Les averses se calment dans l'après-midi avec de plus en plus d'éclaircies. Elles devraient s'arrêter complètement ce soir. Le vent souffle par contre, lui, 80 km/h le long des côtes de la Manche, 60 à 70 km/h dans les terres. Les températures seront entre 21 et 24 degrés cet après-midi. Demain, le ciel sera variable avec des nuages et quelques averses possibles.
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combien de temps? C'était Stéphane Echer. Tout va bien de votre côté? Vous passez un bon samedi avec nous? Au volant de la voiture? À la maison? En profitant de votre dernier week-end avant la rentrée? Sophie Nolvaux avec vous pendant encore une heure. Et il y aura du beau monde dans la suite. D'ailleurs, on se poussera un petit peu pour accueillir Billy Preston. Et une nouveauté sur votre radio ici. Voici Grand Corps Malade et Stilto avec le prochain rêve.

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0: si je n'ai jamais été heureux d'être devenu diabétique, je suis quand même un diabétique heureux.
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3: Michel Leclerc a 77 ans. Il est originaire de la Vraie Croix dans le Morbihan et c'est un passionné de cyclotourisme, un sport qu'il pratique à Vannes au club des cyclo-randonneurs et une passion qui ne l'a jamais quitté depuis l'enfance.
0: Le jour de mon 4e anniversaire, j'ai eu le grand bonheur de me voir offrir par mes parents mon premier vélo et j'avoue que ça a été comme un coup de foudre. J'ai eu immédiatement une grande passion pour ce sport et que j'ai pratiqué toute ma vie, puisque je peux dire que je n'ai jamais passé 3 mois de ma vie sans faire de vélo. Et aujourd'hui, je dois être à peu près à 500 000 km parcourus en vélo.
3: Des kilomètres parcourus, mais pas seulement. Michel est aussi un homme qui aime relever des défis.
0: À l'âge de 30 ans, en 79, je me suis inscrit pour la première fois à Paris-Brest-Paris, 1200 km, à parcourir en 90 heures maximum. Je l'ai fait en 72 heures. Et ça m'a donné envie de continuer, évidemment, par la suite.
3: Sauf que la suite, elle ne se passe pas comme prévu.
0: En 87, 8 ans après, je me suis présenté de nouveau et j'ai réussi à faire Paris-Brest-Paris, cette fois-là, dans un délai encore plus court, 68 heures. Seulement, en rentrant chez moi, je me suis rendu compte qu'il y avait quelque chose qui ne tournait pas bien. J'avais des démangeaisons partout, j'ai consulté mon médecin traitant, je lui ai dit que j'étais fatigué, que je n'arrivais pas à récupérer, j'ai été hospitalisé. Et on m'a découvert un diabète de type 1, qu'on appelait à l'époque insulino-dépendant. Donc ça a été un peu la catastrophe sur le coup. Des gens qui venaient me voir me disaient, croyant participer à ma détresse, que je ne pourrais plus participer à des épreuves de longue distance.
3: Mais comme je vous l'ai dit, Michel, c'est quelqu'un qui aime relever des défis.
0: Sur le champ, j'ai décidé que 4 ans plus tard, je referais Paris-Brest-Paris. Donc en 1991, je l'ai refait, ça s'est très très bien passé, malgré les contraintes du diabète. Et ensuite, j'ai fait 95, 99, 2003, en 2007, j'ai décidé d'arrêter. J'en avais fait 7, mais en 2015, le virus m'a repris et j'ai donc encore fait un 8e Paris-Brest-Paris en 2015. Si je n'ai jamais été heureux d'être devenu diabétique, je suis quand même un diabétique heureux.
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0: Le tube de l'été, de la Coupe du Monde, c'était Shakira et Burna Boy avec Dai Dai. Dans le prochain quart d'heure, on vous donne plein de conseils utiles autour de vous et on retrouve Patrice Gascoigne dans les coulisses du Fort Boyard. Ce sera après le nouveau Soprano et le groupe Gold qui arrive. Ne bougez surtout pas, vous écoutez votre radio ici.
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0: On écoutait le nouveau single de Soprano, DJ, sur votre radio ici. Dans quelques minutes, place à la bande originale du film Batman Forever, Kiss from a Rose de Seal. Mais avant, ce sont les infos près de chez vous.
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2: 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Un atelier pour mieux dormir ou celui pour soigner son alimentation. Il y a du choix dans le programme d'activité à destination des seniors de Lamballe Armor. Toute la plaquette est sur le site de la mairie. C'est gratuit, sur inscription auprès du CCAS à l'hôtel de ville. Vous pouvez aussi le faire par téléphone ou mail. Attrapez-les tous, enfin plutôt observez-les toutes. Dans le golfe du Morbihan, le programme Sentinelle du Climat vous invite à observer des espèces végétales ou animales et à partager vos observations. Les données serviront à mieux déterminer les conséquences des changements climatiques sur leur date de migration, de floraison ou leur comportement. C'est quoi votre QG, ce petit commerce où vous passez bien trop de temps ? En Ille-et-Vilaine, vous pouvez en découvrir d'autres grâce à QG, K-U-J-E accent aigu, une application mobile qui vous permet d'utiliser une carte cadeau chez 250 commerçants de Rennes Métropole et la Côte d'Émeraude.

0: Bailar, Calypso, Elie Medeiros sur votre radio. Ici, les coulisses télé sont de retour avec vous, Patrice Gascoin. Salut Patrice.
1: Bonjour.
0: Ce soir, vous prenez la direction de Fort Boyard, vous partez à l'assaut du fort et de Cyril Ferraud.
1: Je ne voudrais pas vous donner un petit coup au moral, mais quand Fort Boyard s'arrête, c'est qu'on approche sérieusement de la rentrée. Je vous ai mis le générique de fin, histoire de vous préparer psychologiquement à cette fin de saison de Fort Boyard. Mais vous allez encore pouvoir en profiter ce soir sur France 2 de votre jeu d'aventure familiale préféré. Et pour moi, c'est l'occasion d'aller retrouver le nouvel animateur de Fort Boyard, celui qui en a repris les commandes cet été, Cyril Ferraud. Finalement, Cyril Ferraud, devenir animateur sur le fort, c'était inéluctable, non ?
2: Non, parce que la chaîne aurait pu faire appel à d'autres personnes. Ce qui m'a beaucoup touché, c'est qu'on pense à moi, c'est qu'on m'a laissé réfléchir. Vraiment, je n'y suis pas allé sans réfléchir en me disant « Ah, ça va forcément être toi », etc. On s'est posé avec la chaîne, la production, pour voir si on avait la même envie, entre guillemets, d'un nouveau Fort Boyard. Si on allait dans la même direction, si on avait envie des mêmes choses. Et c'est seulement après ces étapes de réflexion qu'on s'est tapé dans la main et que je suis devenu le nouveau maître du fort, entre guillemets. Et ça donnera ce que vous voyez désormais le samedi soir.
1: Cyril Ferraud boucle donc sa première année sur le fort en tant qu'animateur. Son prédécesseur Olivier Mine a présenté l'émission durant 23 ans. Alors Cyril Ferraud, sommes-nous tous partis pour un règne de 23 ans minimum de Cyril Ferraud ? Toujours plus haut, toujours plus fort ?
2: Mais que sera la télé dans 23 ans ? Non, ce qui est sûr, c'est qu'on va faire les choses petit à petit. On va déjà, j'espère, réussir cette première saison. J'espère que toutes les évolutions vont plaire aux téléspectateurs. Et j'espère qu'on est parti pour une nouvelle ère qui n'efface rien de ce qui a été fait auparavant et merveilleusement bien fait, mais qui va tenter de continuer à faire évoluer Fort Boyard comme c'est le cas déjà depuis 37 ans.
1: Donc Cyril Ferraud a réussi tous ses rêves de gosse maintenant.
2: Celui-là, il est particulièrement beau. Des rêves, on en a toujours, heureusement. Il faut jamais s'arrêter de rêver dans la vie, parce que sinon, vous ne vivez plus.
1: En attendant de savoir si on vivra 23 années de présentation de Fort Boyard avec Cyril Ferraud, profitons en famille de l'émission de ce soir. Ça commence vers 21h et ça se passe bien entendu sur France 2. Quant à moi, je vous retrouve demain pour vous parler d'une légende du foot dont la télé tire le portrait, Michel Platini.
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0: Un nouveau duo qu'on adore, Marc Lavoine et Patrick Fiori avec Occupé sur votre radio ici. Il sera bientôt 19h et toute l'actu qui arrive. Juste après, vous allez retrouver Laurent Petit-Guillaume et toute la musique des années 80 pour 100% années 80. Nous on se quitte avec Jeannette et Porqué Te Vas. Dans une poignée de secondes, je vous souhaite un très bon week-end.
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1: Très belle soirée, vous écoutez ici, il est 19h. C'est l'heure de s'informer avec Cyril Ardo-Redon.
2: C'est une bonne nouvelle pour les consommateurs et une belle opération communication pour Total Energy. Le plafonnement des prix à la pompe va se poursuivre. 1,99€ pour le litre d'essence, 2,25€ pour le gasoil. Et ça va durer jusqu'à la fin du conflit au Moyen-Orient, affirme Patrick Pouyanné.
3: On est le seul pétrolier du monde à l'avoir fait. Il y a une seule entreprise parmi les pétroliers du monde. Je peux vous dire que mes collègues pétroliers me regardent d'un drôle d'œil. Mes actionnaires, ils ont compris, je les ai convaincus. Tant que le conflit durera, nous continuerons à assurer cette protection. C'est pas un gain pour nous, hein, parce que ça nous a coûté, j'avais dit 200 millions fin juin, comme ça a continué au mois de juillet, on doit être à 250-300 millions. Enfin, j'ai pas un compte précis.
4: Ça vous a fait gagner des parts de marché en France ou pas?
3: Un tout petit peu. 3%, pouvez, 3%. Ça fait surtout gagner de la sympathie des Français pour une entreprise. On est attaché à ce pays, c'est notre siège, on a 35 000 salariés. Le fait qu'aujourd'hui, partout, sur les plages, les gens disent, il y a une entreprise qui pense à nous, ça a de la valeur, y compris de la fierté pour les salariés de Total Energy.
2: Patrick Pouyanné, le PDG de Total, un peu plus tôt aujourd'hui. Après un été de sécheresse et de canicule à travers tout le pays, le Premier ministre promet un plan de soutien et de sauvetage pour aider les agriculteurs à passer l'hiver. Sébastien Lecornu annonce aussi un plan de relance pour 2027 pour la filière. Et de son côté, la ministre de l'Agriculture, Annie Genevard, doit dévoiler la semaine prochaine un plan d'urgence. Le Russe de 26 ans, soupçonné d'avoir volontairement foncé dans la foule à Caen mercredi soir, a été mis en examen pour assassinat. Il a tué 2 personnes et en a blessé 9 autres. L'homme résidait en France en situation régulière. Il n'est pas connu par les renseignements pour radicalisation. Jules Jouet, il a donc été placé en détention provisoire.
5: Sa garde à vue aura duré 48 heures. Ce Tchétchène de 26 ans, ayant avoué être l'auteur de la tuerie de la gare de Caen, a été mis en examen pour assassinat et tentative d'assassinat. C'est ce que précise le procureur de la République de Caen, Joël Garrigue. Au sortir de la garde à vue, une information judiciaire a été ouverte à l'encontre du conducteur de la voiture qui risque la réclusion criminelle à perpétuité. Le suspect a comparu devant 2 juges d'instruction avant d'être présenté au juge des libertés de la détention en vue de son placement en détention. Une mise en détention confirmée par le procureur de Caen. Les investigations, elles, cherchent toujours à déterminer les circonstances exactes du drame et surtout son origine. Des sources policières évoquent une altercation juste avant les faits.
2: Jules Jouet, ici Normandie, et les 2 personnes décédées d'origine afghane avaient 28 et 35 ans. L'incendie dans un immeuble de 2 étages à Armentières dans le Nord fait 1 mort et 3 blessés, dont 1 en urgence absolue. C'est une information d'ici Nord. On ne connaît pour le moment pas l'âge et le genre des victimes, ni l'origine des flammes. Du monde, encore demain sur les routes, en ce dernier week-end de l'été, après un pic à près de 700 km de bouchons cumulés aujourd'hui. Ce sera de nouveau orange dans le sens des retours en Auvergne-Rhône-Alpes et en Île-de-France selon Bison Futé. Qui dit fin des vacances dit bilan pour les restaurateurs, notamment à Aix-en-Provence. Une saison marquée par la canicule, un peu décevante. Les professionnels évoquent une baisse jusqu'à 30% du chiffre d'affaires et ça s'est vu sur les terrasses, Sarah Califi.
6: À l'ombre d'un parasol, ce groupe d'amis lit la carte d'un restaurant, mais finalement...
7: Quand il fait chaud, je trouve qu'on a moins faim, moins envie de manger.
8: Et... Ouais, surtout le midi, je pense. Plutôt y aller le soir, il fait plus frais.
6: Camille regarde partir ses clients. Toutes les tables que ce serveur dresse sont vides ce midi.
9: En août, ça s'est vraiment beaucoup calmé. En juillet, je faisais beaucoup d'heures supplémentaires et là, je reste sur mon contrat de 25 heures. Parce qu'il n'y a pas beaucoup de gens. Le midi, on ne fait pas énormément de couverts à cause de la chaleur. On faisait 30 de couverts. Alors qu'il y a des fois, on faisait des 50, 60 couverts.
6: Et pour la gérante de la brasserie voisine, un public particulier manque à l'appel cette année.
10: Il y a moins d'étrangers que les années précédentes dans le centre d'Aix. Les gens sont partis en bord de mer. C'est vrai qu'en centre-ville d'Aix, quand il fait 40 degrés, c'est très vite étouffant.
6: Mais pour Kenzo Zuani, il ne faut pas accuser que la chaleur. La crise économique percute aussi son restaurant italien.
11: Les gens priorisent beaucoup plus qu'avant. Il y a une recrudescence des personnes qui ont pris un plat pour 2. Presque une table sur 2, voire une table sur 3, prend un plat pour le partager. En termes de chiffres, ça se ressent directement. Et on clôture le mois d'août avec moins 30%.
6: Une baisse de son chiffre d'affaires qui l'inquiète car les charges, elles, continuent d'augmenter.
2: Un reportage à Aix-en-Provence de Sarah Califi. Le foot avec la 2e journée de Ligue 1. Strasbourg lance 88e minute de jeu en ce moment. Ce sont les Strasbourgeois qui mènent actuellement 2-1. 4 affiches à suivre à partir de 20h45. Lyon, Le Havre, Auxerre, Angers, Lorient 3 et Brest-Toulouse. Toulouse. Côté PSG, c'est un très très gros transfert qui se prépare. La plus grosse vente d'un club de Ligue 1 à l'étranger, l'attaquant Bradley Barcola va rejoindre Liverpool pour 5 saisons et pour un montant de 145 millions d'euros. En cyclisme, c'est le Français Brian Coquard qui remporte au sprint l'étape du jour du Tour d'Espagne. Le grand favori et premier au général Tadej Pogacar a dû abandonner. Il a fait une lourde chute et a quitté la Volta ensanglanté.
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2: La météo, les pluies qui tombent sur la moitié nord doivent s'affaiblir ce soir, à l'exception des Hauts-de-France où elles resteront présentes. Les nuages progresseront vers la moitié sud. On attend 18 à 26 degrés dans la soirée. Et demain matin, quelques averses attendues en Loire-Atlantique, en Gironde et dans l'Orne. De la grisaille dans l'ouest et le nord du pays. Du soleil des Pyrénées-Atlantiques aux Alpes-Maritimes. Et côté température, dans la matinée, de 18 degrés à Amiens jusqu'à 27 degrés à Perpignan et Ajaccio.
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12: Bonsoir à tous, merci d'être déjà fidèles à notre rendez-vous. Les Star 80 sont dans les starting blocks. Pendant une heure, une fois de plus, leurs refrains vont s'amuser à nous rappeler des instants de vie, des rencontres, des lieux, bref, des souvenirs. Et ce soir, ça commence comme ça. Oh.

0: C'était Julie Pietri avec Ève, lève-toi.
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0: Le numéro 1 du top 50, précisément en novembre 86, et un titre qui restera en tout 27 semaines dans notre classement préféré. Époque Salut les petits clous de Marc Toesca, bien sûr. En termes de records battus, on croyait que Michael Jackson les avait déjà tous connus. Ben non. Il en reste encore. Grâce au film Michael, succès planétaire, il a détrôné en France La Môme sur Edith Piaf, qui était à plus de 5 millions de spectateurs. Et c'est pas fini. Allez, pour fêter ça, une de ses plus belles chansons, Man in the Mirror, Michael.

0: C'était Rita Lee avec Lenza Perfumi. Et la chanteuse brésilienne qui a écrit cette chanson racontait que c'est le titre idéal pour les discothèques et les patinoires. Enfin, c'est surtout devenu un classique inspiré par les souvenirs de son enfance. En fait, après chaque victoire de son équipe de foot préférée, son père distribuait des vaporisateurs de parfums à toute la famille. Allez, pour la suite, je vous ai préparé un cœur de rocker, mais plus à prendre. Hein. Julien Clerc, juste après ça.
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0: Indochine, c'était l'aventurier.
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0: En 1983, ce premier tube d'Indochine fait partie des trois meilleures ventes de 45 tours de l'année. À côté, excusez du peu, de Beat It de Michael Jackson et de Let's Dance de David Bowie. Bien sûr, je précise en France, hein, à l'époque, ça voulait dire environ 800 000 exemplaires vendus en réel. Bah ouais, on allait avec son argent de poche acheter au supermarché du coin son vinyle préféré. Alors non, c'était pas mieux avant, c'était juste différent. La suite, c'est aussi un 45 tours de ma collection. Luna Parker, des États d'Amérique.

0: Alain Bachung, c'était Vertige de l'amour. Extrait de l'album Pizza qui reçut en 1984 le Bus d'Acier meilleur album rock. Le Bus d'Acier, c'était une récompense musicale qui fut attribuée de 81 à 96, parrainée par la discothèque parisienne Le Bus Palladium au lieu du rock. Pour la suite, ce sera moins rock, très new wave. Ils sont d'ailleurs les précurseurs. Le groupe Talk Talk vient nous servir un Such a Shame savoureux à la vôtre et belle fin de journée à tous.
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2: Salut à toutes, salut à tous pour ce dernier week-end de la sélection d'été et avant la rentrée des classes de Décibel, on a décidé de vous gâter. Ce soir, c'est la légende Amanda Lear qui choisit la musique. Régalez-vous. Oui, il est 20h, mais c'est pas le 20h sur votre radio ici, c'est Décibel avec ce soir les chansons préférées de notre Queen of Disco, mais pas que, Amanda Lear.
3: Bonjour.

0: Amanda Lear a sorti vendredi un nouvel album, Looking Back, une vraie surprise pour celles et ceux qui pensaient avoir tout entendu et tout savoir sur Amanda. On va en parler puisqu'elle est là.
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0: Salut à toutes, salut à tous et bienvenue dans votre émission Décibel. Vous le savez, chaque samedi, une personnalité vient partager avec vous ses chansons préférées. Et quand en plus, c'est quelqu'un qui chante et qui sort un album, eh bien nous faisons d'une pierre deux coups et nous parlons aussi nouveautés. Et ce soir, mon invité s'appelle Amanda Lear. Bonsoir Amanda, bienvenue.
3: Bonsoir, bonsoir tout le monde, bonsoir, bonsoir.
0: Comment ça va?
3: Bah ça va plutôt bien, vous savez, je suis en pleine promo, donc c'est vrai que c'est une course un peu fatigante,
0: oui,
3: faire plein de radios. Hier j'ai enregistré Belle Époque, comment ça s'appelle? Quelle époque
0: Léa Salamé,
3: voilà,
0: ah oui, c'est ça.
3: Qui passe ce soir,
0: ouais.
3: Et puis j'ai enregistré C'est à vous, et puis non, il y a plein de trucs à faire. Mais c'est excitant parce que comme ça, ça me fait un petit séjour parisien, et puis après je retourne dans ma campagne, voilà.
0: Avec vos chats.
3: Voilà, on me remet dans la naphtaline.
0: Alors, Amanda, ce nouvel album qui est sorti vendredi, il est fort surprenant.

0: titres, dont 8 chansons originales, et enfin vous chantez en français.
1: Oui, voilà, c'est ça un petit peu. Ça fait des années que j'en avais envie. Vous savez, moi j'ai toujours aimé la chance. J'aime les mots. Moi j'aime les mots, et c'est pour ça que j'ai toujours aimé les Aznavour, Bécaud, ouais. La belle chanson française. Mais, comme j'avais une maison disque allemande, et une qui me distribuait dans le monde entier, et qui voulait absolument que je fasse de la chanson disco, ben c'est vrai que j'en ai vendu plein, c'était en anglais, voilà. Et, oui. Et chaque fois que je disais, mais j'aimerais bien faire des trucs en français, genre Gainsbourg, et des... on me dit, mais non, Amanda, ça, en Italie, ils s'en foutent, vous voyez, en Amérique du Sud. Et donc, là, j'ai pensé vraiment au marché français, pour une fois, les fans français qui vont me voir au théâtre, au cinéma, ils m'ont dit, on aimerait un album où tu chantes vraiment des chansons en français.
0: Et ben, c'est le cas de ce Looking Back, hein, 8 chansons originales.
1: Ah, mais il fallait trouver, évidemment, des auteurs. Alors là aussi, soit il y avait comme j'ai fait une fois, de faire des reprises, des reprises de Charles Trenet, d'un autre, ou alors des trucs nouveaux. Et là, j'ai eu la chance d'avoir Patsy Garat qui avait fait l'album de Loane, Sacha Rudy qui avait fait l'album d'Edith Preto, Pierre Lapointe, c'est vrai, qui m'a envoyé 3 chansons, et j'en ai gardé une. Et donc, j'étais très flatté d'avoir ces auteurs qui voulaient travailler avec moi. Pas évident, ils auraient pu me dire, ah non, t'es trop vieille, on s'en fout. Non, c'était vraiment sympa.
0: C'est bien, parce qu'on ne peut pas dire que vous êtes trop vieille, Amanda, puisque de toute façon, votre page Wikipédia étant quand même la page biographique la plus zinzin d'Internet, personne n'est d'accord sur rien. On ne sait pas si vous avez 25 ans ou 250 ans.
1: Vous savez, c'est Elon Musk, je crois. Ouais. Il a décidé de la mort de Wikipédia, parce qu'il y en a assez des fausses informations.
0: Bah voilà.
1: Et il lance un nouveau truc qui s'appelle Grospédia, je crois, un truc comme ça. Grospédia. Je ne sais pas plus comment ça s'appelle.
0: Je ne suis pas sûre du marketing du nom, mais pourquoi pas. En tout cas, les amis, ce que je peux vous dire, c'est que nous, on s'en fiche de savoir si Amanda Lear, elle est née à Hanoï, Saïgon, Londres, Hong Kong, Genève, Moscou ou dans le château de Dracula en Transylvanie. Ce qu'on sait, c'est qu'elle a... Ou Cavaillon, comme les melons. On sait qu'elle a bon goût en musique, elle en a fait de très bonnes et elle va vous en faire écouter de très bonnes aussi ce soir.
1: La musique, j'adore ça.
0: Bah ouais, mais je vois ça. Ça a toujours été votre passion?
1: Ma passion, c'était la peinture. Vous savez, moi, j'étais étudiante à l'école des Beaux-Arts, je voulais être peintre. Pas une seconde, j'avais pensé qu'un jour, je monterais sur une scène, je ferais du théâtre, du cinéma, tout ça, c'était impensable. Mais la musique me plaisait déjà. Ouais. Et donc, même quand j'étais étudiante, je suivais beaucoup les groupes rock, j'ai été à Londres, et donc j'ai été toute amoureuse des guitaristes à cheveux longs. Enfin, ça a toujours été mon
0: truc. Brian Jones, on va dire. Entre autres, premier Rolling Stone.
1: Voilà, c'était la grande période des Stones, des Rolling Stones, des Kings, des Loving Spoon, de Jimi Hendrix, de tout ça. Et j'avais la chance de fréquenter ce milieu. Donc, c'est vrai que la musique, c'était déjà très important. Mais j'imaginais pas que moi aussi, un jour, je chanterais ça, non.
0: Alors, ce soir, vous allez chanter, mais vous avez aussi choisi des chansons pour nous. Et puisqu'on n'en est pas à une surprise près avec vous, la première chanson de votre liste, Amanda Lear, c'est Édith Piaf.
1: Ah ben oui, ça, quand on passe à la chanson française... C'est la vraie connue dans le monde entier, ça c'est Édith Piaf.
0: Mais enfin, c'est quand même votre négatif, c'est-à-dire c'est une petite dame brune discrète, tout le temps sapée en noir.
1: Ah oui, complètement.
0: C'est pas vous.
1: Elle est pas, c'est vrai qu'elle est pas glamour, extravagante, etc.
0: On l'associe pas à vous.
1: Voilà. Mais c'est le contraire de moi, justement, parce que c'est une voix. Et moi, sachant très bien dès le départ que j'avais pas une voix de grande chanteuse, aujourd'hui vous avez Nicoletta, vous avez des gens qui ont des voix, vous voyez. Mais moi, non. Et donc, moi, c'était plus une voix de diseuse. Enfin, en allemand, on appelle ça Sprachgesang, c'est-à-dire la chanson parlée, comme Juliette Gréco, comme Marlène Dietrich, comme les actrices qui chantent, Jeanne Moreau. Et Piaf, souvent, c'est le contraire. Piaf, c'était une voix qui venait du cœur, qui venait de là, des tripes. Et ça m'a toujours fasciné, ces chanteuses-là.
0: Alors, on écoute, grâce à Amanda Lear, qui vous gâte, l'hymne à l'amour.
1: Ah ben, c'est de toute façon ça, c'est la passion folle. Pour toi, je ferai n'importe quoi. Voilà,

0: ça me donne la chair de poule.
1: Bah, je comprends. Amanda Lear nous a tous collé la chair de poule avec son premier choix de chanson ce soir. Hyper surprenant. Edith Piaf, l'hymne à l'amour. Alors, oui. L'amour.
2: Oui, déjà, les paroles même de cette chanson. De l'amour, on est prêt à tout pour la part amour. Voilà, on est prêt à faire les pires conneries, à renoncer à tout. Non, c'est vrai, à se raser le crâne. Et c'est vrai que ça nous arrive à toutes et de perdre la tête. Littéralement, c'est ce qu'on dit, j'ai perdu la tête pour ce mec qui peut-être n'en valait pas la peine. Et en fait, moi, dans mon nouvel album, je voulais parler d'amour, justement, mais de ces amours un peu ratés, moi, vous voyez, parce que quand on regarde en arrière, l'album s'appelle Looking Back.
1: Oui.
2: Et quand on regarde en arrière, on dit, oui, ça n'a pas toujours été le top. Il y a des fois où ça, on s'est séparés trop tôt, d'autres fois, je l'attendais, il n'est jamais venu, d'autres fois, il m'a trompé. Et donc, il y a toutes ces amours qui sont diverses, c'est des rencontres d'une nuit, ça, c'est la chanson de Pierre Lapointe. Oui. Et je voulais parler de ça, en effet, parce qu'on parle toujours d'amour, c'est vrai, mais à chaque fois, c'est là, alors on fait rimer amour et toujours, ce qui est une erreur. En gros, peut-être, amour, toujours. Pourquoi c'est cette rime idiote?
1: Ah, on ment aux petites filles en leur disant que ça va
2: amour
1: être toujours.
2: Toujours ça, oui.
1: Forcément, on est déçus si on part sur du toujours. Ça, c'est vrai. Alors, au rayon amour, il y a quand même une histoire géniale où vous êtes sur la pochette de l'album de Brian Ferry, Roxy Music.
2: Roxy Music.
1: Voilà, avec la panthère en laisse. Et David Bowie, en 73, voit cette pochette et a un coup de foudre pour vous en photo.
2: Non, c'est ça l'erreur, justement.
1: Ah, c'est pas vrai?
2: Pas du tout. Il est tombé amoureux de la photo. En fait, il est tombé amoureux d'une photo. Il a trouvé la photo géniale parce que Brian Ferry voulait une héroïne un peu de Hitchcock. Voilà.
1: C'est vrai qu'elle est incroyable. Hein, la
2: donc,
1: photo.
2: Il m'a habillé en femme mystérieuse, lointaine, comme ça, hautaine, très Hitchcock. Et David Bowie a vu cette photo. Il a dit, oh, c'est génial, cette fille, c'est vraiment ce loup comme ça. Et il a dit, j'aimerais connaître cette fille. Mais en fait, il est tombé amoureux d'une photo, pas de moi. Et après, bon, on s'est rencontrés. Il y a eu cette histoire qui a débuté. Mais au départ, c'était la photo qui lui plaisait. C'est pour ça que comment j'ai fait mon premier album, la première chanson que j'ai écrite, je l'ai appelée I am a photographe.
1: Oui, l'album, je suis une photo.
2: C'est ça, parfaite, retouchée, papier glacé, je suis une photo. Parce que quand j'étais mannequin, c'est ça qui était frustrant, c'est qu'on était des photos, c'est tout.
1: En 2D, vous voyez.
2: Mais c'est vrai que Bowie est tombé amoureux de cette photo. Voilà.
1: Et c'est vrai qu'il a produit votre premier enregistrement musical en 1975.
2: Oui, sous contrat, j'ai été sous contrat pendant 2 ans avec son manager, Tony De Vries, et donc il a produit un premier single qui s'appelait A Star, qui n'est jamais sorti. Donc, comme moi j'étais avec David, bon, je le suivais partout, je l'ai suivi à New York, et puis j'attendais, je disais tout le temps, mais quand est-ce qu'il sort mon single? Ah, mais attends, Amanda, écoute, bon, tranquille, calme-toi. D'abord, il y a la tournée de David, là en ce moment, on est très occupé, et après sa tournée, on. Bon, alors j'ai dit, bon,

0: fait, je me suis rendu compte que ce qu'il cherchait, c'était une Marlène Dietrich, mais disco. C'est ça qu'il voulait, une Marlène disco. Et j'ai dit, bon, ben, je laisse tomber David Bowie, tout ça, et voilà, j'ai signé avec les Allemands.
1: Bon, alors on ne laisse pas complètement tomber David Bowie, puisque vous avez choisi une chanson de lui ce soir.
0: Oui, alors ça,
1: cher Amanda, c'est ça.
0: On a fait un show ensemble. On a fait un spécial pour la télévision américaine, pour NBC, qui s'appelait Midnight Special. Et dans ce show télévisé, j'avais eu l'idée d'un échiquier géant, avec les carreaux noirs et blancs. Et moi, j'étais la reine noire, et lui, c'était le chevalier blanc. Donc David était habillé tout en blanc, très beau en satin blanc, et moi j'étais perché sur un truc et j'étais la reine noire un peu méchante avec une énorme cape noire, et il était à mes pieds et il me chantait cette chanson, il me chantait Sorrow, avec tes cheveux blonds tu me rends malheureux, je suis amoureux de toi. Et c'est pour ça que c'est un bon souvenir, parce que quand on a enregistré ça, j'avais jamais fait télé avant.
1: C'est vrai?
0: Jamais.
1: Parce que moi j'ai vu la vidéo et je vous ai trouvé super à l'aise.
0: Oui, mais parce qu'il y avait des prompteurs, vous savez, c'était pour la télé américaine, donc tout était écrit sur des prompteurs, et ils ont filmé les répétitions où je me trompe. Je lis le prompteur, je dis « Oh merde, c'est pas ça que je devais dire. » C'était assez rigolo. Mais c'est vrai que c'était un bon moment, ça. Un bon moment.
1: Un bon moment avec Bowie et Amanda Lear. La chanson s'appelle « Sorrow ». ».

0: Oui.
1: Ah oui, c'était une belle époque. Ça, c'était sa période après Ziggy Stardust. Il a été en évolution parce que c'est un peu un caméléon. Il a changé de personnage à chaque fois. Et après cette époque, ça a été Young Americans. Alors là, il s'est teint les cheveux en blond. Il a changé de look. Mais là, c'est encore là, cette époque, il avait encore les cheveux rouges, tout dressé sur la tête. Non, moi, je trouvais ça très séduisant. Maintenant, il y a des gens qui disaient, oh là là, c'est n'importe quoi, les mecs qui se maquillent. Ça. Non, moi, je trouvais ça très sexy.
0: Oui, sexy, talentueux. Enfin, est-ce que vous trouvez que c'est exagéré quand on dit que c'était un génie?
1: Ah ben oui, non, c'était absolument génial. C'était génial parce que justement, comme tous les génies, ils ne s'intéressent pas que à la musique. C'est ça, les génies. Dali, c'était pareil. Dali, c'était un génie, mais il s'intéressait pas que à la peinture. Il s'intéressait aussi aux découvertes scientifiques, au cinéma. Et Bowie, c'est pareil. Il était fasciné par la bande dessinée, par le cinéma, par la littérature.

0: des tas de choses comme ça. Et il peignait, lui aussi faisait de la peinture. Alors que la plupart des musiciens de cette époque que je fréquentais, ils ne parlaient que de musique. Vous voyez, ils se jalousaient entre eux, ils étaient là, se critiquaient. T'as entendu le dernier disque de Marboulan, voilà, parce que c'est mauvais. mais lui, pas du tout. Et j'aimais ça, parce qu'il n'avait pas été assez longtemps à l'école. Et ça, il s'en rendait compte, qu'il lui manquait donc quelques années de culture. Et donc, notre relation s'était aussi basée sur beaucoup d'échanges. Comme ça, je lui parlais de, je sais pas, de tel écrivain. Et, comment il s'appelle, tu me dis, ah, bah, et le lendemain, il achetait le livre, vite, pour
1: ça, c'est la vraie intelligence.
0: Voilà, j'aimais beaucoup
1: la curiosité. Amanda Lear est l'invité de Décibel.
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1: Et l'album Looking Back est sorti vendredi. La deuxième chanson du disque s'appelle Rendez-vous. Amanda, j'ai envie qu'on l'écoute, mais avant, je veux que vous me racontiez l'histoire de cette chanson.
0: Bah, on a tout eu un rendez-vous qui s'est terminé en lapin, quoi.
1: Oui. C'est vrai.
0: On donne rendez-vous à un mec et puis bon, on attend, il vient pas.
1: Même
0: moi, alors il y a toujours une excuse, oui, parce que, ou alors il arrive en retard. Ah. Et moi, à ce moment-là, je suis déjà parti.
1: Ah, c'est ça. Alors, quelle est votre politique? On attend combien de temps?
0: Voilà, on attend un certain temps. On prend deux cafés, et puis au bout d'un moment, on dit bon ben maintenant ça
1: ira. Deux cafés, on dégage.
0: Et après, il vous appelle en disant excuse-moi, hein, oui, le trafic, le métro, le machin, mais tant pis. Et donc c'est parti de cette idée, la chanson de vous. Donc j'ai dit à Sacha Rudy, on va travailler là-dessus. Mais j'avais jamais travaillé comme ça d'habitude. On m'envoie, je donne l'idée d'une chanson et on m'envoie la musique, ce qui se passe avec Patsyga. Et là, on s'est mis ensemble tous les deux dans le studio. Lui s'est mis au piano. Et au fur et à mesure que je lui disais bon, je suis assis dans un café. Alors il était là, assis dans un café, etc. Il pianotait sur un truc. Et petit à petit, les mots s'enchaînaient comme ça. Ce soir, je t'attendais. Alors t'es nané, mais tu n'es pas venu. Et là, on l'a vraiment fait ensemble la chanson. Et avec ses idées et moi, on complétait les rimes. Et c'était sympa. Et en fait, les bases, oui, c'est ça. Je t'attendais, t'es pas venu, mais je fantasmais en t'attendant toujours. J'ai fantasmé comment il va être, j'imaginais déjà ses baisers dans mon cou, etc. Alors on se fait tout un cinéma, et puis à la fin, bon, t'es pas venu.
1: Tant pis. Voilà. Mais c'est un peu l'idée du disque aussi, c'est que même ces moments-là qui ont l'air tout raté, tout pourri, ça vaut le coup d'exister.
0: Ah, mais complètement.
1: Si on en fait quelque chose.
0: Tout ça, ce sont des rencontres. C'est pour ça, vous savez, quand j'ai fait la pochette, parce que j'ai dessiné la pochette aussi.
1: Ah, c'est vous qui avez dessiné?
0: Oui, parce... non, mais j'ai voulu éviter aussi, vous savez, la photo hardcore très retouchée, où on est toute mignonne. J'ai dit, bon, pour une fois, non, je vais faire
1: un beau dessin. Vous êtes en marinière, vous êtes belle.
0: Comme je peins, je me suis peinte plus jeune, évidemment, c'est moi plus jeune, mais sur un port, vous voyez, c'est le port de Marseille, il y a un bar glauque qui est éclairé, il y a un chat errant, et l'atmosphère, c'est ça, sur son rencontre qu'on fait la nuit, peut-être un seul soir, et qui n'aboutissent nulle part, et l'ambiance, c'est ça que je voulais, c'était les rencontres, surtout les rencontres qui ont marché ou qui n'ont pas marché, qui vous ont déçu ou qui vous ont laissé un bon souvenir, et l'idée de tout l'album, c'est ça. I'm looking back, je regarde en arrière et je me rappelle, je fais un petit peu un bilan de toutes ces rencontres amoureuses, sentimentales, sexuelles qui sont passées. Mais c'était avant, évidemment. Maintenant, la boutique est fermée. Voilà.
1: Heureusement, l'émission est ouverte. Rendez-vous, Amanda Lear ne vous pose pas de lapin ce soir dans Décibel.

0: tout nouveau, ça vient de sortir, Looking Back, le nouvel album d'Amanda Lear, sur lequel elle raconte donc ce rendez-vous. Est-ce qu'on donne rendez-vous au public sur scène ou pas, Amanda?
1: C'est vrai qu'on me le demande souvent, vous savez.
0: Ah oui.
1: Bah oui, parce que j'ai beaucoup tourné à l'étranger, à l'époque du disco, j'en ai fait des tournées.
0: Mais j'ai vu vos disques qui sont sortis en version grecque, en Russie, oui, au Japon.
1: J'ai tourné en Russie, j'ai chanté à Moscou, j'ai chanté partout. Ouais. Et des fois, ça s'est mal terminé parce que le type qui nous organisait la tournée s'est enfui avec la caisse.
0: Alors, ça arrive souvent avec des promoteurs du bout du monde.
1: Mais bon, c'était excitant, les tournées. Et puis après, j'ai découvert le théâtre, etc. Et là aussi, bon, c'est le bonheur d'être sur scène. Et puis, c'est pas pareil que la tournée parce qu'il y a toute une équipe autour de vous, etc. Mais c'est vrai que c'est un bonheur d'être sur scène. Alors, je sais pas, on va peut-être y penser.
0: Un petit concert 2026.
1: Un petit concert 2026.
0: Allez, Amanda, une bonne résolution. On s'en reparle en janvier. Ça vous va?
1: Voilà, bon. Exactement.
0: Restez bien. Votre radio ici a décidé de vous faire passer la soirée avec Amanda Lear. On revient dans quelques secondes. 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
1: Mon invité de ce soir est mannequin, chanteuse, animatrice télé, actrice. Elle est polyglotte également, en français, en anglais, en italien, en espagnol, en allemand. Hello Amanda.
2: Hello darling. Non, c'est pas pourquoi, j'ai toujours aimé parler les langues étrangères, et comme j'ai beaucoup voyagé, c'est vrai que c'était nécessaire. On peut pas arriver dans un pays où on vous comprend pas. Donc là, je parlais anglais parce que j'habitais en Angleterre, et après j'ai épousé un français, je parlais français, avec Salvador Dali en Espagne, forcément je parlais espagnol, et comme j'ai fait une carrière à la télé italienne avec Berlusconi, je parlais italien, ouais. Et ma maison dit c'est en allemande, je passais mon temps à Munich aussi, donc voilà, je parlais ces cinq langues. Maintenant je veux bien en apprendre d'autres, hein, s'il faut. Donc moi j'aime ça.
1: Et Amanda chante enfin en français, ouais, voilà, nouvel alors, album d'Amanda Lear.
2: Alors il y a des chansons, des titres en anglais sur la face B, sur la face B, des titres en français, comme ça chacun en a pour son argent, chacun est content. Et c'est vrai que c'est tellement beau la langue française, les mots français sont tellement beaux, genre je rêvais moi de faire des textes français, j'adorais Gainsbourg, Trenet et tout ça. Et donc j'espère que c'est peut-être le début d'une collaboration avec d'autres compositeurs qui me proposeront des trucs.
1: Si vous nous entendez, les amis,
2: oui,
1: Amanda
2: voilà,
1: est prête.
2: Envoyez-moi des chansons.
1: Voilà, à chanter en français et c'est un album hyper varié que je vous recommande, ce Looking Back d'Amanda Lear. Et finalement la sélection de chansons qu'Amanda vous a fait ce soir, bah, elle reflète bien ça, c'est un vrai éclectisme. On a écouté Piaf, Aznavour est pas bien loin, mais là c'est Mariah Carey.
2: Ah, Mariah Carey. Ah, ça c'est amusant, Mariah Carey, parce que j'ai dû l'interviewer pour une émission de télévision.
1: Ah, il paraît qu'elle est infecte.
2: Non, pas vraiment.
1: Non, c'est pas vrai.
2: Bah, quand on s'appelle Carey, qu'on fait un mètre cube. Mais non, mais c'est surtout que.
1: Mais qu'elle est mauvaise. Ah
2: non.
1: En même temps, c'est.
2: Non, et donc, j'ai dit, bon, comme je vais l'interviewer, il faut que j'aille dans sa loge, qu'on discute des questions que je lui ai posées.
1: Ouais.
2: Alors là, vous avez l'entourage américain. Ah non, you can't. Non, it's impossible. C'est impossible. Je dis, mais attends, il faut que j'aille lui parler. Non, vous ne pouvez pas rentrer dans la loge. Mais je dis, mais je vais lui poser des. Non. Ah, et puis surtout, quand vous la croisez, vous baissez les yeux.
1: Mais enfin.
2: Oui, je veux dire, les Américains, ça, il ne faut pas la regarder dans les yeux, il faut baisser le regard. Je dis, mais enfin, vous n'y pensez pas, c'est pas le pape, non. Si, non, it's impossible. C'est impossible. Après, elle est arrivée, elle était mignonne comme tout. Je l'ai regardée droit dans les yeux, on a déconné, on n'a pas de problème. Mais vous avez toujours cet entourage, vous savez, ouais. Les assistants, les machins, il ne faut pas toucher, attention, et là, la lumière, oh là là. Mais bon, là, ça y est, on la décongèle, là, pour.
1: Ah ben oui, ça y est.
2: Ah ben, all I want for Christmas.
1: C'est ça. Et avant la chanson Noël de Mariah Carey, Amanda Lear a décidé de vous faire écouter, alors pour le coup, une de ses
2: belles reprises. Elle a beaucoup de talent, c'est qu'elle a écrit ses chansons. Ça, c'est une langue qu'elle a écrite. Ah, elle a beaucoup de talent.
1: Elle est merveilleuse. Without You.
2: Without You. Oh. Alors ça, c'est magnifique cette chanson aussi.
1: On va pleurer ensemble ou danser un slow, comme vous voulez.

0: Moi, je suis fasciné par des voix comme ça extraordinaires. Barbara Streisand, c'était Whitney Houston, elles ont des voix extraordinaires.
1: Oui, mais alors, si on joue à Tu préfères, parce qu'en ce moment, c'est le grand jeu. Alors, non, mais est-ce que pour avoir la voix de Mariah Carey, vous acceptez d'avoir les cuisses de Mariah Carey? Voilà, c'est ça le truc.
0: Des bonnes cuisses. Voilà,
1: bah
0: des
1: ouais.
0: Bonnes cuisses.
1: Non, mais c'est ça. C'est qu'on peut pas tout avoir. C'est-à-dire. Amanda, faut choisir, bon sang.
0: Oui, c'est vrai. Elle met des bas. On les trouve aussi en Italie. Ce sont des bas conténitiques, on dit
1: qui sculptent.
0: Voilà, archi élastiques. Oui. Alors vous en mettez une ou deux perles l'un sur l'autre et tchac, ça vous.
1: Ah oui, ça fait ce bruit là vraiment. Hein. J'en ai mis une fois
0: Italie,
1: une culotte comme ça.
0: Comment elle s'appelait? Ah oui, en Italie c'était Raphaël Acara qui mettait ça aussi. C'est pour mincir les cuisses.
1: Ouais.
0: Mais la télé italienne c'est ordinaire parce qu'ils ont des très bonnes lumières et ils avaient même inventé une lentille spéciale, un objectif spécial pour l'allonger.
1: C'est pas vrai.
0: Oui, oui. Comme elle était petite, pas très grand, ça allongeait la silhouette.
1: C'est fou ça. Les temps changent.
0: C'est de la triche.
1: Exactement. Dans la liste de chansons que vous nous avez apportées, chère Amanda Lear, il y a Sylvie Vartan.
0: Oui, parce que quand même, il faut penser aussi aux chanteuses françaises, pas que des Américains. Et moi, j'aimais beaucoup Sylvie Vartan. Bon, c'était forcément l'idole yéyé. Je la connaissais pas parce que moi, j'habitais en Angleterre.
1: Oui.
0: Dans mes idoles, là-bas, c'était Marianne Faithfull, c'était des chanteuses anglaises, Sandy Shaw. Mais en France, je sais que je l'ai découverte, en fait, quand je suis arrivé en France, parce que j'ai épousé un garçon qui était Alain-Philippe Malagnac et qui était son producteur.
1: Okay.
0: Et donc, comme il avait produit Sylvie, c'est lui qui avait produit son Palais des Congrès, le premier, le deuxième. Et il me racontait justement que Sylvie avait, il avait voulu la présenter au public français pour faire oublier le côté yéyé, chanteuse de minette.
1: Oui. Et puis le petit côté Sylvie voilà. Et Johnny, le
0: et
1: petit
0: la présenter
1: couple.
0: Vraiment à l'américaine, habillée par Bobby Mackie, avec des bons danseurs, et grand spectacle, etc. Et c'est pour ça que je pense à cette chanson, parce que...
1: Comme un garçon.
0: Oui. Chanter ça aujourd'hui, ça fait penser aussi un peu à Mylène Farmer, vous voyez.
1: Sans contrefaçon.
0: Je suis libertine, je suis un garçon. Ouais. Et c'est un de ses titres, il y avait ça, ce soir je serai la plus belle, etc. Et elle avait eu un succès fou à ce Palais des Congrès. Qui avait ruiné mon mari, évidemment, parce que c'est lui qui avait tout payé. Mais ça avait très bien marché. Ça l'avait relancé, disons, avec une nouvelle image. Voilà.
1: Les gens comme Sylvie Vartan ou d'autres, quand ils vous ont vu débarquer en France, ils ont réagi comment au début, le showbiz français?
0: Vous savez, quand je suis arrivé en France, je me suis rendu compte que toutes ces chanteuses, elles étaient rassurantes. C'est-à-dire, vous aviez Nana Mouskouri, France Gall, blonde, mignonne, voilà.
1: Sheila, des filles qui ressemblaient aux filles de nos familles.
0: Ça ne faisait pas peur. Moi, justement, je voulais projeter l'image d'une femme tout en cuir noir, avec des fouets, des chaînes et des machins.
1: Une panthère en laisse.
0: Exactement, une panthère en laisse.
1: Ouais.
0: Donc, c'était pas du tout ça, c'était même un peu assez inquiétant. Et moi, je voulais montrer cette femme libre, complètement libérée, qu'on n'a plus besoin de tout ça pour séduire les hommes. Et évidemment, ça a un peu choqué, ça les a surprises. Ça. On disait, maman, d'ailleurs, mais qu'est-ce que c'est? On comprend pas, c'est quoi? Ça vient d'où? C'est quoi? Ça faisait beaucoup jaser, mais ça faisait vendre des disques. En même temps, ça faisait vendre des disques. Et je vois que des années après, ben, finalement, elles sont toutes mises. Hein. Toutes, elles s'y sont mises aux danseurs, au cuir, aux méga shows.
1: Et aux girl power.
0: Oui, aux girl power, les robes transparentes, on est à moitié à poil, et des ventilateurs pour les extensions.
1: J'ai hâte d'aller à votre concert, Amanda. Alors là, quel programme! Écoutons Sylvie Vartan qui a ruiné votre mari donc dans les années 70 comme un garçon.

0: garçon. Amanda Lear est l'invitée de Décibel. Ce soir, c'est elle qui fait la programmation musicale. Alors, Sylvie Vartan, c'était un joli moment. Merci, Amanda.
1: Ah oui, j'aimais beaucoup Sylvie, c'est vrai.
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0: Et Looking Back, le nouvel album d'Amanda Lear.
1: Dessus, il y a When I Was Your Favorite Singer. Parce que oui, on a dit Amanda chante l'amour en français de manière plus calme.
3: Mais aussi
1: Amanda,
3: en anglais.
1: En anglais et puis de manière dansante.
3: Bah ça, vous voyez, c'est un petit peu un constat parce que, en fait, il arrive dans les paroles de la chanson anglaise là, que j'ai écrite, c'est à un certain moment, le rideau va tomber, les lumières vont s'éteindre et ce sera la fin. Tout a une fin. Mais rappelle-toi qu'à un certain moment, c'était quand même moi ta chanteuse préférée. Vous voyez, I was your favorite singer. Et when the curtain falls, quand le rideau descend, when the light goes out. Et donc c'est pas triste hein, comme constat, mais bon, c'est comme ça. Au bout d'un moment, ça va s'arrêter forcément. Mais ne oubliez pas complètement.
0: Mais non. En plus, non mais c'est dingue parce que je vois que vous êtes très sereine quand vous dites ça, etc. Mais vous pensez, alors que vous venez de sortir un album,
3: oui.
0: Vous pensez à
3: ça s'arrêtera un jour. Bah oui, forcément, un jour ça s'arrêtera.
0: Mais faut que ce soit vous qui le décidiez.
3: Comme un amour, dans les paroles dans la première chanson Amour, c'est toutes les histoires ont une fin, alors je pars toujours avant la fin. Il faut partir la première. Il faut pas attendre qu'on vous largue. Il vaut mieux partir avant que ça soit fini.
0: Et ça, c'est la leçon de vie à retenir, jeunes filles, jeunes gens qui nous écoutaient.
1: Voilà.
0: Amanda Lear a toujours raison, sachez-le. C'est soit elle, soit le Dalai Lama, et je préfère vraiment que ce soit elle. Voilà, je vous dis la vérité. Allez, Amanda Lear, dans vos oreilles et dans Décibels.

0: I was your favorite singer.
1: J'étais ta chanteuse préférée. Oh là là, c'est beau comme tout. Et c'est sur le nouvel album d'Amanda Lear. Mais quelle bonne surprise. C'est quoi le point de départ de ce disque d'ailleurs, Amanda? Qui a eu l'idée? Qui a eu l'envie?
0: C'est ma maison de disque. Vous savez, comme j'avais, il y a eu la publicité du parfum, ils ont pris ma chanson Follow Me
1: Chanel,
0: Et là, ils ont renouvelé la publicité encore. Donc, ils se sont dit, tiens, finalement, Amanda Lear, dans le monde entier, les gens ont découvert cette chanson Follow Me. Il y a plein qui ne savent même pas qui j'étais. Et alors, ils vont sur Shazam. Ah, attends, Amanda Lear, je ne connais pas. Après, ils vont sur Spotify, ils téléchargent. Et donc, ma maison de disque a dit, tiens, c'est peut-être le moment de la dépoussiérer. Hein, on va la sortir du placard.
1: Taper trois coups, voilà, elle sortira. Exactement.
0: Et donc on a dit bon, ben on rentre en studio et c'est quand même le 23e album. Vous savez, après le deuxième, je crois que je m'arrêterai. Et le 23e, c'est déjà plus de 25 millions d'albums vendus dans le monde, donc c'est rassurant. Voilà.
1: Bravo. Dans la même veine finalement que la chanson qu'on vient d'entendre, When I Was Your Favorite Singer,
0: oui.
1: Le retour en arrière et avec émotion évidemment, il y a une chanson d'Aznavour qui est sublime qui s'appelle Hier encore j'avais 20 ans.
0: Ah ça c'est...
1: Et vous l'avez choisi.
0: Oui, parce que la chanson est très émouvante. Je voyais beaucoup Aznavour, vous savez, dans le Midi, parce que moi j'ai une maison dans le Midi, c'était mon voisin. En fait, on portait nos olives tous les deux au même moulin, parce que je suis oléicultrice.
1: Vous faites de l'huile d'olive.
0: Oui, je fais de l'olive. Et donc, je déjeunais souvent avec Aznavour. Alors, il était très sourd, il avait un appareil, et quand la conversation l'emmerdait, il décrochait son amplifon. Et il m'avait dit, Amanda, je t'écris une comédie musicale. Alors, j'ai dit, c'est formidable, vous voulez m'écrire une comédie musicale? Et puis il est mort avant d'avoir terminé. C'est vraiment dommage parce que ça m'aurait bien plu. Mais je trouvais que c'était vraiment un grand poète, Aznavour. Et cette chanson, c'était émouvant. Hier encore, j'avais 20 ans, j'avais plein de projets, je voulais conquérir le monde. On est là quand on est jeune. Et puis finalement, rien. Voilà.
1: D'albums vendus.
0: Oui, je sais, mais enfin.
1: Et
0: je veux
1: quatre
0: dire,
1: fois le tour du monde.
0: Non, mais quand on est jeune, on est rebelle, on se dit, j'ai tout révolutionné. Oui. Moi, j'ai connu mai 68. Vous voyez, et puis finalement on rentre dans le rang comme tout le monde et voilà, et tout ça reste des souvenirs, c'est dommage.
1: Ouais. Oh, et quand même, alors vous avez peut-être pas fait la révolution, mais vous avez quand même vécu un peu comme un pirate toute votre vie.
0: Ah ben, j'ai toujours été assez contre les conventions,
1: ouais.
0: Contre la bourgeoisie. Voilà, c'est le mot qui est très affreux, je trouve, c'est de s'embourgeoiser.
1: Ouais.
0: C'est-à-dire de faire comme tout le monde, de le consensus. Ça, c'était pas possible. Aussi bien dans la mode que dans nos goûts vestimentaires, que dans notre attitude, on avait envie de bousculer tout ça. Et donc, quand j'habitais à Londres, c'est vrai que là-bas c'était en ébullition. Ouais. Il y avait tout le temps des nouvelles modes, des nouvelles musiques, des nouvelles Marie Quant, les mini-robes, tous ces trucs-là. Et j'ai connu tout ça. Et j'ai l'impression qu'aujourd'hui, les jeunes n'osent pas. Oui, on voit, bon, ils s'habillent différemment, etc. Mais il faut vraiment allez dans la rue. Nous, on était dans la rue avec les pavés, boulevard Saint-Germain. Moi, je pense qu'il va falloir en arriver là.
1: Voilà, un bon conseil de plus. Décidément, cette émission devrait être écoutée dans les écoles.
0: C'est vrai.
1: Je vous le dis, moi, Amanda Lear a choisi pour vous hier encore, pour vous dire...
0: J'avais 20 ans, c'est vrai.
1: Il faut profiter de vos 20 ans. Sur Wikipédia, oui, on dit que vous avez 22 ans et demi. C'est ça, Amanda?
0: Voilà. Pourquoi me vieillir?
1: C'est vrai, je suis gonflée quand même.

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0: J'adore ça, ça, c'est de la grande chanson.
1: Eh oui, c'était très beau. Ça avait été repris en anglais, ça. Dusty Springfield, c'était Yesterday when I was young. C'est très beau, c'est très beau. Vous savez, en France, on a eu vraiment des poètes, des compositeurs merveilleux, que ce soit Bécaud, Trainé, Aznavour. Même Bécaud, je trouve qu'il n'a pas la place qu'il devrait avoir.
0: Alors, c'est très drôle que vous parliez de ça, Amanda, parce que la fille de Gilbert Bécaud dit la même chose que vous. Elle dit, je ne comprends pas pourquoi mon père.
1: Bah oui, complètement.
0: Il fait partie des
1: trois. Ah ben, il fait partie des trois grands, hein, c'est Aznavour, Bécaud, Trainé, tout à fait.
0: D'accord, c'est votre sainte trinité.
1: Oui, il y a aussi Gainsbourg, ça, ce sont des gens qui, Nougaro, ils jouent avec les mots, c'est magnifique ce qu'ils savent faire avec les mots, enfin bon.
0: Sinon, j'ai pas eu l'occasion de vous le dire pendant cette émission, mais donc je vais le placer ici. Dites-moi, parce que je tiens à ce que ce soit posé. J'adore vos reprises d'Elvis Presley. Vous avez fait il y a une dizaine d'années.
1: Alors moi, mon idole, c'était Elvis. Je le trouvais tellement beau.
0: Il était beau, lui.
1: Et très sexy. Il était magnifique, Elvis.
0: Ouais. Et vous l'avez rencontré ?
1: Non. J'ai pas eu cette chance. J'ai jamais rencontré, mais j'aimais bien. Je trouvais super Elvis. Et donc j'avais fait un hommage un petit peu à Elvis en reprenant quelques-unes de ses chansons.
0: Oui.
1: Et dont justement la chanson de Bécaud. Et maintenant, que vais-je faire? Elvis l'avait chanté, c'était
0: What
1: Now My Love, Now That You Live. Et j'avais repris ça justement à la manière plutôt d'Elvis que de Bécaud. Mais c'est vrai que j'aimais beaucoup Elvis. C'était, je sais pas, c'est trop sexy. Alors les gens trouvent ça peut-être un peu ringard et tout, mais moi je trouve qu'il était magnifique.
0: Alors pour terminer cette émission, eh bien nous avons deux chemins face à nous, tel Dora l'exploratrice. Le chemin de gauche nous emmènera à Rio de Janeiro faire la fête.
1: Non mais ça c'est mon goût un peu quiche des fois, vous savez. Il y a des chansons dont on a un peu honte, on dit ah non, tu vas pas jouer ça. Mais oui, pourquoi pas, moi, la musique sud-américaine, pourquoi pas, les confettis,
0: le carnaval
1: de Rio, ça met de bonne humeur, voilà. Après il y a Barbara, ça met pas de bonne humeur. Barbara c'est beaucoup plus mélancolique.
0: Mais à la fois, je trouve ça génial que les deux soient dans votre liste. Ça prouve à quelle la dualité d'Amanda Lear, mes enfants, où on ne sait pas si on va passer Göttingen de Barbara ou Samba de Janeiro de Bellini.
1: Ou ni l'un ni l'autre.
0: Ou ni l'un ni l'autre. On peut faire ça, aussi. On peut chanter nous-mêmes en direct. Non, mais je trouve ça génial que vous soyez autant dans le contraste, qu'on se retrouve à la fin avec ces deux chansons qui n'ont rien à voir l'une avec l'autre.
1: Rien du tout. Moi, j'aime beaucoup Barbara parce que c'est vrai, ça m'émeut beaucoup. C'est magnifique. Parle de ses insomnies aussi, l'homme à l'habit rouge, tout ça, c'est magnifique. Et mon ami Marie-Paul Bell avait repris les chansons de Barbara. C'était bien d'ailleurs. Et Göttingen, c'est une des chansons que j'aime beaucoup de Barbara. Mais bon, Rio...
0: Vous avez bien ou de souvenirs à Rio,
1: oui,
0: à Copacabana.
1: Oui, j'ai été avec mon mari. On est parti en voyage de noces à Rio de Janeiro.
0: Oh.
1: Oui, sur Copacabana. C'était un bon souvenir, je dois dire. Et je suis pas revenu d'ailleurs là-bas. J'ai beaucoup d'amis là, vous voyez, pour Noël, pour les vacances. Tous les ans, ils vont tous à Rio. Bon, ça va à Rio. Alors ils me disent, oh mais pas de ça, parce que les Brésiliens, ils sont tellement beaux. Oui, ça va. Bon, ils sont beaux.
0: Écoutez, rien n'empêche de regarder le paysage.
1: Voilà,
0: effectivement.
1: Vous savez, là, je rentre de Lisbonne. La semaine dernière, j'ai terminé un film. Je tournais à Lisbonne un film de Ruben Alves qui avait fait Escort Boy. Et les Portugais aussi, ils sont beaux, hein.
0: Évidemment.
1: Et puis on mange bien.
0: Je pense que chaque pays a ses spécialités, vous savez, Amanda. Partons donc au Brésil, ça va faire du bien à tout le monde.
1: Ça va nous mettre de bonne humeur.
0: Oui, pour terminer l'émission, Bellini donc et Samba de Janeiro. Hommage à votre voyage de noces à Amanda Lear.
1: C'est vrai.
0: C'est quand même pas rien. Samba.

0: on a bien dansé grâce à Amandali.
1: Ah oui, ça met de bons poils.
2: Exactement. Bon, alors c'est bientôt fini l'émission, il va falloir que je rappelle.
1: Non, puis surtout qu'il est tard, moi je dois partir. Là,
2: j'ai vous couchez tôt maintenant, vous?
1: Non, mais j'ai une vie sexuelle, ma chérie, on est samedi.
2: Ah, c'est l'heure? Ah, mais oui, c'est samedi. C'est l'heure. C'est, ça fait le cardio de la semaine. Est-ce que vous croyez? Elle va pas à Basic Fit, Amanda Lear? Bah non.
1: Non, en vrai, bah, c'est pas ça. En vrai, je regarde Inspecteur Colombo et puis je vais me coucher.
2: Ça va, c'est plus sexy que Derrick. Colombo, il y a un petit côté américain,
1: oui,
2: un
1: oui,
2: peu paillette.
1: Oui, j'ai connu ce par cœur. En plus, c'est toujours les mêmes qui repassent.
2: C'est ça, on connaît la fin, on n'a plus peur. Oui. Alors, Looking Back, c'est le nom du nouvel album. Il y a 11 chansons. La chanson que vous avez entendue tout à l'heure, When I Was Your Favorite Singer. Voilà. Oui. Sur l'album, il y a une version un peu plus longue et un peu plus club.
1: Oui, aussi. Voilà. Elle a été remixée par Chris Cox quand même, qui a travaillé avec Lady Gaga, avec Cher, avec Madonna.
2: Exactement, des chansons en français et en anglais. Et oui, elles vont vous surprendre et vous séduire. Looking Back, Amanda Lear. J'ai essayé de vous négocier un concert pour 2026.
1: Oh là là.
2: Bon, Amanda, elle est partante, mais en même temps, je la sens pas ultra prête. Donc voilà, c'est un work in progress, comme on dit
1: oui,
2: en bon français.
1: Oui, il y a plein de propositions. On propose une nouvelle pièce de théâtre aussi.
2: Ah bah j'allais vous demander alors.
1: Bah oui, il y a ça. On propose une série télé. Alors il y a d'autres projets. Il faut choisir. Le théâtre, moi, ça me plaît beaucoup. C'est vrai, c'est fatigant. Hein. C'est mal payé. C'est tous les soirs. Mais
2: ça a l'air sympa.
1: Bon, mais c'est excitant.
2: Les mecs sont moches, ils puent les pieds.
1: Mais c'est excitant parce qu'on est là sur scène pendant deux heures. C'est, c'est très excitant.
2: Évidemment.
1: Mais il faut voir. Il va falloir faire le tri dans tous les projets. Et sinon, j'irai dans un EHPAD et puis on n'en parle plus.
2: Ah non, non, non, on vous garde. Ne serait-ce qu'alors pour la sortie de ce film là que vous avez tourné au Portugal. Donc ça,
1: oui, il y a ça, c'est vrai.
2: Voilà, ça va pas tarder. Et donc voilà, sachez, chère Amanda, qu'on a hâte de vous retrouver pour d'autres aventures musicales. Et
1: avec plaisir, avec
2: bien
1: plaisir.
2: Agréable.
1: Je serai là pour vous.
2: D'écouter toutes ces chansons grâce à vous. Alors bonne soirée.
1: Bonne soirée à tous.
2: Et à la prochaine. Merci
1: à la
2: Amanda
1: prochaine. Moi, bisous.
2: J'ai tellement hâte qu'elle écrive ses mémoires. Amanda Lear était l'invitée de Décibel. Bonne soirée les amis sur votre radio ici et à demain 20h.
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1: Bonjour, je m'appelle Laureline, je suis artiste de cabaret et je suis chanteuse sur l'établissement de Périgueux.
2: Laureline, on peut vous retrouver sur la scène du Voulez-vous à Marsac-sur-l'Isle dans le rôle d'Opaline. J'ai pas vu tout le spectacle, mais il me semble que c'est quand même le personnage principal. Qu'est-ce qui lui arrive à cette fonctionnaire?
1: Alors, ce qui lui arrive, c'est qu'elle devient une star de la chanson. Une star du musical. Et donc elle a toute une transformation physique, vocale et surtout une transformation de vie. Et voilà, donc ça devient une superstar et qui oublie peut-être un petit peu sa vie personnelle d'avant.
2: Est-ce qu'il y a des échos à votre propre vie?
1: Non, pas vraiment. Et c'est pour ça que j'adore jouer ce rôle, parce qu'en fait, Opaline est une personne très introvertie, et ce qui n'est pas du tout mon cas. Et je trouve ça plus amusant et plus confortable d'aller jouer sur un rôle qui ne ressemble pas à ce qu'on est dans la vraie vie.
2: Ça fait une dizaine d'années, Laureline, que vous êtes professionnelle dans le spectacle. Est-ce que vous vous souvenez de la première fois où vous êtes montée sur scène?
1: Je sais que la première fois que je suis montée sur scène, c'était quand j'avais 2 mois. Ça, je ne me rappelle pas.
2: 2 mois?
1: Oui. Mes parents faisaient des colonies et faisaient des spectacles à la fin des séjours avec les enfants. Et l'année où je suis née, donc en 92, c'était le spectacle sur le magicien des couleurs. Et donc, j'étais le bébé violet qui était né de la naissance du bleu et du rouge. Et alors moi, je n'ai aucun souvenir de ce qui s'est passé, mais ma mère me dit qu'elle a vu dans mes yeux que j'étais hyper attirée par les lumières, par ce qui se passait là. Quoi. Avant d'être professeure de danse, j'étais moi-même élève dans des écoles où je faisais des galas.
2: Quel retour vous avez du public périgourdin depuis le lancement de Star du Musical?
1: Ils sont vachement contents. Hein. On a un public principalement senior. Moi, c'est mon public préféré parce qu'en fait, ils sont toujours émerveillés. Et puis, ils ont toutes les références parce que moi, j'ai des codes assez rétro, des goûts assez rétro. Et du coup, j'adore parler avec eux à la fin du spectacle parce qu'ils sont toujours super enchantés de ce qu'ils ont vu, de ce qu'ils ont entendu. Et c'est hyper agréable.
2: Pour vous, c'est qui l'artiste suprême, celui ou celle qui vous a donné envie de faire ce métier?
1: Charles Aznavour.
2: Ok, d'accord, pas d'hésitation. Votre plus beau souvenir de scène?
1: J'ai envie de vous répondre que moi, mes plus beaux souvenirs de scène, c'est plutôt avec les élèves avec qui je donne des cours. Je trouve que dans l'amateurisme, il y a un truc qui est encore plus beau que dans le professionnel, c'est qu'à la fin, on arrive à faire quelque chose alors que c'est pas notre métier. Mon plus beau souvenir de scène professionnel, je pense que c'est ma première ici en tant que chanteuse. Parce que comme je disais, moi j'étais danseuse professionnelle, j'étais dans une production et une école qui formait des artistes à être pluridisciplinaires. Donc j'ai appris à chanter. Je voulais chanter et c'est le voulez-vous qui m'a donné ma chance et l'opportunité de le faire. On est une équipe très soudée et on n'est pas les uns au-dessus des autres, on est les uns à côté des autres.
2: Merci.
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3: Un début de conversation pour vous aider dans l'apprentissage de la langue bretonne aujourd'hui, et puis après un nom de famille qui permet de faire front.
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3: Alors, c'est pas évident d'apprendre la langue à la radio. J'essaie de vous donner quelques clés chaque jour, mais pour ça encore faut-il être à l'heure pour écouter les chroniques. Donc, pour ne pas rater l'heure, il y a une question que vous devez connaître. Une phrase. Pédere. Je suis sympa, c'est une phrase courte. 3 mots. Pédere. Et ou EO, si vous voulez, c'est facile à traduire, c'est « quelle heure est-il ?» PED, c'est un mot interrogatif qui signifie « combien ?» PED, à retenir évidemment, ça sert dans plein d'utilisations. PED heure, quelle heure ? Et à la fin, EO, c'est une des formes du verbe « être » en breton conjugué. PED heure, EO, PED heure, quelle heure est-il ? Retenir cette phrase vous permettra de ne jamais rater vos rendez-vous de toutes sortes et surtout vos rendez-vous radiophoniques. PED heure, EO, quelle heure est-il ? Alors pour répondre s'il est midi par exemple, bah vous répondrez Chris Tays et où ? Midi il est. Et on n'oublie pas le verbe à la phrase, on ne dit pas juste Chris Tays, on dit Chris Tays et où ? Peder et où ? Quelle heure est-il ? Chris Tays et où ? Il est midi. Bon, dites pas ça une autre heure qu'à midi, ça marchera moins bien.
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3: Et un patronyme frontal aujourd'hui, ou un nom qui fait front comme je vous le disais, ou même plusieurs, Taldir ou Talourne. 2 mots commençant avec le préfixe tal, T-A-L. Et tal, qui n'est pas la chanteuse en breton, a plusieurs sens. En premier, c'est le front humain, évidemment. Tal, antal, le front, tal, Antal et Begarpen, le front en haut de la tête. C'est mieux s'il est là, d'ailleurs. Et donc, si votre nom de famille est Taldir ou Talouarn, eh bien, mieux vaut ne pas donner de coup de tête au risque de casser celle d'en face, car Taldir veut littéralement dire front d'acier, rien que ça. Et Talouarn, c'est pas en reste non plus, Talouarn, c'est le front de fer. Alors, encore un nom ramenant une époque où les hommes se faisaient remarquer sur les champs de bataille ou dans les mêlées. Et les Taldir ou Talouarn étaient visiblement pas mauvais pour donner ou amortir les coups. C'est pas une raison pour faire pareil. Moi, je vous dis à demain, même heure.
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6: Sur Dijon, pas de chichi chez Duclos Maillard. On pense vite quartier et vin de Bourgogne. Un amour du terroir partagé par la clientèle. En voici la preuve avec Jeff, client fidèle chez Duclos Maillard.
7: Ça fait un an que je vais régulièrement ici. J'ai aménagé dans le quartier déjà. Et puis c'est vrai qu'ici, on est bien accueillis. Et on trouve des vins à des prix corrects, notamment parce qu'ils mettent quand même plus l'accent sur le produit que sur le marketing pour la boutique, par exemple. Moi et ma compagne, on est amateurs de vins. Et puis ici, on achète essentiellement des vins de Bourgogne.
6: Qu'est-ce que vous avez bu récemment ici qui vous a bien plu, qui vous avait été conseillé alors ?
8: Le Bourgogne Chardonnay bio.
6: Oui.
8: Voilà, le château de Chemilly, ouais.
6: Qu'est-ce qui vous a plu dans ce vin ?
7: Il est vraiment bien rond, puis se rapproche d'un vin de très grande qualité de vin blanc de Bourgogne, quoi. Et puis il est à 25 euros.
6: Ah oui, effectivement.
7: Oui.
6: Bonjour messieurs, dames.
8: C'est pas mal, c'est assez élégant. Pour les fêtes, ça irait bien avec tout ce qui est viande blanche et tout, puis le chapeau. Mais il y a aussi le Montclis. J'aime bien le Montclis rouge 2022. Alors, c'est dans les 25 euros.
7: Je pense que je vais faire un mixte
8: ouais,
7: de quelques-unes des bouteilles que vous avez évoquées.
8: Donc,
7: le Côte de Nuit Village,
8: deux comme ça,
7: deux Chorey-les-Bonnes et,
8: ouais,
7: et deux Montélis rouge 2022, s'il vous plaît.
8: Le Chorey, il faudra bien le placer parce que c'est un 2023 et les deux autres, c'est les 2022. Donc le Chorey, vous le mettrez avant ces deux vins-là.
7: Ah oui.
8: Il faut savoir aussi les placer parce que si on met les vins trop prononcés devant les vins qui sont un petit peu plus légers et qui ouvrent le tiroir, la bouche, quoi, et ben les autres, on peut pas les savourer.
6: S'ouvrir le tiroir, ça c'est vrai que j'avais jamais entendu, hein, et c'est l'expression qui sent le terroir à la cave du Duclos Maillard Hutzenhove à Dijon.

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1: Vous êtes peut-être déjà venu voir vos enfants ou vos petits-enfants jouer à la Guéretoise, cette salle de spectacle qui est à l'espace Fayolle à Guéret. Mais c'était quoi avant ?
2: Hervé Herp, directeur artistique de la Guéretoise de spectacle. Avant, ici, c'était un prêt, il y a très longtemps. Puis après, il y a eu une construction, c'était une MJC avec multiples activités, comme ça se faisait beaucoup dans les années 70-80. Il y avait un ciné-club, il y avait un labo photo qui existe encore dans les caves.
1: Est-ce que vous avez entendu l'époque où c'était une coopérative ?
2: Oui, alors il y a eu cette période, parce que c'est un petit peu ce qui a permis d'inventer aussi la Guéretoise de spectacle. Guéret est une ville qui a presque inventé les coopératives. C'était une coopérative ouvrière, très active, très engagée politiquement. On venait acheter sa farine, on venait acheter des boutons pour faire de la couture.

0: chansons. Et on a donné ce spectacle à l'espace André Lejeune devant une salle complète de 600 personnes, quoi. Et à la fin du spectacle, on avait organisé une petite buvette. Et c'était très drôle parce que tout le monde s'est retrouvé, parce qu'il y avait tellement de monde, eh bien, à servir des boissons, à servir. Et j'avais l'impression d'être une petite usine grouillante et sympathique. J'avais l'impression d'être dans une coopérative. Il y a un ami qui me dit, mais tu devrais appeler ta scène la Guérétoise. Il dit, ça fait un nom, ça fait un nom de coopérative, la Guérétoise. Je dis, ouais, mais je me demande si c'est pas le nom d'une bière. Rajoute deux spectacles. Et c'est comme ça que la Guérétoise de spectacle est née, suite à cette soirée un petit peu coopérative. C'était en 2006.
1: Maya, comment tu connais la Guérétoise?
2: Moi, j'y suis allée avec l'école, j'ai vu un spectacle, c'était Shoot la pomme, on ne parlait pas, et en fait, c'était un monsieur, et ben, il avait une pomme, et en fait, il faisait comme si c'était un peu son animal de compagnie. Et un jour, quand il dormait, il voulait le manger, mais il se réveillait tout le temps.
1: Tu recommandes cette salle ?
2: Oui, je le recommande très fortement.
1: Aujourd'hui, la Guérétoise de spectacle garde cet esprit de la coopérative, de convivialité, de solidarité.
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4: Nous sommes avec une des dernières et la plus ancienne fabrique de pâtes de fruits en Auvergne. Avec Anthony Vallat, qui est le directeur général. Merci de nous recevoir, Anthony. Nous sommes face à une vieille photo qui montre, je pense, le tout début de cette maison Cruzy, c'est ça?
5: C'est pas le début historique, hein, puisque la maison Cruzy a été fondée en 1880, mais c'est effectivement une photo du site de fabrication ici, sur la zone du Brézé, telle qu'il était en 1956, au moment où la maison Cruzy a déménagé du centre de Clermont pour venir s'installer sur la zone du Brézé.
4: Construction de l'usine Goffredi à Mijan-Mermoz sur le champ d'Angélique. Et on aperçoit des angéliques, oui, sur ce champ.
5: Et l'angélique étant un des produits un petit peu signature des confiseurs et de la confiserie. Et donc c'est un beau clin d'œil de l'histoire que de penser que voilà, notre site de fabrication ici est basé sur un ancien champ d'angélique. Voilà.
4: L'angélique, ces petits bâtonnets de couleur verte, hein, c'est
5: exactement.
4: Ça, je ne dis pas de bêtises.
5: Il y a beaucoup de particuliers qui ont aussi de l'angélique à la maison.
4: Voilà. C'est la tige.
5: On confie la tige, tout à fait.
4: D'accord, oui. Ok. Et aujourd'hui, vous en faites toujours. Vous avez toujours des producteurs d'angélique qui bossent avec vous.
5: Oui, tout à fait. C'est un agriculteur qui vient nous livrer en tracteur chaque année. C'est au mois d'août, quand la récolte est prête. On se met d'accord avec lui l'année d'avance sur les quantités dont on aura besoin. Et puis, il vient nous livrer. On la travaille, on la prépare. Et puis après, on va la faire confire. Donc, c'est un produit auquel on tient beaucoup.
4: Il y a toujours une grosse tradition autour de ça. Enfin, en Auvergne, on offrait des pâtes de fruits. C'était un incontournable.
5: Effectivement, la création de la pâte de fruits a été faite en Auvergne. Hein, à la base, la pâte de fruits s'appelait la pâte d'Auvergne. Et c'était vraiment une spécialité, on va dire, régionale. Ce qui a fait que l'Auvergne était une terre de fruits confits, c'est que, on va dire que la noblesse venait, descendait de Paris dans le 16e, 17e siècle et venait dans les cures, à Roya ou autre. Ils découvraient, ils dégustaient les fruits d'Auvergne. Et la méthode de conservation à l'époque, hein, puisqu'on n'avait pas toute la pasteurisation, etc., là, c'était de confire les fruits.
4: Ouais.
5: Ce qui faisait que, du coup, les confiseurs auvergnats ont prospéré sur la base des gens qui venaient en cure et qui ramenaient leurs fruits à Paris en général. C'est comme ça que la confiserie et le métier de confiseur a démarré en Auvergne.
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6: Désolé de vous décevoir, si des Marseillais écoutent la radio, vous avez le droit de rester. Voilà, Jules Pernaut, ce nom ne vous dit sans doute pas grand-chose. Je vous explique. Nous sommes en 1915, dans le quartier de la rue des Teinturiers, à Avignon. Jules-François Pernaut, 89 ans, est furax. L'État vient de publier une loi interdisant l'absinthe. Problème, l'usine de Jules-François Pernaut produit une liqueur qui a justement un succès fou à base d'absinthe. Le fiston Jules-Félix Pernaut, oui, ils ont quasiment le même nom, âgé lui de 43 ans, décide alors de contourner cette loi et de lancer une nouvelle boisson, l'anis Pernaut. Nous sommes en 1918. Une boisson constituée à partir d'une essence proche de l'absinthe, sauf que là, c'est de l'anis.

Six ans plus tard, le succès est fou. Il est tellement important que les usines déménagent à Montfavet et puis la firme quitte le Vaucluse pour la région parisienne. Alors jusque-là, tout allait bien pour les Pernod, mais Paul Ricard est arrivé. En 1932, le Marseillais Ricard fait son entrée sur le marché et obtient le droit de vendre sa boisson, anisée à 40 degrés, soit 10 degrés de plus que la bouteille Pernod. Et puis le génie de Paul Ricard, c'est aussi le marketing. Hein. Le nom générique à sa boisson sera Pastis, tiré de pastisson. Voilà, ça veut dire mélange en provençal. Et puis il y rajoutera aussi une promesse inédite, le vrai pastis de Marseille. C'est pour ça qu'on pense en fait que le pastis vient de Marseille. Bref, c'est une boisson qui fait penser au sud, aux vacances et à la Provence. Alors je vous passe des années et des années de guerre, il faudra attendre 1975 pour justement enterrer l'âge de guerre entre Pernod et Ricard avec la fusion et la création du Pernod Ricard, aujourd'hui leader mondial dans les spiritueux. 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
1: Bonjour et bienvenue à Prades, Virginie.
2: Merci Vincent. Vous êtes guide accompagnateur.
1: Surtout sur la destination Conflans-Canigou, donc avec la chance d'habiter à côté du massif du Canigou et de pouvoir emmener les groupes et les gens à la découverte du Canigou et surtout faire l'ascension du Pic du Canigou.
2: Et pas que, parce qu'il y a aussi des randonnées, des excursions que vous proposez.
1: Tout à fait, il y a un vaste choix de randonnée dans le Conflans. Et puis aujourd'hui, je vous propose de faire une petite excursion et puis d'aller sur les balcons nord du Canigou pour prendre un petit peu de la hauteur et avoir une belle vue sur le massif du Canigou.
2: Eh bien, on embarque. Allez, c'est parti. Et là, nous allons prendre quelle direction, Vincent?
1: On va aller en direction de Kaya.
2: Vincent, vous venez de vous arrêter. Qu'est-ce qu'il y a dans le ciel?
1: Eh bien, il y a un circaète là qui vient de passer, qui est assez bas parce qu'il est en train de chasser. Donc, le circaète Jean Leblanc. C'est un oiseau qui est reconnaissable parce qu'il est très clair dessous, tout blanc. Son régime alimentaire est spécialisé sur les reptiles.
2: Donc, alors là, il vole au-dessus de nous.
1: Ah, il est passé tout proche. Donc là, on s'est arrêté au bord de la route pour l'apercevoir parce que c'est pas aussi fréquent de le voir d'aussi près.
2: Donc là, on est sur la route de Sournia.
1: La route pour aller dans les Fenouillèdes. Puis on va donc aller jusqu'à la chapelle de Saint-Jacques de Calaron.
2: Déjà là, Vincent, c'est Prades là que nous voyons.
1: Oui, alors on a pris un peu de hauteur, donc on va faire un petit bout de cette route qui va nous procurer un belvédère remarquable sur tout le massif du Canigou et le pic du Canigou.
2: Voilà, on est sorti du 4x4 et ça y est, on prend le départ de la petite marche.
1: Oui, on récupère la piste et puis donc on va faire la petite marche pour se rendre jusqu'à la chapelle.
2: Là, on a un panorama incroyable déjà. Hein.
1: Très beau panorama sur une bonne partie du Conflans. Et puis on est dans une végétation qui est là pour le coup. On a pris un petit peu d'altitude. On est toujours dans une végétation qui est marquée par le climat méditerranéen. Alors là, on a plein de genévriers. Vous voyez tous ces arbustes, il y en a certains qui montent un petit peu plus. Le genévrier qui fait la baie de Genièvre. On fait notamment, on s'en sert dans la cuisine et ça participe aussi à la confection, peut-être vous connaissez cet alcool du gin.
2: Et Vincent, nous sommes arrivés au pied de la chapelle.
1: De la chapelle Saint-Jacques, et donc on peut voir en étant là devant le panneau qui explique un petit peu l'histoire et les dates importantes de la chapelle, de la vie de la chapelle, les fameuses coquilles pour matérialiser Saint-Jacques. Et donc on va faire un petit tour.
2: Vincent, on est ici sur ce qu'on appelle les balcons du Canigou.
1: Oui, sur la partie qu'on dénomme ainsi, les balcons nord du Canigou.
2: Au pied de la chapelle qui surplombe ce très très beau panorama avec plein de petits chemins autour.
1: Dans la forêt, là on a une petite forêt de chênes, puis c'est très joli parce que c'est varié, c'est bien entretenu. Il y a de la lavande, du romarin. Voilà, comme on avait une petite paire d'heures devant nous et qu'on était sur l'heure du repas, j'ai pensé que c'était un lieu sympathique à vous faire découvrir. On sort le panier repas donc, qui a été préparé par le Rasteil, avec donc des produits locaux. On a le jus de pomme d'Adama, le pain de Jérémy.
2: Ça, c'est le fromage d'Escouloubre.
1: Un petit peu de jambon, le jambon d'Alex, du camp de Mathilde. On a le saucisson à l'ail. On va se régaler.
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3: Bonjour Serge Papagali.
4: Oh monsieur Thomas, que faites-vous là? Ben si en fait c'est votre boulot, vous êtes
3: oui,
4: là.
3: Ben oui, on est là.
4: Puis je pense, puis minuit vous avez
3: pas quitté. Au moins ça.
4: Dauphinoise, bien le bonjour également. Alors aujourd'hui, allons chez les Dolomoises et les Dolomois, dans la bonne ville donc de Dolomieux. Il doit y avoir des amoureux, parce que c'est la Saint-Valentin aujourd'hui.
3: Oui.
4: Les amoureux pendant tout le Dauphiné, on est tous amoureux. Ça tombe bien parce que ce soir, moi j'y joue justement à Dolomieux. Ben oui, oui, donc moi j'y suis vraiment en chair et en os, plus en chair qu'en os d'ailleurs, on fait autre chose. Bah, Dolomieux, la commune natale de... Alors, prenez des notes. Prenez des notes, les gars. La commune natale de Déodat Grattet de Dolomieux.
3: Rien que ça.
4: Déjà, un gars qui se prénomme Déodat, chapeau bas. Je crois même que la Saint-Déodat n'existe pas, à mon avis. Bon, c'est vous dire, hein, moi. Mais bravo à ce géologue célèbre qui a découvert la Dolomie et laissé son nom au massif des Dolomites en Italie. Ben, je suis sûr que vous n'êtes même pas quatre à le savoir, ça. Ben, maintenant, vous serez des millions, parce que vous êtes des millions à nous écouter. Bon. C'est ça aussi, ici, Isère, le savoir à portée d'oreille, bien sûr. Je continue. La Dolomie est une roche sédimentaire carbonatée. Bon, d'accord, j'arrête. J'en vois deux qui roupillent, monsieur Thomas. Non, il rigole, ça va, bon. N'empêche, ça fait plaisir de savoir que le nom Dolomieux a un rapport avec les Dolomites dauphinoises, celle-là, bien sûr. Nous sommes bien sûr...
3: Quand même.
4: Ah ben oui, quand même. Nous sommes sur les terres froides iséroises. Les fameuses terres froides, vous savez, qui n'existent pas vraiment. En fait, puisque personne n'accepte de reconnaître qu'il habite bien dans cette terre pas chaude. Moi, j'y ai tourné beaucoup, mais là, la réponse est toujours « Non, mais les terres froides, non !»
3: C'est plus loin.
4: Ça commence plus loin. Après le ruisseau. Mais je m'en fiche, moi j'aime bien tous les Dauphinois, même celles et ceux qui sont au pôle Nord. Attention, j'ai pas dit le Groenland, hein, parce que oulala.
3: Oula, oui, attention.
4: Oulala.
3: En ce moment.
4: Ouais. Laisse-nous tomber, si Trump s'intéresse aux Dauphinés, on est foutus. Non. Pas d'iceberg à Dolomieu. Mais en revanche, dans le secteur de l'étang, un ruisseau qui s'appelle le Pissou. Ah bon, ça va, ouais, mais ça va prêter à rire, bien sûr, on va éviter de se
3: moquer.
4: Ne nous moquons pas. Le Pissou passe donc à côté de Dolomieu, et on y trouve, écoutez-moi bien, une espèce protégée. Mais oui, madame, mais oui, monsieur, l'écrevisse à pattes blanches, qui peut donc aller où elle veut, puisqu'elle peut la montrer.
3: Eh ben oui.
4: Elle a même plusieurs, qu'elle peut aller où elle veut, en fait. Tout ça se passe en Dauphiné, et dans le Pissou, qui n'est pas un très, très grand comme ruisseau, hein. C'est juste, un petit Pissou.
3: Je ne la fais pas,
4: puis j'ai dit si, il faut que je la casse.
3: Vous allez la garder pour ce soir, celle-là, Serge.
4: Un petit Pissou, mais ce soir, je vais peut-être le refaire. Tiens, pendant que j'y pense, en parenthèse, demain, 15 février, après notre départ, hein, aura lieu une vente au boudin dans les Halles. Aucun rapport avec notre venue, parce que c'est un pur hasard. C'est pour ça que j'ai bien précisé. Après notre départ. Hein. Bon, j'embrasse tous les Dolomoises et les Dolomois, même celles et ceux qui ne viendront pas nous voir ce soir. Moi, je suis comme ça, moi. Moi, j'embrasse tout le Dauphinois, tous les Dauphinois qui existent, parce que dans le coin, bien sûr, vous le savez,
3: on n'est pas des quand même.
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5: Adieu, Baleine, et adieu à toutes. Franz, une question.
6: Ah,
5: Kouchiba, Bapla, la chantate.
6: Bapla.
5: Ouais, bon. Si je vous pose cette question, c'est parce que le pitchou de mes voisins bat Atal Atal. Ah. Anna Atal Atal, c'est aller Koussi Koussa. Donc il pourra aller mieux bas Atal Atal. À quoi fait maille d'une journée que le pitchou de l'Ebézi qui topasse des Toussis. Ça fait plusieurs jours que le pitchou de mes voisins n'arrête pas des Toussis. À votre avis, qu'est-ce que signifie le verbe toussir en occitan?
3: Ce serait pas tousser?
5: Eh oui, bravo. En effet, en pays toussin, c'est dit toussi, autre prononciation, mais tussi, c'est des brimbales au verbe tufega, sans oublier le verbe tufega pour dire également tousser. Alors, mais le pauvre drôle, bouspo de dire que toussis qui conne. Alors, le pauvre drôle, c'est-à-dire le pauvre garçon, je peux vous dire qu'il tousse quelque chose. Et quand quelqu'un tousse bruyamment, on dit en Gascogne toulousaine que toussis comme une tibao.
3: Qu'il tousse comme un cheval.
5: Mais oui, ah c'est bon, quand une personne pousse très très fort. C'est pas dit les tamés qu'il toussisse comme un tambour. Ouais, comme un tambour, là aussi, c'est assez imagé. Oui. Ou encore qu'il toussisse comme une asclaire. Une asclaire, qu'est-ce que c'est? Eh bien, c'est quelqu'un qui fend le bois et qui tousse fort, Macarel, et qui frappe fort comme un forcené. La toux se traduit en occitan par la tousse, le toussimé, le toussite, et dans certains endroits de la Gascogne, la toussicaire. Alors, concernant le pitchou du voisin, nous n'y a mal que nous n'ajons remède. Il n'y a pas de mal sans remède. Une bonne sirop, et c'est la garite, un bon sirop, et il sera guéri.
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1: Bonjour, mon nom, évidemment, c'est Joseph Fragomène, et en italien Giuseppe Fragomène, alias Mazarin. Messieurs, dames, bonjour. Le musée que vous allez visiter, c'est toute ma vie.
2: Le musée dont nous parle Joseph Fragomène retrace des centaines d'années de costumes. Il a été créé de toutes pièces à l'Espar Médoc et il est à l'image de cet homme de 90 ans. Joseph est né en Italie, mais son cœur bat pour la France depuis 70 ans. Il a été couturier de stars à Paris avant de poser ses valises dans le sud-ouest et au cœur du Médoc. Il nous reçoit dans son musée, habillé tout en bleu.
1: Regardez la photo avec Michou, je suis là avec Michou, c'est moi qui ai donné la couleur en 70. Il n'avait pas les moyens de se payer le costume chez moi. Il rentre dans la boutique à Place des Vosges et il m'a demandé, monsieur Mazarin, pourriez-vous me faire un costume? J'ai regardé ses yeux, je dis, vous savez, tellement des yeux bleus, jolis et beaux, franchement, vous devrez vous habiller en bleu ciel, ça vous va très bien. Et c'est à partir de ce jour-là qu'il s'habillait tout le temps en bleu.
2: Qu'est-ce que vous avez fait à Paris de beau? Parce que là, je vois face à nous des tas de photos de stars, d'Alain Souchon à Karen Cheryl, de Philippe Chevalier à Ariel Dombal.
1: Tous les stars de cinéma de France, des 70 en 2000, venaient chez moi.
2: Pourquoi venaient-ils chez vous? Est-ce que c'était pour leur costume personnel ou pour les rôles qu'ils allaient jouer?
1: C'était pour le cinéma. J'étais obligé d'habiller l'artiste.
2: Charles Aznavour est en photo.
1: Il était très content de s'habiller chez moi parce qu'on avait la même taille. Et d'ailleurs, on mettait des talons tous les deux à l'intérieur de la chaussure pour s'agrandir.
2: Qu'est-ce que ça fait d'habiller les gens, les stars, les personnes célèbres? Est-ce qu'on a un petit peu de pression?
1: Oui, une seule fois avec un seul comédien, un italien qui s'appelle Michel Piccoli, figurez-vous, je croyais qu'il était gentil, non, pas du tout. Ce monsieur, il voulait un costume près du corps. Et une fois fini, oh monsieur, il est trop serré, et surtout, je ne sais pas lui dire, mais monsieur, vous avez la tête en avant, vous avez les épaules basses, vous avez le dos rond, franchement, vous êtes mal foutu, mais je ne pouvais pas le dire.
2: Est-ce qu'on peut dire que vous avez, depuis Paris, habillé toutes les stars et les politiques, et depuis l'Espar Médoc, créer un musée du costume aussi. C'est-à-dire que c'est le fil conducteur de votre vie, tout ça.
1: C'est un musée que j'ai mis sur scène tous les costumes du cinéma et le théâtre.
2: Dans le musée, Joseph, il y a une partie consacrée à la Révolution française. C'est l'époque où on coupait des têtes, et vous avez reconstitué cette partie de notre histoire, avec les costumes dédiés.
1: Vous savez, Marat, Danton, Robespierre...
2: Qu'est-ce qu'on voit là? Parce que...
1: Là, c'est une guillotine avec la tête de Marie-Antoinette et qui tombe, je peux faire même le bruit de la lame, comme il tombe. Alors évidemment, il y avait le bourreau qui tirait.
2: C'est ça qui est bien dans votre musée, c'est qu'effectivement, il y a les costumes et les accessoires. C'est vraiment une exposition très complète.
1: Regardez la lanterne, d'où il vient la chanson. L'aristocrate a la lanterne. L'aristocrate le prendra.
2: Le palais du costume Mazarin est plus qu'un musée. Il est un lieu de culture et d'histoire. Il est aussi un endroit de témoignage, incontestablement celui d'un homme dont la passion a toujours été dévorante pour le travail du tissu, l'art de créer des vêtements et finalement des costumes.
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3: En Pays de Savoie, la place du village, c'est d'abord une émission de télé, c'est une grande communauté sur les réseaux sociaux et c'est aussi un rendez-vous quotidien sur votre radio ici, Pays de Savoie, avec Jean-Noël et Philippe de Paris. C'est l'heure d'une nouvelle histoire, quelque part en Savoie, avec vous Philippe, bonjour.
4: Bonjour Laurent, bonjour à toutes et à tous.
3: Ah, parmi vos rencontres, là vous êtes allé dans une étonnante série de Montémont.
4: Eh oui, on est allé à Montémont, c'est la direction de la Maurienne. Et on s'arrête justement dans le hameau de la Scie, au-dessus du beau village. Village de Montémont à 1300 mètres d'altitude. Et là, on rencontre Joël Gontier dans une scierie, mais pas n'importe quelle scierie, une scierie complètement dans son jus, une scierie d'époque. Et Joël nous dit, c'est une scierie qui a été mise en place par mon grand-père et je tenais absolument à la remettre en route. Elle a commencé à fonctionner en 1905. Elle a été créée d'une manière assez curieuse lorsqu'un village d'à côté a brûlé et comme on ne pouvait pas tout refaire, tous les toits avant l'hiver, il a fallu créer la scierie justement, pour faire le bois, pour faire les chalets du village qui avait brûlé, vous avez compris.
3: D'accord.
4: Un bel exemple de solidarité à l'époque.
3: Et puis ce qui est bon, il a été fidèle à la scie. Combien de temps il a mis pour la refaire?
4: Il a mis 4 ans pour la refaire de A à Z, c'est un énorme travail. Aujourd'hui, cette scierie à l'ancienne marche parfaitement, c'est un véritable plaisir de l'avoir fonctionné. Elle fonctionnait autrefois à l'eau avec un petit barrage en amont, comme toutes les scieries, avec une conduite forcée bien sûr. Au bout de la conduite, il y avait une roue à aube, hein, comme autrefois d'ailleurs. Il fallait 12 heures pour remplir la retenue d'eau. Et à l'époque, on sciait, nous dit-il, tous les jours, y compris le dimanche, dès qu'il y avait de l'eau, on skiait. Et le torrent sur lequel se trouve la scierie a une particularité, il ne gèle pas en hiver. Je rappelle qu'on est à 1300 mètres d'altitude, c'est-à-dire qu'on peut travailler toute l'année.
3: Est-ce que cette scierie fonctionne encore aujourd'hui ?
4: Absolument, Laurent, elle fonctionne toujours. Et si quelqu'un a besoin de couper un sapin pour faire quelques planches, aucun problème. Il nous dit aussi, Joël, qu'on fait des chevrons avec la charpente, et tout ceci se fait dans la plus grande convivialité. Or, c'est pas industriel, attention. Et Joël nous précise que c'est justement la scierie qui a donné le nom du village. La scierie, mais ça, on s'en est
3: douté. Oui. Et est-ce qu'on peut la visiter ?
4: Oui, on peut la visiter. Il y a même des touristes qui viennent la visiter, cette scierie, par l'intermédiaire de l'Office du tourisme de la grande station d'à côté. C'est Saint-François-Longchamp,
3: que oui,
4: vous connaissez pas très bien. Et ça se fait durant l'hiver, un jour par semaine. Il y a même des touristes qui veulent repartir avec une planche, nous dit Joël. Joël qui montre aussi ses outils hein, pour aller chercher le bois, pour descendre dans la scierie à tous ces touristes. Et si vous passez un jour par Montéban, n'hésitez pas à vous arrêter. Demandez à Joël, il se fera un grand plaisir de vous montrer sa scierie à l'ancienne. Il est intarissable, il est passionné et passionnant.
3: Et toutes les rencontres des frères de Paris dans la place du village sont à lire et écouter sur ici.fr.
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5: Je rêvais d'avoir une maison à la campagne. Cette maison, c'est comme si j'y étais née. C'est ma maison de famille.
6: Ma maison s'appelle l'Ostau de la Mar.
7: C'est une maison un peu envoûtante.
8: Eh bien, vous voyez, des livres et trois fenêtres qui me donnent le paysage du pays, comme si c'était trois tableaux.
9: Ils ont vécu ici.
0: Thibaut Gaudry.
10: 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La chansonnette.
11: Yves Montand est un enfant de Marseille. Débarqué d'Italie avec sa famille pour fuir le fascisme quand il a 2 ans, il va y grandir et y faire ses premiers pas au Music Hall. Puis il la quitte pour Paris où sa carrière commence à décoller, notamment auprès d'Edith Piaf. Et où il noue des amitiés, comme avec Jacques Prévert, qui va lui faire découvrir, en 1948, un charmant village qui va changer sa vie.
12: Je chantais dans la région, et puis il y avait Jacques Prévert qui habitait la maison là au coin. J'étais arrivé ici, et j'étais monté parce que mon ami le guitariste Henri Crolla, si on allait dire bonjour à Jacques, il disait oui, oui. Alors on est monté ici, j'ai vu Jacques, j'ai vu l'endroit, et puis je suis tombé en mode l'endroit, et puis je suis revenu dès que je pouvais, tous les ans. J'étais très discret, j'étais à peine connu.
11: Et il ne va pas tomber amoureux que de Saint-Paul. Le 19 août 1949, il est à la Colombe d'Or, une auberge avec quelques chambres, qui est un repère d'artistes. Et Prévert, encore lui, va servir d'entremetteur entre un homme et une femme qui vont devenir un couple mythique.
13: Ça s'est passé à Saint-Paul-de-Vence, au mois d'août, en 1949. Simone était là, et puis moi j'étais dans le tournée. Et puis j'ai déjeuné là, elle a déjeuné là. Et puis il y avait du soleil, puis il y avait Jacques Prévert, et puis il y avait des copains. Et puis voilà, quoi, on ne sait pas comment ces genre de choses-là commencent, mais enfin, elles ont commencé et c'était une belle histoire. Quoi.
11: Une belle histoire qui durera toute une vie. Ils ont 28 ans. En 4 jours, Simone, mariée, plaque tout pour le Marseillais. Et désormais, ils vont construire une partie de leur vie ici, restant fidèles à la Colombe d'Or, où ils se marient même 2 ans plus tard. Prévert est encore là, il est le témoin de Simone, tandis que Marcel Pagnol est celui de Montand.
12: Puis en 49, j'ai rencontré Simone ici, qui elle avait acheté par contre une petite maison dans le village, après son premier film. Puis elle a servi cette maison pendant très longtemps. Puis on descendait au bar de la Colombe pour boire l'apéritif, pour voir Jacques et les amis, et puis il y avait toujours quelqu'un, et puis on restait là, et puis on mangeait là, et puis on montait pas la maison. Alors un beau jour, on a mis la clé sous la porte, on a donné ça aux enfants, ou à des amis qui descendaient dans le midi, et nous on descendait toujours ici.
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11: La Colombe d'Or et Saint-Paul, où l'on se retrouve pour les vacances avec les copains, beaucoup d'artistes, dans ce village qui attire notamment les plus grands peintres, Picasso, Chagall, Matisse et d'autres.
12: C'est pourquoi je viens souvent ici à la Colombe d'Or, à Saint-Paul-de-Vence, et d'abord pour la famille Roux, qui sont des gens tellement merveilleux, Puis au mois de juin, ou au mois de mai, c'est agréable, il n'y a pas trop de monde et c'est encore bien. Mais c'était une époque assez formidable avec Picasso, Braque, Prévert, qui était là aussi, et Giacometti quand il a débarqué.
14: J'ai dit bon, attends de jouer, parce que je pars.
11: Mais les copains, ce sont aussi les habitants du village, avec qui Montand joue aux cartes au café de la place, ou à la pétanque.
12: Et j'aime bien jouer ici au boule parce que c'est quand même un sport qui délasse bien, qui est très fatigant. Si on veut bien y jouer, c'est très très difficile. Ça ne paraît pas, surtout si on joue à la Provençale.
11: C'est à Saint-Paul-de-Vence également qu'il rencontrera la dernière femme de sa vie, Carole Amiel, et qu'il achètera en 1984 un petit restaurant qu'il transforme en maison, juste en face de la Colombe d'Or.

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1: Il est comme tous les jours. Et pour découvrir des personnalités aussi du Pays Basque, grâce à Valérie Delos qui part un petit peu partout sur le territoire. Elle était à Hendaye, notamment il y a quelques jours. Elle prend le temps de discuter avec les gens qu'elle croise. Et aujourd'hui, c'est une rencontre qui nous replonge dans un monde de paillettes. Et c'est Lola Lou qui nous raconte son parcours assez incroyable.
2: Bonjour, je me suis appelée Lola Lou. J'habite au Pays Basque et j'ai 54 ans.
3: C'est votre nom d'artiste que vous souhaitez garder. Ça fait écho à une vie antérieure.
2: Tout à fait.
3: Vous êtes au Pays Basque depuis combien de temps ?
2: Une dizaine d'années.
3: Mais avant, vous avez eu une vie extraordinaire. Vous étiez une drag queen.
2: Une drag queen française à l'étranger qui chantait du cabaret, du jazz, dans les années 90.
3: Donc c'était la grande époque des drag queens.
2: C'était l'époque de Priscilla, reine du désert.
3: Exactement. En étant ch'ti de Arras, on a tout d'un coup l'idée de partir vers les drag queens.
2: Je chantais, j'aimais chanter. C'était aussi la grande époque des karaokés dans les bars à l'époque. Mmh. J'avais des amis bruxellois, drag, transformistes. Mmh. On avait dit on va essayer. La première fois que j'ai fait ça, je ressemblais un peu à Nelly Olson dans La Petite Maison dans la Prairie, on va dire. C'est pas très glorieux.
3: Est-ce que c'était une forme de revendication aussi d'être drag queen ?
2: Très certainement pour certaines personnes. Il ne faut pas oublier que les drag queens, par exemple aux États-Unis, sont les premières personnes qui ont milité pour les droits LGBT. Mmh. Avec Stonewall, par exemple, sont ceux qui avaient le plus à perdre et qui avaient le plus à gagner, je pense. Moi, c'est pas quelque chose de militant. Moi, je chantais. Pour moi, c'était juste une expression artistique.
3: Tu es allé en Pologne. C'était une époque folle artistiquement. Il y avait tout le mouvement underground.
2: Les années 90, c'était une culture post-communiste qui avait vraiment envie de découvrir des choses et de faire des choses. Et puis voilà, j'ai vu un intérêt. J'ai trouvé une pianiste. On a monté un spectacle.
3: Et puis après, il y a Afrique du Sud. Alors comment ça arrive, ça ?
2: Une histoire d'amour. Puis là-bas, j'ouvre un cabaret drag, multigenre, multiculturel, multiracial.
3: J'imagine que c'était le premier.
2: C'était le premier. J'aimais cette idée de voir tout le monde en Afrique du Sud, post-apartheid, qui se rassemblait dans un lieu et qui s'amusait tous ensemble en regardant des dragues.
3: C'est une forme de fantasme, la drague.
2: Voilà. Elle ne rentre dans aucune case. Elle a le droit de tout dire. Ce n'est qu'un personnage fictif et imaginaire. Bon, on peut faire passer plein de messages sympas. Et ces mêmes messages, je les faisais passer en Pologne quand l'extrême droite est arrivée au pouvoir avec Kaczynski dans les années 2000. On est de tout bord politique, mais on fait tous YMCA ensemble à la fin de mon spectacle. Dans toute ma carrière, je n'ai jamais eu à subir d'homophobie, de rejet. J'aime à penser que c'est aussi peut-être la manière dont je présentais mon personnage.
3: Comme dit Renaud, tu étais du parti des oiseaux, tu étais pour la douceur.
2: Voilà, c'est ça.
3: Quel regard portaient tes parents ?
2: Bon, y a certaines choses qui ont été compliquées pour mes parents, comme mon homosexualité, bien sûr. Dans les années 80, c'était pas évident. Mmh. Par contre, le côté drague, non. Mmh. J'avais des calendriers. Une fois, j'ai surpris mon père en train d'offrir le calendrier à nos voisins en disant c'est mon fils.
3: Oh, génial.
2: Donc, je suis assez reconnaissant pour ça.
3: Allez, dernière question. Quel regard vous portez sur les drag queens d'aujourd'hui ?
2: Je les envie un peu parce qu'ils ont des possibilités de maquillage qu'on n'avait pas à l'époque. Et vraiment, ils ont des super trucs avec du bon matos, quoi. Ça, je l'envie. Parfois, je trouve ça un peu trop sexuel, mais bon, je pense que voilà, ça, c'est une question générationnelle plus qu'autre chose. Je suis très heureux, en tout cas, qu'ils fassent passer des messages de tolérance, c'est plus important.
3: Un vieux sage et tolérant, en tout cas. Merci beaucoup.
2: Merci à vous.
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1: Paris, c'est le trait d'union, disons-le, entre les cultures. C'est le cas entre l'Alsace et l'Île-de-France. La preuve avec la réussite d'un Alsacien qui va créer chez nous la brasserie Beaufinger, devenue un monument de la gastronomie à Paris. Thierry Boeuf vous y invite, c'est Bistrot de Paris.
4: Et le cocktail américain, c'est quoi ?
5: C'est un cocktail grillé avec une sauce américaine, tomate, échalote, une pointe de cognac, du vin blanc. C'est un peu relevé.
6: Un déca,
7: pâté, jambon, c'est du cornet, gruyère, chantal, rosier, jambon de pays.
8: Eh bien, tout ça, ça va aller dans la blanquette.
5: Bon appétit.
9: À Paris, subsistent encore quelques mammouths de la gastronomie, encerclés de toutes parts de chinoiseries et de fast-food endémiques.
10: Sandy, une pointe de sel, un coup de moulin à poivre dans l'aioli, s'il te plaît.
9: Le dernier rempart de la Bastille se nomme Beaufinger. La résistance est rude, soutenue par des tonnes de guirlandes de saucisses de Strasbourg et de plats de choucroute fumante, où jadis les critiques Go et Millot aimaient s'attabler.
6: Henri Go, Christian Millot, vous allez nous faire les honneurs de cette table qui est certainement l'une des meilleures de Paris.
10: Elle est surtout réputée pour sa choucroute qui est merveilleuse, je dois dire.
11: Elle s'appelle Beaufinger et la brasserie Beaufinger a été à partir de 1920 le lit des années folles. Il y avait une assistance très brillante qui venait dans cette vieille brasserie alsacienne avec une salle de peinture de Hancy et on voyait Cocteau, Chaplin, Marie-Laure de Noailles. Tout Paris venait chez Beaufinger, qui était célèbre également pour ses huîtres et son banc d'huîtres. C'est le concurrent de Lippe maintenant, vraiment.
9: Beaufinger est la plus vieille brasserie de la capitale. En 1864, Frédéric Beaufinger, originaire de Colmar, quitte son Alsace chérie pour Paris avec dans ses malles toutes les spécialités de l'Est de la France. Mais le coup de génie du jeune Alsacien consiste à servir de la bière fraîche et mousseuse, brassée à l'air et distribuée à l'aide d'une pompe. Autrement dit, les Parisiens découvrent pour la première fois la bière pression. Repas d'affaires, dîner d'anniversaire, viré entre copains, touristes en goguette, couple légitime, amant pressé, pour paraphraser André Malraux, Beaufinger, c'est comme le métro parisien à 18h. Et même un renfort inattendu vient prêter main forte à la brasserie, en la personne de l'intellectuel et philosophe Roland Barthes.
12: Les cafés à Paris, chez lui, c'était plutôt le Flore, c'était le Bonaparte,
13: oui,
12: c'était son quartier de Saint-Germain-des-Prés.
13: Oui, c'est ça. Mais le seul restaurant vraiment d'élection, en quelque sorte, qui ne soit pas lié à des opportunités de géographiques, c'est cette manie, dit-il, pour Beaufinger. Et il a beaucoup aimé Beaufinger dans ces années-là, qui était un restaurant parce qu'il y mangeait du poisson.
12: Alors ça, c'était pas du tout dans son quartier, ça.
13: Non, justement.
12: C'était un expatrié.
13: Ça voulait dire que c'était justement un choix.
9: Envie d'une soupe à l'oignon gratinée, de 6 huîtres creuses de Normandie, de gros escargots de Bourgogne, un œuf mayonnaise, un pâté en croûte, un homard flambé au whisky ou la fameuse choucroute servie depuis 160 ans. Direction la Bastille, qui a fait sa révolution à deux reprises, en 1789, aux commandes des révolutionnaires du Faubourg Saint-Antoine, et en 1864, grâce à un seul homme, Frédéric Beaufinger.
14: Eh ben, je ne sais pas vous, mais toute l'équipe du 7-9, ça nous a ouvert l'appétit avec cette chronique. Les bistrots de Paris, on réécoute sur francebleuparis.fr. Merci à Thierry Boeuf.
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16: Ai-je encore besoin de le présenter? Arnaud Fromage est avec nous. Bonjour Arnaud.
17: Bonjour, bonjour.
16: Pour votre nécessaire minute comtoise, Arnaud, il y a quelques temps, vous nous avez expliqué pourquoi l'emblème de la Franche-Comté était un lion.
17: Mais je ne suis pas allé au bout du raisonnement. Pour rappel, la Franche-Comté adopte le lion vers 1278-79 quand le comte de Bourgogne, Othon IV, décide de se rapprocher du royaume de France. Il décide pour cela d'adopter le lion, le roi des animaux et symbole de la monarchie française. La Franche-Comté n'est d'ailleurs pas la seule région à arborer cet animal que l'on retrouve aussi sur les armoiries de la Normandie ou en Aquitaine et qui est tout autant le symbole de Belfort que de la ville de Lyon parce que oui, il y a une logique là-dedans. Mais voilà, maintenant qu'on a dit ça, reste une question. Pourquoi le lion, qui n'est pas le plus imposant des animaux et qui, soit dit en passant, est une sacrée grosse feignasse, a-t-il pu devenir le roi des animaux et pas la baleine bleue ou le chinchilla ?
16: Bon, déjà, ce n'est pas le cas partout, hein.
17: C'est vrai. En Asie, c'est plus souvent l'éléphant ou le tigre qui sont considérés comme les rois des animaux. En Amérique, c'est l'aigle qui règne aux côtés de l'ours, du jaguar ou du puma. En Afrique, le rhinocéros et le léopard sont aussi dans la place aux côtés, c'est vrai, du roi lion. Et en Europe, eh bien avant le lion, c'était l'ours qui était considéré comme le roi des animaux, mais tout va changer au Moyen-Âge. En gros, ce sont des histoires de symboles. Au Moyen-Âge, on se passionne pour la mythologie grecque, dans laquelle Hercule, qui était méga fort, a tué le lion de Némée, dont la peau était pourtant censée être impénétrable. Et puis, la crinière du lion est vue comme une sorte de couronne, ce qui fait bien plaisir aux souverains du continent, d'autant que bon, l'Afrique c'est méga loin et que personne n'ira vérifier.
16: Et bon, un roi c'est très humain, alors comment un animal peut-il être le roi de quoi que ce soit, quelque part, Arnaud ?
17: Là encore, vous marquez un point, mais ce qualificatif de roi des animaux, depuis qu'il s'est débarrassé de sa symbolique royale, est plutôt là pour qualifier ce qu'en zoologie on appelle les super-prédateurs. Ces animaux qui sont tout en haut de la chaîne alimentaire et qui sont relativement imprenables à la baston contre les autres espèces du coin. Et même dans ces cas-là, on devrait dire que ce sont les lionnes qui sont les reines, parce que ce sont elles qui chassent, mais seulement les reines de la savane. Bah oui, si on va par là, chaque type de terrain a son roi. Celui de la jungle amazonienne, ce serait plutôt le jaguar, et celui de nos forêts à nous, eh bien ce serait plutôt le cerf. Mais au fond, une grosse feignasse qui laisse les autres combattre à sa place, qui se fait nourrir et qui prend la lumière, est-ce que ce serait pas ça la définition d'un roi ? Bon bah je retire tout ce que j'ai dit alors.
16: Retirez tout. Merci beaucoup Arnaud.
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4: Mettez vos oreilles dans le vide avec le duo Belle Dame. Bientôt trentenaires, Tommy et Nathan, son frère jumeau, au Savoyard de la Vallée de l'Arve et surtout musiciens. Ils ont créé Belle Dame. Ils écrivent, ils composent, ils chantent et jouent. Guitare, clavier et machine. Et fin 2025, Belle Dame a sorti ce single Dans le vide.